0: va pas plaire à ma clientèle.
1: Savez-vous quel livre pèse le plus aux enfants et aux adultes?
0: Alors c'est assez difficile de répondre de façon générale parce que je dirais qu'il y a autant de lecteurs que de chemins de lecture. Notre rôle justement c'est d'accompagner chacun dans son chemin de lecture. Ce que je peux dire au niveau des enfants c'est que j'en connais aucun qui n'aime pas qu'on leur lise des histoires. Enfin, c'est quelque chose qui est assez partagé, assez commun à tous les enfants. Les enfants, ils sont très ouverts et parfois même plus que les adultes, c'est-à-dire qu'on peut les emmener dans des chemins très farfelus et dans un imaginaire débordant. Les adultes sont parfois un peu plus frileux, notamment quand ils choisissent des livres pour leurs enfants. Ils ont toujours peur que ça soit trop compliqué ou trop farfelu, voilà. Mais les enfants, on peut les emmener très très loin. Et les adultes, en fait, ça dépend vraiment de chacun. Donc notre rôle, c'est ça aussi, c'est d'interroger les gens, de dire qu'est-ce que vous avez bien aimé récemment, qu'est-ce que vous aimez lire, et à partir de là, faire des associations d'idées pour arriver à proposer quelque chose qui corresponde à la bonne personne au bon moment.
2: Quelles études faut-il faire pour devenir libraire?
0: Il y a des parcours très très différents. C'est pas un métier où il faut avoir un diplôme obligatoire. Par contre, c'est vrai que c'est un métier complexe qui nécessite des formations spécifiques. Donc, il y a une formation qui s'appelle l'École de la librairie, qui est dans les environs de Paris, qui dispense des formations plus ou moins longues. Après, il y a aussi des IUP métiers du livre, mais on peut aussi venir à la librairie par d'autres chemins. En fait, l'important, c'est d'avoir une grande culture générale, d'être curieux et d'avoir envie de transmettre.
1: Quel aura été votre parcours scolaire, enfin, si ce n'est pas indiscret?
0: Alors moi j'ai passé un bac littéraire, ensuite j'ai fait des études de lettres modernes à la faculté d'Aix-en-Provence, avec une licence qui était hybride entre la fac et l'IUT métier du livre. Donc c'était lettres modernes, option métier du livre. Et ensuite j'ai commencé à travailler en librairie assez vite. Et c'est là que j'ai aussi beaucoup, beaucoup appris, on apprend sur le tas.
2: Que préférez-vous dans votre métier?
0: C'est être à l'interface entre la création et la transmission. Ce que j'aime beaucoup, c'est que c'est très varié. Enfin, c'est un métier où on s'ennuie jamais, où il y a toujours des nouveaux défis, des nouvelles découvertes. Il y a ça aussi, en fait, en ayant un parcours de lectrice depuis très très longtemps, on pourrait se dire que je pourrais être lassée ou avoir l'impression d'avoir déjà tout vu ou tout lu. Et en fait, non, on arrive encore à être surpris. Il y a tout le temps des gens qui font des propositions qui nous enthousiasme. Donc la passion est toujours un peu renouvelée.
1: Quel était votre métier que vous vouliez faire étant petite?
0: Alors, petite, je voulais être écrivain ou écologiste. Ça voulait rien dire, mais voilà, c'était ce que je voulais faire. Et ensuite, assez vite, en grandissant, le métier de libraire s'est imposé.
2: Selon vous, quelles sont les qualités d'un ou d'une bonne libraire?
0: L'enthousiasme, la curiosité. Il faut avoir une assez bonne résistance physique aussi parce qu'on porte beaucoup de poids, on est assez actif en fait. C'est vrai que c'est pas forcément l'image qu'on s'en fait, on imagine un métier intellectuel, mais non, c'est aussi très très physique parce qu'il faut, il faut, on reçoit beaucoup de marchandises, il faut la mettre en place, il faut la déplacer, il faut faire des livraisons, enfin voilà, côté un peu physique. Il faut aimer les gens, avoir envie de transmettre. Il faut avoir de la mémoire aussi, mémoriser les titres, les noms d'auteurs, les résumés des livres, mémoriser aussi les clients en fait, qu'est-ce qu'ils ont lu, qu'est-ce qu'ils ont aimé, qu'est-ce qu'ils nous ont dit. Enfin voilà, ça fait appel à beaucoup de mémorisation.
1: À part les livres, est-ce que vous avez d'autres passions dans la vie?
0: Alors c'est déjà une passion qui m'occupe beaucoup. Après oui, moi je m'intéresse, mais à des choses qui sont un peu en lien avec le livre aussi. Je m'intéresse beaucoup à la photographie, donc aussi aux livres de photographie, mais j'aime voir des expos, des photos, j'aime pratiquer un peu la photo moi aussi. C'était aussi un métier que j'ai envisagé d'ailleurs quand j'étais jeune. Et j'aime la nature, le jardinage.
2: Et quels sont les livres les plus vendus?
0: Alors,
1: Je pense que vous dire le type de livre qui est
0: le
1: le plus
0: type de livre les plus
2: vendu.
0: vendus, ça reste encore les romans, la fiction. Ça, c'est le livre le plus vendu. Ensuite, en deuxième, on va avoir la bande dessinée qui a pris au fil des ans une place très importante et qui aussi s'est beaucoup diversifiée parce que autant avant la bande dessinée, c'était cantonné plus à la jeunesse ou à une sous-culture, on va dire. Maintenant, il y a toutes sortes de bandes dessinées. Il va y avoir des documentaires en BD, il va y avoir des biographies, ce qu'on appelle les romans graphiques qui sont plus complexes. Et donc, ça touche de plus en plus de personnes. Et ensuite, il y a le secteur de la jeunesse qui vient en troisième.
1: Donc, cette question, ça vous met un peu mal à l'aise, vous n'êtes pas obligé d'y répondre, mais
0: Aïe, aïe, aïe.
1: pouvez-vous nous donner une fourchette de votre salaire, s'il vous plaît?
0: Une fourchette? Ou
1: Quelque sorte.
0: ouais,
1: Une
0: je trouverais
1: estimation de
0: une
1: votre salaire.
0: réponse assez précise. Alors, les libraires sont mal payés. C'est un métier de passion, mais qui n'est pas un métier forcément très rémunérateur. Donc moi, par exemple, pour vous donner un exemple, donc travaillant depuis 25 ans en librairie, en étant gérante de librairie, je suis rémunérée 1 500 euros par mois. Alors pourquoi on peut l'expliquer aussi si vous voulez. On va rentrer en plus, enfin, on va évoquer quelque chose qui est assez important. Vous en souvenez peut-être, j'en ai parlé l'année dernière. Est-ce que ça vous parle la loi sur le prix unique, la loi Lang?
1: Il me semble, oui.
0: Vaguement.
1: Oui, vaguement.
0: Voilà, en fait, c'est quelque chose d'assez important. C'est en 1981, il a été voté une loi qui détermine que le prix du livre est fixé par l'éditeur. Donc le prix du livre sera le même partout. Pourquoi cette loi a été votée? C'était pour protéger un réseau de librairies indépendantes, de petites librairies, partout en France. Et c'est parce que quand le prix n'est pas réglementé comme ça, on a pu le voir par exemple avec les disques. Quand j'étais jeune, il y avait des disquaires partout. Maintenant, ça n'existe plus. Pourquoi? Parce que les grosses structures comme les Fnac ou les Virgin Megastore à l'époque, etc., peuvent fixer un prix beaucoup plus faible. Donc, c'est une concurrence qui petit à petit détruit ce maillage, ce réseau. Donc, ça a été mis en place, cette loi. Vous voyez peut-être pas le rapport avec le salaire, mais j'y reviendrai. Ça a été mis en place, pourquoi? Parce que dans la loi Lang, il est spécifié que le livre n'est pas un produit comme les autres. Pourquoi? Alors ça rejoint un petit peu ce que nous a dit tout à l'heure Madame Gros-Claude. Le livre, c'est un vecteur de connaissance, c'est un vecteur d'évasion, c'est quelque chose qui permet aux gens, grâce à la fiction, de se projeter dans leur vie ou d'imaginer du futur. Enfin bref, c'est quelque chose qui a paru suffisamment important pour qu'une diversité éditoriale soit maintenue. C'est-à-dire que si, et on le voit dans les pays où il n'y a pas de loi sur le prix unique, on va avoir des magasins où il n'y a plus que les best-sellers. Il n'y a pas de diversité. Et donc c'est un appauvrissement de l'offre culturelle. Et donc c'est quelque chose qui, d'un point de vue citoyen, est néfaste. Donc cette loi est là pour protéger la diversité éditoriale, la diversité des librairies. Mais le pendant de tout ça, c'est que dans un commerce habituel, on choisit ou on peut choisir le prix des produits qu'on vend. Vous me dites si je vous ai perdu? Non, ça va. Donc, dans un commerce habituel où nous, par exemple, quand on vend des jeux ou des jouets, parce qu'on en vend un petit peu, on achète le produit à un prix et on fixe le prix de revente. On peut faire une marge plus intéressante. Sur le livre, ce n'est pas le cas. Nous, le prix, on n'y touche pas, il est fixe, il est même normalement imprimé sur le livre. Et donc, la marge qui nous reste dessus est très faible. Voilà pourquoi c'est faiblement rémunérateur.
1: Et donc, avec ceci, pouvez-vous en vivre ou alors vous avez quelque chose à côté?
0: Ah ben non, alors surtout moi en tant que gérante, je travaille on va dire entre 40 et 50 heures par
1: Oui,
0: semaine, je
1: je pense
0: pourrais
1: que c'est beaucoup de travail.
0: difficilement faire une autre activité.
1: Est-ce que vous pouvez être auteur plus éditeur et éditer son propre livre?
0: Alors on peut, mais normalement un éditeur, c'est pas, enfin, ça peut arriver. Il y en a beaucoup qui créent des structures d'édition uniquement pour leurs ouvrages à eux. Mais normalement un éditeur, c'est plus quelqu'un qui a le goût de faire découvrir ce que les autres font. Il se place pas à la même place que l'auteur. Après, rien n'interdit de le faire. Oui, je vous avais amené ça également, mais on avait peut-être vu l'année dernière. Ça, c'est ce qu'on va faire aussi pour promouvoir les livres. Parce qu'on est un commerce, mais on est aussi un acteur culturel. Donc, par exemple, on fait ce petit magazine qui s'appelle L'Art de lire pour partager nos coups de cœur, pour partager des interviews d'auteurs, etc. Et on participe à cette revue qui est la revue des librairies spécialisées jeunesse. Donc là, on est 50 librairies à produire cette revue, à faire des articles, des mises en avant, etc. En fait, on passe notre temps à essayer de défendre des livres. Donc évidemment, il faut beaucoup lire et puis y mettre beaucoup de cœur. Ça, par exemple, c'était, bon, il y a un petit moment, le Salon du Livre de Jaujac, ça c'était en 2022, mais on y participe tous les ans. Donc ça, c'est des moments assez intéressants de regroupement où on va être avec les auteurs et avec les éditeurs et imaginer des choses toujours pour promouvoir le livre, le rendre vivant et donner envie aux lecteurs.
1: Qu'est-ce que ça vous rapporte, ça, de faire ça?
0: Les salons du livre?
1: Oui.
0: Ben justement, cette émulation interprofessionnel avec les autres acteurs, participer à quelque chose, voilà, tous ensemble, faire connaître la librairie aussi parfois. Voilà, ce que je vous disais, on s'ennuie jamais parce que quand on n'est pas en train de préparer un salon du livre, on est en train de faire notre revue, ou on est en train de recevoir des nouveautés, ou
1: Faire
0: voilà,
1: quelque
0: ça
1: chose.
0: bouge. Voilà. Ouais.
1: Et ça arrête jamais.
0: C'est ça. À part au mois de février où c'est très très calme. Mais les moments calmes, ça nous permet de faire d'autres choses, de ranger les rayons, d'imaginer d'autres choses.
1: Du coup, il y a eu des années où c'était pas très. Il n'y avait pas beaucoup de monde, donc c'est toujours la même chose.
0: Ben, nous, on a la chance d'avoir
1: Clientèle
0: une
1: régulière.
0: clientèle régulière, fidèle. Jusque-là, on n'a pas à s'en plaindre.
2: Est-ce que ça, vu que vous avez changé d'endroit,
0: Oui, le déménagement.
2: est-ce que ça vous a permis d'acheter plus de livres? D'en mettre plus.
0: Alors, ça nous a surtout permis de les disposer mieux parce qu'on commençait à être vraiment à l'étroit dans l'autre espace. Ça nous a permis de gagner une clientèle un peu nouvelle aussi, des gens qui ne nous connaissaient pas quand on était sur la place de la Paix. Donc ça, c'était un bon développement. Voilà. Ça nous a permis de proposer d'autres choses, notamment une partie papeterie, des affiches, et des arts graphiques qu'on n'avait pas avant. Voilà. C'est un commerce qui n'est pas exactement comme les autres, ne
1: Oui,
0: serait-ce
1: c'est
0: que
1: sûr.
0: pour la loi sur le prix unique et puis par le côté acteur culturel aussi.
1: Oui, c'est normal.
0: Donc c'est pas, en fait, on ne devient pas libraire parce qu'on aime le commerce et on ne devient pas libraire parce qu'on a fait des études de commerce. En fait, ça n'est pas, enfin, ça peut, hein, mais c'est pas vraiment la voie habituelle. C'est vraiment. Et après, il y a souvent des libraires qui sont aussi de très mauvais commerçants parce qu'on peut arriver avec la passion du livre et puis ne pas savoir gérer un lieu. D'autant plus qu'il est assez fragile, ne pas savoir gérer son stock, etc. Donc on n'est pas forcément des exemples de commerçants et de gestionnaires, mais c'est indispensable pour que ça perdure, en tout cas.
1: Et vous, du coup, vous vous situez où par rapport à ces gens?
0: Moi, je suis très très bonne gestionnaire. Non, j'ai appris à l'être, mais c'est vrai qu'on n'imagine pas forcément tout ce que ça implique. En fait, on se dit juste, ouais, je vais lire et conseiller les gens, mais
1: Bon, ça
0: Il
1: implique
0: faut que
1: pas
0: ça
1: beaucoup de choses.
0: fonctionne, il faut voilà, on a des responsabilités après aussi importantes. Et dans des contextes comme par exemple le centre-ville d'Aubenas, où vous avez peut-être pu constater que le commerce du centre-ville est pas non plus très, enfin c'est pas très très. Donc du coup, c'est vrai qu'un centre-ville mort, on a beau être la meilleure librairie du monde, c'est quand même un contexte qu'il faut prendre en compte et qui est compliqué.
1: Toujours choisir son lieu avant de faire.
0: C'est le plus important dans le commerce, l'emplacement.

0: Merci de nous avoir suivis jusqu'ici. Donc, nous venons de vivre une matinée très riche aux côtés des professionnels du livre qui ont su répondre à toutes nos questions. Nous espérons que vous avez apprécié l'écoute de cette petite émission. Nous remercions la radio locale Info RC. Nous devons remercier particulièrement Christelle Borel qui est venue dans notre établissement pour nous expliquer tout le montage. Nous remercions Madame de Raguenel, professeure de français, ainsi que Madame Raoux, professeure documentaliste, et surtout Madame Gros-Claude, directrice de la médiathèque Jean-Ferrat Aubenas, de nous avoir accueillis. Si vous avez aimé cette émission, n'hésitez pas à en parler autour de vous et continuez à écouter les programmes d'Info RC.
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6: Alors, je trouve que c'est un très bel outil et un partenariat très intéressant, non seulement pour les élèves, parce que je pense que vous apprenez vraiment beaucoup de choses au contact de professionnels, donc c'est un club qui est très, très intéressant. Pour les adultes, c'est un bon moyen pour nous de communiquer aussi par rapport aux actions et aux projets qu'on fait avec les élèves, donc j'ai déjà pu en profiter largement depuis mon arrivée à Roca et le début de l'année. Et puis, j'ai envie de rajouter aussi pour vous, je réfléchissais à ça, je pense que ça vous aide aussi à développer votre esprit critique parce que concrètement, entre le moment où vous m'avez proposé de faire cette interview et aujourd'hui, je pense que vous avez dû réfléchir et exercer votre esprit critique pour voir qu'est-ce qui était correct, par exemple, de poser comme question, qu'est-ce qui montrait de la maturité de votre côté. Et donc, c'est des questions qui vous font grandir. Donc, je pense que la radio sert aussi beaucoup à ça.
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1: Bonjour, bienvenue dans le magazine Mosaïque. Nous sommes Youssef et Charlotte du lycée Marcel Gimond en stage à InfoRC. Aujourd'hui, nous recevons Alexandre Pasquiron de Faumervaux, un doctorant du projet Paris. Bonjour.
2: Bonjour.
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7: Pouvez-vous vous présenter ?
2: Bien sûr. Alexandre de Faumervaux, comme vous l'avez dit, je suis doctorant sur le projet Paris. Alors, assez particulier, hein. Ma thèse, elle est financée par l'ADAPI 07 et je suis un salarié de la communauté 360. Je reviendrai peut-être un peu plus loin sur ce que ça signifie. Et j'effectue ma thèse donc à l'Université de Grenoble, c'est une thèse en géographie. Mais pas vraiment à l'Université de Grenoble, c'est dans une petite antenne rurale qui se situe à Mirabel. Si vous voyez Mirabel en Ardèche. Et voilà.
7: Et depuis combien de temps ?
2: Depuis juin 2024.
1: D'où êtes-vous originaire ?
2: Moi, je suis né ici. Hein. Je suis un pur produit albenacien. Je suis né à l'hôpital, à la clinique d'Aubenas. Même pas à l'hôpital, non, à la clinique d'Aubenas. À l'époque, la clinique du Vivarais n'était pas au même endroit. Je ne sais pas si je peux encore vraiment me considérer comme ardéchois. J'ai passé 17 ans à Lyon. C'est encore aujourd'hui la majorité de mon existence. Donc j'ai encore des raisonnements très très urbains.
7: Quand vous étiez adolescent, quel métier vouliez-vous faire ?
2: Je pense que j'ai voulu faire une tonne de trucs quand j'étais adolescent, mais peut-être que le premier truc sérieux que j'ai vraiment voulu faire, c'était professeur de philosophie. Ce que j'ai fait, au lycée Marcel Gimond d'ailleurs aussi un petit peu, et puis pas mal à Lyon. Ouais, c'était ça mes volontés adolescentes en tout cas.
1: Pendant combien de temps vous avez enseigné à Gimond et pourquoi avez-vous arrêté ?
2: Alors à Gimond, j'y ai pas enseigné longtemps, j'ai fait un remplacement, c'était un mois. Et puis en fait, après je suis parti parce qu'on me proposait un poste d'enseignant à Lyon, sur lequel je suis resté 2 ou 3 ans, c'était en lycée agricole à l'Institut Sandard. C'est plutôt un travail aussi que j'ai commencé parce que moi je suis un pur produit de l'enseignement public. Je viens pas spécialement d'un milieu intellectuel et je me sentais endetté envers l'école réellement. Et pour payer ma dette, il fallait que j'aille travailler pour eux. Mais je suis jamais resté plus de 3 ans quelque part. J'ai un peu la bougeotte et moi mon rêve de gosse, c'était de faire un doctorat aussi. Ce qui est pas un métier, hein, c'est un diplôme. Mais j'ai surtout aussi arrêté dans cette optique-là et puis parce que je voulais retrouver d'autres composantes. Dans mes futurs travaux.
7: On vous a présenté en tant que doctorant. Pouvez-vous nous expliquer ce statut ?
2: C'est intéressant ça comme question parce que c'est un statut très particulier. C'est-à-dire que, par exemple, si c'est un contrat qui est de droit public, ce n'est pas mon cas, mais encore la majorité des contrats, du moins en sciences humaines, le sont, vous êtes en même temps un salarié de l'université et en même temps un étudiant. Vous êtes un étudiant parce que le statut de doctorant, c'est que vous êtes en train d'acquérir le grade de docteur, celui que vous obtiendrez à la fin de votre thèse. Donc là-dessus, en fait, c'est une formation, mais c'est une auto-formation. On se forme soi-même à la recherche. On ne suit pas des cours comme ça peut être de la licence au master ou même au lycée. Et en même temps, bah, on est un salarié de l'université, on a des charges de cours à donner. On a de la recherche à faire pour l'université et un tas de tâches plus ou moins intéressantes qui sont inhérentes au travail d'universitaire.

0: Et quel genre de recherche avez-vous fait?
1: Alors actuellement, ma thèse, elle porte sur l'inclusion des personnes en situation de handicap dans et par les pratiques sportives, avec un terrain spécifique qui est la ruralité ardéchoise. Avec encore un tout petit truc spécifique, c'est qu'on a annexé Montélimar. On fait du triathlon en terrain de recherche au club de Montélimar Triathlon. Mais c'est pas tout ce que j'ai fait en recherche. Quand je vivais à Lyon, je faisais de la recherche en sciences humaines à l'hôpital de la Croix-Rousse, où on travaillait sur l'amélioration des expériences patients à travers la compréhension du récit de maladie des personnes qui étaient en attente de greffe hépatique, donc de greffe du foie, et qui avaient été greffées aussi. Donc on les voyait en pré-greffe et post-greffe pour leur poser des questions sur leur histoire de maladie, pour mieux comprendre ce que c'était que le parcours type tel qu'il est vécu par le patient, et pour amener de la complexité parfois dans le récit du médecin. C'est ce type de recherche, je suis très tourné vers le médical ou le médico-social.
2: Quelle étude avez-vous suivi après le bac?
1: Après le bac? Alors mon bac, je l'ai effectué au lycée Pierre-Brossolette à Villeurbanne, donc à Lyon, enfin à côté de Lyon. Juste après, je suis parti à la faculté de philosophie à Lyon 3, et j'y suis resté 7 ans. Je suis un pur produit de la fac de philo. Enfin, j'ai commencé par faire ma licence, un début de master de philosophie très générale et un master de philosophie appliquée au champ sanitaire et social, plus sanitaire que social d'ailleurs. Donc tout ce qui était philosophie de la médecine par exemple.
0: Après tant d'études, vous n'avez pas hâte d'arriver dans le monde du travail?
1: Alors en bon prof, je vais te répondre en deux parties. Déjà, la première, mon parcours d'études est décousu. C'est-à-dire que tout le long de mes études, j'ai travaillé pour les financer. Je vivais seul dans mon appartement à Lyon. J'étais un petit peu aidé par mes parents, mais je veux dire, ça suffisait pas ni à payer le loyer, ni à remplir mon frigo. Donc pendant tout ce temps, j'ai été assistant d'éducation. C'est ceux que vous connaissez pour vous embêter un peu et que vous appelez surveillant ou pion. Voilà, j'ai fait ça pendant 6 ans. Ça m'a permis de les financer, surtout en internat, très pratique en internat pour ça. Donc là-dessus, en fait, je travaillais déjà. Après mes études, j'ai été prof. Enfin, après mon master, j'ai été prof du vrai travail. Et puis surtout, au moment où je voulais retrouver une composante santé dans mon travail, qui était aussi en lien avec mes études, là, je suis devenu responsable de la politique du handicap à l'Agence régionale de santé, à la délégation départementale de l'Ardèche, où je m'occupais, pas tout seul, avec un service et un chef de pôle, de mettre en œuvre toute la politique publique du handicap sur le département ardéchois. Ce qui est chouette en plus quand on vient d'ici, parce que c'est un département qui me tient vraiment à cœur, c'est chez moi, il y a un lien identitaire avec ce département. Alors, en même temps, j'ai envie de te dire, bah, toujours plus ou moins travailler, le statut de doctorant, tu travailles en même temps, enfin, c'est aussi un travail et en même temps une recherche. Donc, je me sens pas éloigné du monde du travail, loin s'en faut. Mais sur la question la plus intéressante là-dessus, je trouve, c'est pourquoi ce serait une fin en soi? Pourquoi est-ce qu'on devrait languir d'aller au travail, de rentrer dans une logique métro, boulot, dodo? Est-ce que c'est vraiment une façon de s'épanouir? Vous verrez, quand vous ferez de la philosophie en terminale, on vous fera toujours cette éternelle dissertation. Est-ce que le travail rend libre? Et moi, je n'ai jamais réussi à passer honnêtement la deuxième partie. Le travail, c'est un truc d'esclave, par essence. C'est quelque chose qui fait souffrir. Et franchement, si on vous donnait votre salaire pour pas le faire, soyons honnêtes, on le ferait pas.
0: Passons à un autre domaine. Commençons par votre projet Paris et votre participation à l'association ADAPEI 07. Qu'est-ce que Paris et ADAPEI signifient?
1: Alors, si vous parlez des acronymes, là aussi, ça va être assez intéressant. Donc, Paris, vous avez remarqué qu'il n'y a pas de S. Hein, c'est écrit comme un Paris. Et c'est Parasport, Ruralité, Inclusion. C'est tout le projet qui est porté par ce qu'on appelle le Collab 360 chez nous. Mais d'abord, je vais peut-être vous parler de l'ADAPEI. Ce sera un petit peu plus clair comme ça. L'ADAPEI, on est dans un cas où l'acronyme, c'est devenu le nom. Parce que si je vous définis l'acronyme, vous allez voir qu'il y a un problème. Techniquement, ADAPEI, ça signifie Association départementale des amis et parents d'enfants inadaptés. un terme qui se dit plus pour parler de personnes en situation de handicap et de déficience intellectuelle, là, précisément. C'était une association qui était très tournée vers ça. Chez nous, l'ADAPI 07, donc, ils gèrent des établissements qui accueillent des personnes en situation de handicap. Je pense à des IME, instituts médico-éducatifs. Donc là, ça va être l'école pour ceux qui ne peuvent pas aller à l'école, qui ont besoin d'un milieu plus sécurisé et sécurisant. Des ESAT, des endroits où seules des personnes en situation de handicap travaillent et ne peuvent pas être licenciées. Et où la question de la productivité est amoindrie. Et d'autres types d'établissements, des foyers d'hébergement, des endroits où peuvent vivre des personnes en situation de handicap qui ont besoin quand même d'un encadrement, ou foyers de vie s'ils ont besoin d'un encadrement médical. Voilà, la DAPI, elle gère tout ce genre d'établissements-là. C'est l'une des plus grosses associations d'Ardèche sur ces questions. C'est un des plus gros organismes gestionnaires d'Ardèche. Certainement avec Bethany et La Page. Vous avez peut-être entendu parler. Ensuite, dans chaque département, on trouve depuis 2020 un truc qui s'appelle la communauté 360. Dans les départements où il y a une métropole type le Rhône, il y en a deux, peut-être même plus en Ile-de-France. C'est-à-dire que vous avez une communauté 360 pour Lyon et une communauté 360 pour le reste du Rhône. Qu'est-ce que c'est que la communauté 360 ? La communauté 360, c'est un truc qui a été mis en place après le Covid et c'est quelque chose de merveilleux. Pourquoi ? Parce que vous êtes une personne en situation de handicap. Vous avez un risque de rupture de parcours de soins ou scolaire. Vous vous sentez isolé. Vous n'avez pas de solution, qu'elle soit institutionnelle ou de travail ou de projet. Des choses qui mènent à l'exclusion sociale. À la communauté 360, vous pouvez les appeler et ils vous aideront à établir un parcours qui puisse être institutionnel, mais ça peut être un autre parcours de vie, à trouver du travail ou, c'est mon travail là-bas, à trouver une solution sportive si ce que vous voulez c'est faire du sport mais vous savez pas ce que vous pouvez faire et vous savez pas où vous pouvez en faire. Ça c'est aussi une possibilité, ou même mieux, on a, et on paye quelqu'un pour ça, et ça c'est beau, vous allez voir la magie du service public. Vous êtes une personne en situation de handicap, on va dire toi ton rêve c'est de traverser les steppes de Mongolie à cheval, on va dire ça, et tu sais pas comment faire. Mais à la communauté 360, tu peux trouver quelqu'un, une assistante projet de vie, du nom de Manon actuellement, qui va t'aider à monter ce projet, qui va t'aider à réaliser ton rêve de traverser les steppes de Mongolie à cheval. Bon, ça, c'est communauté 360. Le génie de l'Ardèche, ça a été d'y adosser un laboratoire, qu'on appelle le Collab 360. C'est un laboratoire d'innovation médico-sociale. Dans ce laboratoire-là, en fait, on trouve essentiellement une docteure en géographie, du nom de Valérie, qui va s'occuper de réunir les problématiques du territoire. C'est-à-dire qu'une personne qui rencontre une problématique territoriale peut saisir le collab à travers la personne de Valérie. Exemple simple, pour que ce soit très clair. Laurent Billot, donc le directeur service et développement actuel de l'ADAPI 07, avait rencontré le problème de l'accès au sport des personnes en situation de handicap. Mais c'est quand même dingue. À chaque fois qu'on leur propose de faire du sport, on leur propose ça sur des horaires qui sont pas en communauté avec les autres. On leur dit, ouais, vas-y, viens, mais de 10h à 11h le lundi, sur des horaires où il n'y a que des personnes handicapées, quoi. Il y a quand même un problème. Ce problème-là est territorial. Bon, on a des gens qui veulent faire du sport, qui veulent faire du sport en mixité. On leur propose pas ça. Bon, il a saisi le collab 360 pour dire on a cette problématique là, comment est-ce qu'on peut permettre aux personnes en situation de handicap de faire du sport avec n'importe qui, et sur le territoire des choix, est-ce que c'est plus compliqué en ruralité. On a réuni des gens, plein de gens, pour travailler sur cette question, d'abord intellectuellement, dedans des acteurs du sport, des acteurs du médico-social, des personnes concernées, parce qu'on peut pas réfléchir aux solutions pour les personnes en situation de handicap sans les personnes en situation de handicap elles-mêmes, des personnes du milieu associatif, plein de gens, pour se dire qu'est-ce qu'on va monter comme expérimentation pour essayer de mettre ça en œuvre sur le territoire. Et ça a pris la forme de Paris, c'est-à-dire une recherche doctorale et 6 clubs en Drôme-Ardèche, parce qu'on a juste Montélimar dans la Drôme, où on fait du triathlon, mais on fait également de l'escalade à Vallon-Pont-d'Arc, du cirque à Joyeuse, du kayak au Pouzin, du vélo à Annonay et de la randonnée à Burzet. On couvre assez bien le territoire ardéchois avec une petite zone blanche sur Aubenas, où là on va proposer des expérimentations de sport en mixité, en dit valide, toujours en mixité. Le but, c'est pas de faire des activités physiques adaptées où il y aura que des personnes en situation de handicap entre elles. Ce qu'on veut faire, c'est société ensemble.
2: Avant d'arriver à cette conclusion, ça vous a pris combien de temps ?
1: Ça a commencé avant moi, hein, c'est-à-dire que le GIE, il a commencé, GIE pour groupement d'intérêts et d'études, donc cette question-là portée au Collab 360, ça a commencé en 2023, début 2023, et puis il a fallu trouver des financeurs, voir quelle forme ça prendrait, et c'est à partir du moment où ça a pris la forme aussi d'un projet de recherche, où ils ont décidé d'embaucher un doctorant, et c'est moi qui ai été pris en juin 2024.
2: Et vous, que faites-vous dans cette structure ?
1: Eh ben, ce que je fais dans cette structure, donc, parce que moi j'appartiens donc à deux structures en fait, à la communauté 360 portée par l'ADAPI 07, et là ce que je vais y faire par exemple, c'est aider des personnes en situation de handicap à avoir accès au sport, donc essayer de repérer des gens qui n'ont pas de solution sportive sur le territoire, et les accompagner vers une solution sportive, mais quitte à me déplacer avec eux en fait. Ça c'est ce que je vais faire à peu près pour cette structure là, mais c'est vraiment pas la majorité de mon temps de travail. La majorité de mon temps de travail il se situe à Mirabel, à l'université, et ce que je vais faire c'est essentiellement ma thèse, mon terrain de recherche, donc du sport tous les soirs en mixité en divalide, de la rédaction de thèse, de la rédaction d'articles, donner quelques cours à l'université de Grenoble, voilà. C'est ça la majorité de mon travail, c'est le travail d'universitaire.
0: Quand a-t-il débuté et quand va-t-il se terminer ?
1: Donc le projet Paris, il a débuté en 2023, et puis il se terminera normalement avec la fin de ma thèse, donc la fin de mon contrat, juin 2027. Il me reste un an.
0: Tous les différents handicaps sont-ils concernés ?
1: Oui, hein, ça c'est notre volonté claire, on prend tout le monde. On prend tout le monde, donc handicap moteur, psychique, personne valide aussi, en fait. Tu veux venir faire du sport avec nous et faire société ensemble, vas-y viens. Voilà.
2: On a eu les Jeux Olympiques à Paris en 2024. On a pu voir beaucoup d'athlètes aux Paralympiques qui ont performé. Est-ce qu'un dispositif comme Paris peut favoriser cette situation ?
1: C'est particulier parce que nous, on fait pas de... Le but, c'est pas intrinsèquement la compétition. On fait ni du sport santé, ni du sport compétitif. On fait ce qu'on appelle du socio-sport. On fait du sport, on pourrait faire autre chose. Le but, c'est de faire un truc ensemble. Cela dit, on a quelques athlètes qui performent. Là, on a un jeune qui courait avec nous à Montélimar, qui vient de gagner les championnats de France du 100 mètres et du 200 mètres en athlétisme, en catégorie pour personnes atteintes d'autisme. Donc, on a des compétiteurs, on a des pas compétiteurs. Oui, enfin, je pense que de toute façon, faire du sport en mixité, peut-être en amener certains à se découvrir une vocation pour la performance sportive. Mais ce n'est pas le but initial.
2: Quelles ont été vos motivations pour vous investir dans cette action ?
1: J'ai quand même la fibre du handicap, je vais vous expliquer pourquoi je l'ai. C'est des questions qui ne m'intéressaient pas il y a un bon moment. En 2016, mon père a fait un accident vasculaire cérébral qui l'a laissé handicapé, avec une dysphasie... problème de mobilité dû à un cœur maintenant dysfonctionnel. Et j'ai passé beaucoup de temps à l'observer. C'est d'ailleurs tout ça qui a lancé mes projets de recherche hein, initialement. J'ai passé beaucoup de temps à l'observer et à observer cette image qu'il avait de lui-même qui était en train de se dégrader. Cette idée que petit à petit, j'avais l'impression que lui-même avait la sensation de devenir inutile, que lui-même avait la sensation de devenir moins valeureux. Et je me suis dit, mais en fait... Ok, il est malade, mais il y a un autre truc qui est malade. Sa vision de la société, elle est pas, ça marche pas, ça colle pas. Là, il a la vision d'une société qui est malade, et je crois que notre société l'est. Cette idée que si on n'est pas productif, bah on est bon à rien. Et c'est contre ça que je me bats aussi, et c'est ça qui me motive. Me dire, ok, ces personnes-là, peut-être qu'elles vont pas travailler, parce que ça veut dire qu'elles ont rien à nous apporter. Bah pour ça, faut essayer d'aller faire société avec elles, quoi.
0: Qu'est-ce qui vous motive à aider les personnes en situation de handicap dans le monde du sport ?
1: Parce que je le fais pas dans le monde de l'emploi. Le secteur de l'emploi, il est embolisé pour les personnes en situation de handicap. On est sur un taux de chômage qui est deux fois supérieur. Je te parle juste du chômage, faut être inscrit à Pôle emploi. Sur le taux d'inactivité, il est 10 fois supérieur. Bon, déjà, c'est pas facile d'avoir l'emploi qu'on veut quand on est valide. Quand on est handicapé, c'est encore autre chose, quoi. Donc, il se trouve quand même que le travail, c'est le premier vecteur de socialisation. Les gens que tu vas rencontrer, la plupart du temps, sera tes collègues de travail. Il y a un tiers des couples aujourd'hui qui se forment sur leur lieu de travail. Et certainement plus si on prend tout ce qui est le parasocial autour du travail, quoi, des potes de collègues, etc. Donc, quand tu travailles pas, tu peux être en situation d'exclusion sociale. Bon, la question du travail m'intéressait moins. Je me suis dit, ok, mais il faut quand même qu'on trouve un moyen de faire société ensemble. Le deuxième vecteur d'insertion sociale, c'est le loisir. Je me suis dit, ok, peut-être qu'on n'arrive pas à travailler ensemble. Mais qu'est-ce qui nous empêche d'aller faire de la grimpe? Qu'est-ce qui nous empêche d'aller courir, d'aller nager ensemble? Je crois rien, en fait, quoi.
2: Combien y a-t-il de partenaires avec qui vous avez travaillé?
1: Oh, Fatch, il y en a vraiment beaucoup. Au-delà des clubs donc, que j'ai cités tout à l'heure, hein, des six clubs, on a également tous les membres de réflexion pour le groupement d'intérêt d'études, tous ceux qui animent intellectuellement Paris, donc les acteurs du sport et des pouvoirs publics, du département, du médico-social, des personnes concernées. Là, on peut se compter en parfois une trentaine de personnes, parfois une quarantaine, juste pour ces temps de réflexion ou des temps de séminaire, etc. Et puis nos financeurs, quoi, qui ont été nos premiers partenaires, parce qu'on se rend pas compte, mais Paris c'est cher, c'est vraiment cher. Rien que de la part de la FIRA, qui est de la Fondation Internationale sur la Recherche Appliquée sur le Handicap, c'est 100 000 euros, même 130 je crois. De la part de la région Rhône-Alpes, c'est 80 000 euros. Petite histoire drôle, on a reçu le prix coup de cœur de la Fondation Jacques Chirac, donc j'ai un trophée en forme de pomme sur mon bureau, parce que Jacques Chirac mangeait des pommes. Vous n'avez peut-être pas cette référence parce que vous êtes un peu jeune, mais ça viendra. Qui nous a donné 3000 euros. On a même un acteur privé, Maxime Pergola, qui nous a donné 1000 euros. On a eu le soutien financier, je ne sais plus à hauteur de combien, de la conférence régionale du sport. C'est assez cher, en fait, comme projet. Et on l'a même pas bouclé économiquement. On est encore à perte.
0: Qui fait partie de ce projet et qui le dirige? Êtes-vous un acteur majeur dans Paris?
1: Alors, on a tous les membres du GIE qui font partie du projet. Tous les clubs de sport qui nous rejoignent font partie du projet. C'est pas un projet qui est fermé en plus. Si on veut nous rejoindre, on peut nous rejoindre. C'est très facile. Cela dit, après, il y a un groupe pilote un peu plus restreint qui est composé du directeur scientifique du projet Paris, qui est mon directeur de thèse, Pascal Mao, qui est composé de Valérie Poudret, qui est donc la personne dont j'ai parlé pour le collab 360. On a Mélodie Roche, qui est ingénieure d'études à l'université de Grenoble, et moi-même. Cela dit, sur le projet, en fait, je suis le seul à être à temps plein. Donc, de fait, c'est très largement moi qui l'anime et qui anime toute l'archipel des acteurs pour qu'il y ait de l'interconnaissance ou qu'il y ait la meilleure connaissance du terrain, puisque, par exemple, je suis le seul à aller faire du terrain de thèse et à aller pratiquer tous les soirs avec eux.
2: Comment s'est passé le déroulement du projet ? À quelle participation avez-vous pris part pour le mettre en œuvre?
1: C'est pas moi qui l'ai mis en œuvre. Il existait un petit peu avant moi. Cela dit, à partir du moment où je suis arrivé, j'ai participé, avec d'autres personnes, à sélectionner les clubs qui seraient partenaires. Et ensuite, la majorité de tout ce qui relève de la donnée scientifique, c'est moi qui la récolte. Et c'est moi qui l'a produit à partir des observations que je fais dans les clubs, mais également des entretiens que j'ai avec les pratiquants, les encadrants. Et quand je dis les pratiquants, c'est valide ou non, quoi. C'est ça mon rôle essentiellement.
2: L'interview touche à sa fin. Voulez-vous rajouter quelque chose?
1: Je vais surtout réappuyer là-dessus. Hein. Nous, ce qu'on veut avec Paris, c'est montrer qu'on peut faire société ensemble. Il y a des gens, collectivement, avec lesquels on a accepté qu'on ferait pas société. Je te prends un exemple classique, il y a un gamin qui va à l'école, il va pas avec toi, il va à l'IME. Quand il va sortir de l'IME, il va pas aller travailler dans une entreprise comme toi, il va aller à l'ESAT, il y aura que des personnes handicapées. Il va pas aller vivre dans l'appartement en face du tien, il va aller en foyer d'hébergement, il y a que des personnes handicapées. Et puis quand il va partir en vacances, il va pas prendre le même séjour que toi, il va pas aller visiter Bali ou si peut-être, mais en séjour adapté, qu'avec des personnes handicapées. Bon, tu vois, en fait, il y a des gens avec qui on s'est dit qu'on ferait pas société. C'est à moi, là-dessus, de vous poser une question. Vous les avez choisis, ces règles-là? Moi non plus. Mais alors, pourquoi on continue à les suivre? Paris, c'est ça. C'est se dire, on va arrêter de suivre ces règles, qu'en fait, finalement, aucun d'entre nous n'avons choisi, quoi.
0: On termine par la question traditionnelle. Que pensez-vous des radios en milieu scolaire comme Info RC?
1: Déjà, en tant qu'ancien enseignant, moi, je suis toujours heureux de participer à des trucs qui sont faits par des jeunes. Et puis, je pense que c'est important parce que vous prenez des fréquences, littéralement, vous prenez des fréquences radio à un moment où elles se font rares, à un moment où elles ne sont pas toujours libres, où il y en a de plus en plus qui sont achetées par des milliardaires pour faire de la propagande politique. Je crois que vous ayez un espace de parole et que vous preniez un espace de parole, c'est un geste citoyen qui est fort. Ça, il faut continuer.
0: C'était Charlotte et Youssef, deux lycéens du Gimont, en stage à Info RC. Aujourd'hui, nous avons accueilli Alexandre Pascoron de Fomervaux de l'association ADAPI 07 pour son projet Paris. Voilà, c'est la fin de cette émission. Merci à notre invité.
2: Merci à bientôt. À vous.
0: Au revoir.
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fait, le vide de nos vies nous apparaît alors évident sans être ni optimiste ni pessimiste, mais si l'on se positionne en tant que philosophe cynique pur. Et c'est par conséquent par l'usage d'artifices que nous arrivons à nous déconnecter de cette réalité pascalienne qui nous effraie tant. Mais tout cela reste de l'ordre du concept et demeure incertain.

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1: Bonjour à toutes et à tous et bienvenue dans Radiographie. Aujourd'hui, on s'intéresse à la Môme Piaf, issue d'une famille d'artistes de rue, Edith Giovanna Gassion, née à Paris dans le quartier de Belleville le 19 décembre 1915. La légende raconte que sa mère était seule ce soir-là et que le taxi n'arrivant pas, Edith serait née sur les marches, devant la maison. Son père est contorsionniste dans un cirque itinérant, sa mère est chanteuse de rue. Edith est une enfant de la balle qui ne connaît pas l'existence d'une enfant normale et mène une vie déstructurée. Elle fait face à la solitude et aux premières déceptions lorsque sa mère l'abandonne pour gagner sa vie. Son père, soucieux du bien-être de sa fille, prend la décision de la protéger et la confie à sa grand-mère paternelle, patronne d'une maison close en Normandie avant de partir au front. À l'âge de 8 ans, Edith développe une maladie des yeux, la kératite. Elle devient aveugle, mais ressort miraculée. À la fin de la guerre, Edith et son père repartent sur les routes où tous deux mènent une vie de bohème. C'est en accompagnant son père lors de ses spectacles de rue qu'Edith se découvre un talent pour la chanson. À 15 ans, fatiguée de cette vie itinérante, elle part vivre sa vie. Elle rencontre son premier amour, Louis Dupont, qu'elle surnomme affectueusement « Petit Louis ». En 1933, une petite Marcelle naît de leur rencontre. Cependant, le bonheur est de courte durée. À l'âge de 2 ans, Marcelle meurt d'une méningite foudroyante.

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0: Radiographie consacrée aujourd'hui à Édith Piaf, les mômes de la cloche. À l'instant, Édith repart dans le Paris dépravé, noyer son chagrin après la mort de sa fille. Elle est souvent accompagnée de sa meilleure amie, Simone, dite Momone. Les deux amies sont inséparables et font les 400 coups ensemble. Parallèlement à cette vie de débauche, Édith chante dans les rues de Pigalle et de Belleville, où elle commence, grâce à son don, à gagner sa vie. Et c'est le plus grand des hasards qui met Louis Leplay sur sa route. Gérant du cabaret Le Gernis des Champs-Élysées, il est le premier homme à lui faire confiance. Il l'engage dans son cabaret et la rebaptise la Môme Piaf. Comme l'oiseau, Édith, malgré sa petite taille de 1m47, dégage une force de caractère inégalable avec une voix hors du commun. Jacques Canetti, l'un des producteurs les plus influents du moment, est immédiatement impressionné. Il la signe sur son label Polydor, où elle enregistre son premier disque que nous venons d'écouter, Les Mômes de la Cloche. Cependant, le destin la rattrape une nouvelle fois lorsque Louis Leplay est assassiné. Sa rencontre ensuite avec Raymond Asso lui redonne de nouveaux espoirs. Amoureux de Piaf, ce dernier insiste pour lui faire écouter Mon Légionnaire sur une musique de Marguerite Monod, qui sera l'ami d'Édith jusqu'à la fin de sa vie. Il devient son auteur attitré, son amant et son coach vocal. En janvier 37, Édith enregistre Mon Légionnaire. La Môme n'est plus, ce sont les premiers débuts d'Édith Piaf.
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Et nous étions en 1937 avec Édith Piaf et Mon Légionnaire dans Radiographie. À seulement 23 ans, Édith Piaf trouve son premier engagement. Elle fait ses premiers pas sur la scène de l'ABC où elle connaît son premier triomphe. Très vite, elle passe en tête d'affiche à Bobino. Elle devient une star et se tourne vers de nouveaux horizons sans abandonner la chanson. Elle rencontre le comédien Paul Meurice qui sera son amant pendant 2 ans. C'est auprès de lui qu'elle fera ses débuts au théâtre dans Un bel indifférent, puis au cinéma dans Montmartre sur Seine. Sur ce dernier tournage, elle fait la rencontre de Henri Conté qu'elle prend comme nouveau Pygmalion et qui sera un des auteurs majeurs de sa carrière. Son talent pour l'art dramatique lui vaudra de tourner dans une dizaine de films. Pendant l'occupation allemande, elle continue de chanter tout en faisant acte de résistance dans des textes aux messages cachés. En 44, c'est une artiste accomplie. Sa rencontre avec Yves Montand est une nouvelle étape dans sa carrière. Elle le prend sous son aile et fait de lui un artiste. Parallèlement, elle noue une relation amoureuse avec lui. Sur l'écran, on peut voir le couple dans le film Étoile de la lumière. Toute sa vie, la chanteuse ne cessera de mêler ses liaisons à sa vie artistique et dans ses amants à accéder à la célébrité. Édith révèle également un talent pour l'écriture. À la fin de l'année 45, elle écrit l'un de ses plus célèbres succès internationaux, La vie en rose.

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1: La vie en rose, c'était bien sûr Édith Piaf et votre émission Radiographie y est aujourd'hui consacrée. Édith Piaf qui n'est pas comblée pourtant par le succès, elle pense déjà étendre sa carrière à la conquête de nouveaux territoires. En 47, elle lance la carrière des Compagnons de la Chanson. Ensemble, ils chantent les Trois Cloches, ils embarquent pour les États-Unis où ils connaissent un succès relatif. Elle conquiert peu à peu le cœur des Américains. C'est d'ailleurs là-bas qu'elle fera l'une de ses plus belles rencontres, celle avec Marlène Dietrich qui restera l'une de ses plus fidèles amies. Et bien sûr, la rencontre avec Marcel Cerdan, l'amour de sa vie. Le boxeur français est marié, mais la passion qu'il vit avec Édith n'a pas d'égal. Un couple qui restera l'un des plus magiques et les plus tragiques du XXe siècle. Marcel Cerdan meurt en effet dans un accident d'avion le 27 octobre 1949, alors qu'il venait rejoindre Édith à New York. La môme ne se remettra jamais de ce nouveau coup du destin. Elle surmonte l'épreuve dès le lendemain en montant sur scène et livre une interprétation poignante de l'hymne à l'amour, qu'elle dédie bien sûr à son amour perdu. Mais c'est une femme brisée par le chagrin qui naît ce soir-là, et le désespoir muet en dépression chronique ne la quittera plus jamais.

difficile de faire mieux, c'était bien sûr l'hymne à l'amour d'Edith Piaf, elle qui refait surface en 1950 en chantant à la salle Playel. Elle fait également bientôt la rencontre de Charles Aznavour. Ce dernier multiplie les casquettes. Il est son chauffeur, son secrétaire, mais aussi son confident. Il lui écrit également quelques titres. Piaf est encore une fois à l'origine d'une carrière prometteuse. En 51, une nouvelle épreuve attend la chanteuse. Elle subit deux accidents de voiture et en ressort fragilisée. Elle est contrainte d'apaiser ses douleurs par des prises régulières de morphine qu'elle mélange, hélas, avec de l'alcool. Une consommation qui devient une véritable dépendance qui va l'anéantir physiquement. La fin de la vie d'Edith Piaf est à l'image de sa destinée entre succès professionnel et désespoir sentimentaux. Edith poursuit son rêve de princesse en épousant Jacques Pils, un chanteur français, mais le mariage célébré à New York sera de courte durée. En 53, elle commence à se reprendre en main et subit sa première cure de désintoxication. L'entourage cache l'état de la grande dame à la presse. La chanteuse reste même des mois sans sortir de chez elle. Et c'est grâce au métier qu'Edith revient à la vie, notamment lors de sa rencontre avec son public à l'Olympia en 1955. Elle repart ensuite à l'assaut des États-Unis jusqu'à atterrir dans la mythique salle du Carnegie Hall de New York où elle est accueillie avec émotion. Les États-Unis seront également pour elle la voie de la rédemption. En 57, elle fait une ultime cure de désintox à New York qui la débarrasse de ses vieux démons.

Mon manège à moi, Édith Piaf, dans votre émission Radiographie. Jusqu'à la fin de sa vie, elle sera professionnellement comblée. Elle vivra pour son public, quitte à s'épuiser sur scène. En 58, un nouvel accident avec son amant de l'époque, Georges Moustaki, la fragilise. À partir de ce moment, elle se fera plus discrète. En 61, elle revient néanmoins sur scène pour sauver la célèbre salle parisienne, l'Olympia, de la faillite. Elle livre son dernier testament, « Non, je ne regrette rien », et épuisée, s'écroulera sur scène à de multiples reprises. À l'été 61, elle rencontre le dernier homme de sa vie, Théo Sarapo, un jeune et beau chanteur grec de 26 ans. Elle l'épouse l'année suivante. Édith Piaf décède le 10 octobre 63 dans sa résidence du Sud. Elle n'a que 47 ans, mais les excès et les souffrances de la vie lui en donnent 20 de plus. Toute son existence, Piaf aura vécu pour les autres, pour son public, pour ses amants. Elle a tout donné et reste encore aujourd'hui l'une des plus grandes voix de la chanson française. Non.

0: Petit extrait de « Non, je ne regrette rien ». C'est avec ce titre que nous refermons cette émission Radiographie. Si vous voulez en savoir plus sur Edith Piaf, je ne saurais que trop vous recommander, bien sûr, l'excellent film avec Marion Cotillard, La Môme. Et puis, dans un registre un petit peu plus académique, le livre de Marc et Daniel Bonnel, Edith Piaf, Le temps d'une vie. C'est paru le 8 septembre 1993 aux éditions De Fallois dans la collection Documents. Et vous pouvez le trouver chez votre libraire. C'est tout pour Radiographie. Je vous dis à très bientôt.
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0: l'actu des oubliés. Deuxième saison. À l'heure où les médias dominants entretiennent un voile d'une désespérante opacité sur nos horizons, il nous a semblé urgent de changer de prisme. Le monde est un océan qui se soulève. Au cœur de ces vagues règne ce qui fait de nous des êtres vivants. Écoutons déferler cette écume. Bienvenue dans l'actu des oubliés. Cette semaine, nous partons dans les Balkans, et en premier lieu en Serbie, où depuis plusieurs semaines, le peuple descend dans les rues. Au cœur de ces revendications, une opposition grandissante aux grands projets industriels. Et dans l'immédiat, les Serbes veulent empêcher l'adoption d'une loi qui vise à faciliter les expropriations dans le cadre d'un projet industriel. Le projet qui symbolise le mieux l'application qui sera faite de cette loi cristallise déjà les tensions. Il s'agit de l'installation d'une mine de lithium dans la vallée de Jadar, à l'ouest du pays. L'entreprise anglo-autrichienne Rio Tinto se voit capable, en forant à 600 mètres de profondeur, de répondre à 10% de la demande mondiale en lithium. Une aubaine, le lithium est une ressource dont l'utilisation explose ces dernières années, puisqu'il est nécessaire pour fabriquer les batteries des smartphones et des voitures électriques, entre autres. En tout, 22 villages et 19 000 habitants, répartis sur presque 300 km², sont menacés par l'installation de Rio Tinto, une entreprise déjà réputée pour ses crimes en Papouasie, en Australie, et condamnée pour la corruption de dirigeants en Chine. Dans la vallée de Jadar, des forêts anciennes seront abattues. L'entreprise projette d'utiliser 110 tonnes d'explosifs par mois et 20 000 mètres cubes d'acide sulfurique par an pour extraire le lithium du minéral récupéré. Sans compter les 25 000 mètres cubes d'eau usée et salée qui seront rejetés dans la Drina, transformant l'écosystème de toute la région et entraînant la désertification des sols.
1: Nous vivons grâce à cette terre fertile, entièrement cultivée,
0: confie Miladin Dordevit à Corée International.
1: Si l'on élève le niveau de l'eau salée de la vallée, cela va changer la structure de toute la biosphère. La flore et la faune seront vouées à disparaître.
0: Depuis 4 ans, des gens se lèvent pour protester contre le projet. Les opposants et les opposantes ont d'abord mobilisé en faisant du porte-à-porte dans les villages et se sont appliqués à démonter systématiquement les machines qui étaient amenées par l'entreprise. Elles ont fait parler de leur lutte, organisé des manifestations de masse, utilisé tous les supports possibles. En Serbie, les exemples de pollution industrielle sont déjà nombreux. Pourtant, le projet a été déclaré d'utilité publique avant même des études environnementales et les responsables politiques locaux l'ont inclus sans négociation dans leur projet d'aménagement. La corruption des dirigeants serbes par les multinationales est justement au cœur du soulèvement actuel. La complaisance du président Vučić, notamment, est en cause à travers cette loi sur les expropriations. À Loznica, près de la vallée du Jadar où doit s'installer Rio Tinto, lundi 29 novembre et 2 jours plus tard à Belgrade, la capitale, se sont tenues des grandes marches directement dirigées contre le projet. Et puis 2 samedis de suite, les Serbes ont déferlé par dizaines de milliers sur les grands axes du pays pour bloquer les autoroutes et les périphériques. Et si la première semaine, les marches avaient dû s'opposer violemment à la police pour envahir les 4 voies, samedi 4 décembre, les forces de l'ordre ne se sont pas montrées. Comme l'écrit le journal croate Vecernji List,
1: le régime a renoncé cette fois-ci à sa méthode éculée, la provocation par le biais de la violence policière. On a vu en revanche des groupes obscurs qui, sur ordre du régime, ont tenté en vain de mettre à mal la mobilisation. Les manifestants se sont organisés pour se défendre face aux brutes du régime. Ils les ont exclus de leur rang. C'est une bonne nouvelle et une immense défaite pour Vučić et sa machine propagandiste.

Cette montée en puissance inquiète l'autocrate au pouvoir. C'est que la lutte se transforme en protestation globale contre le président, qui a déjà dû faire face à deux mobilisations d'ampleur depuis 2018. Le 8 décembre, Vučić accepte de renvoyer la loi sur les expropriations au Parlement. Fort de cette première victoire, le peuple reprend la rue, samedi 11, bloquant à nouveau les villes de Belgrade, Niš et Novi Sad pour clamer une

0: Fois de plus, casse-toi de la drina et dénoncez la violence et la corruption du gouvernement. Ce qui ressort véritablement de ce nouveau déferlement écologique, après ceux qui se sont tenus à Belgrade en avril puis en septembre, c'est la montée en puissance des luttes en défense du vivant. Dans l'ensemble des Balkans, en réalité, un point de bascule semble sur le point d'être franchi. En effet, ces dernières années, les luttes écologiques se multiplient dans la région, à l'image des femmes de Kluchtitsa, que l'on appelle désormais les courageuses. Kluchtitsa, c'est un village à 90 km de Sarajevo, en Bosnie-Herzégovine, où les femmes ont occupé un pont durant 503 jours pour empêcher l'installation d'une série de barrages hydroélectriques. Les Balkans sont réputés pour contenir les dernières rivières totalement sauvages en Europe, avec notamment 69 espèces de poissons endémiques et un grand nombre d'animaux terrestres qui dépendent de l'eau potable, issue de ces cours d'eau, comme le lynx des Balkans, en danger critique d'extinction. Les barrages apportent avec eux déforestation, routes, ponts, centrales électriques et lignes à haute tension, et bien souvent, d'autres industries viennent profiter de l'occasion pour s'installer. Pourtant, l'un des arguments des entreprises et de l'Union européenne, qui bien souvent soutient ces projets, c'est l'aspect renouvelable de cette source d'énergie, sachant que l'Europe est le continent où la menace sur la biodiversité des rivières est de loin la plus forte au monde. Marcela Petsanac, fondatrice de l'atelier de transformation communautaire dans le bassin de la rivière Nereftitsa, explique à Balkan Insight.
1: Ils détruisent les espaces les plus riches d'Europe en termes de biodiversité, sous prétexte d'énergie renouvelable. Tout ça pour générer seulement 3% de l'énergie d'un pays qui exporte déjà de l'électricité. Il n'y a absolument aucune logique à faire cela.
0: Cette dernière décennie, de la Slovénie à l'Albanie, pas moins de 3400 projets de barrages hydroélectriques menacent la région. Comme partout, la plupart de ces projets s'annoncent sans consulter la population et s'accompagnent de rapports environnementaux incomplets, de corruption des dirigeants politiques et sont soutenus par la police et la justice des États. Au cours de leur lutte, les femmes de Kluchtitsa sont ainsi attaquées plusieurs fois par la police, et elles sont à l'heure d'aujourd'hui toujours en procès pour faire annuler la vente des terres que l'entreprise a obtenues via des pots de vin.
1: Nous parlons de biens publics volés aux gens par des politiciens corrompus,
0: affirme Maïda Bilal à Balkan Insight.
1: Nous savons ce qu'il y a de mieux pour notre région. Mais ils ont tout fait pour nous exclure du processus de prise de décision.
0: Les projets hydroélectriques de Kluchtitsa sont abandonnés en 2019. Cette victoire, inédite en Bosnie, fait tache d'huile. Dans le bassin de la Nereftitsa, ce sont là aussi les femmes qui se sont d'abord levées. Elles ont réuni toutes les professions dépendantes de la rivière au sein d'une association, Let Me Flow Freely, organiser des manifestations de masse et bloquer les incursions des industriels aux abords de la Nereftitsa. Au final, l'ensemble des habitants et des habitantes ont rejoint la lutte, imposant un rapport de force permanent, notamment en escortant les véhicules de la firme à la sortie des villages, dès qu'ils osaient montrer le bout de leur nez.

0: Le réseau de défense des rivières grandit peu à peu. À l'échelle nationale, les luttes locales se multiplient et se fédèrent, jusqu'à peser sur le gouvernement central de Bosnie. Il y a un an, celui-ci annonçait la fin des subventions pour l'industrie des barrages hydroélectriques, remettant en cause, de fait, la construction d'un grand nombre de barrages dans le pays. À Nereftica, l'abandon des projets est annoncé en août dernier, après que la délivrance des permis de construire ait été invalidée par la justice et le ministère de l'Intérieur. L'un des jeunes de la communauté, 15 ans, explique.
1: J'espère que les politiciens comprennent que lorsque nous sommes unis, nous sommes capables de tout. C'est une lutte pour les rivières, pour l'eau, en Bosnie, mais aussi dans le monde entier. Je veux dire à la Bosnie tout entière de se lever. Les rivières nous connectent.
0: En effet, les rivières pourraient bien connecter les gens de manière déterminante, dans une région où la guerre sévissait encore il y a 25 ans. À cause des tensions encore récurrentes entre les communautés, la question écologique avait jusqu'ici peu d'importance. Mais depuis quelques années, la défense du vivant fait renaître l'idée de commun et favorise la réconciliation et la coopération au-delà des clivages ethniques et parfois, de part et d'autre, des frontières. D'une part, dans l'ensemble des Balkans règne une oligarchie bien souvent corrompue à l'extrême par un capitalisme débridé. D'autre part, la lutte écologique locale est bien souvent auto-organisée. La nécessité de se réunir, le fait de faire face ensemble à la violence de la police et à la répression judiciaire, et la possibilité de discuter de personne à personne en biaisant le filtre politique classique des médias dominants sont des facteurs déterminants. D'autant plus lorsqu'il s'agit de se retrouver autour du bien le plus commun qui soit, notre écosystème. Enfin, les zones rurales marginalisées, nombreuses dans les Balkans, se retrouvent isolées face aux entreprises et à la pression de l'État, mais elles demeurent souvent très proches de leur écosystème. Alors, comme le confie un paysan kosovar au courrier des Balkans, nous nous sommes fait voler notre jeunesse par la guerre, puis notre travail et notre dignité sociale par le capitalisme sauvage. Désormais, nous voulons préserver notre air, nos rivières et nos terres. En somme, défendre la coexistence avec le vivant implique forcément la cohabitation entre communautés humaines et le dépassement de modes de pensée obsolètes, tels que le nationalisme.
1: De manière très simple, les gens se réunissent autour de quelque chose qui ne les divise pas,
0: explique le militant serbe Aleksandar Jovanović Kuta à Reuters.
1: La protection de la nature est le seul sujet qui fasse sens après 30 années sans espoir.
0: Dans la vallée de Štrbce, au Kosovo, les Serbes et les Albanais luttent ensemble, alors même que les jeunes des deux communautés doivent parler anglais pour se comprendre. Le fossé n'a cessé de se creuser, mais il se réduit aujourd'hui grâce à la lutte. Pendant plusieurs mois, les Serbes et les Albanais ont manifesté côte à côte dans de nombreuses localités contre les pollutions causées par les entreprises. On peut citer l'exemple de Lipnats, où Agran Rušiti, interrogé par reporter, explique que toute la communauté lutte sans se soucier de l'appartenance ethnique.
1: C'est l'intérêt de tout le monde qu'on doit défendre, parce que s'il n'y a plus d'eau, il n'y aura plus personne.
0: Stojan Josimovic, serbe et porte-parole des habitants, confie lui.
1: Avec nos mobilisations, nous avons montré que nous sommes vraiment pour le vivre ensemble et le bien commun. L'Union européenne, au lieu de nous aider, aide et finance ces gens qui détruisent nos vies.
0: En ce sens, la création en juillet de l'Alliance régionale pour les rivières des Balkans est très symbolique. Elle internationalise la lutte et renforce le rapport de force en faveur des populations locales. Car en face, les multinationales voraces bénéficient de l'appui politique et financier des institutions nationales et internationales qui enrobent cette destruction des écosystèmes du joli mot de développement et d'énergie renouvelable.
2: C'est...

0: La bataille pour l'eau dans les Balkans est donc complexe, mais les choses évoluent rapidement. Les populations victorieuses, telles que les femmes de Kushtitsa, conseillent désormais d'autres communautés en lutte. En Serbie, à Stara Planina, les habitants et les habitantes ont obtenu l'annulation de tous les projets de barrage jusqu'en 2035. Mais malgré cela, l'entreprise est venue poser les premiers tuyaux. Qu'à cela ne tienne, la communauté a appelé à une marche pour libérer la rivière à coups de meuleuses, de pioches et d'huile de coude. Aleksandar Jovanović Kuta témoigne au micro d'Insider.
1: Le but de ce type d'action est que cela se diffuse à travers tout le pays. Et que les gens soient libérés de leurs peurs. Partout, les rivières sont menacées.
0: Au Kosovo, les tribunaux ont tout récemment imposé le démantèlement de plusieurs barrages de la compagnie autrichienne Kelag. En Macédoine, la population est récemment parvenue à faire stopper un projet de mine d'or. Et en Macédoine du Nord, le Premier ministre a annoncé en juin l'annulation de la plupart des contrats de cession pour des petites centrales hydroélectriques. En Slovénie, enfin, c'est la pression populaire qui a infligé une défaite aux entreprises prédatrices qui entendaient envahir les littoraux, en obtenant un référendum sur la question. L'amendement qui devait ouvrir la voie à une privatisation des littoraux a été rejeté à 86%.

0: L'Avjosa est le dernier grand fleuve sauvage d'Europe. Son cours de 272 km, entre les montagnes de l'Épire en Grèce et la mer Adriatique en Albanie, n'est nulle part interrompu par des infrastructures humaines. Aujourd'hui, l'extrême diversité de la biodiversité qu'il abrite ne se retrouve nulle part ailleurs sur le continent, Russie mise à part. Très dépendante à l'hydroélectricité, l'Albanie souffre déjà de périodes de sécheresse intenses. D'autant qu'avec le réchauffement climatique, les dégâts de l'industrie hydroélectrique sont exponentiels et que dans le même temps, la rentabilité d'une telle énergie décroît rapidement. Ces dernières années, 8 projets de barrages ont été déposés sur le cours de l'Avjosa. Une lutte intense s'oppose à leur installation et dans les 6 derniers mois, 3 projets ont été invalidés grâce à la mobilisation locale. Mais l'un d'entre eux est parvenu à passer entre les mailles et le chantier a démarré avant d'être mis en pause. Car si le gouvernement a sacralisé certaines parties du fleuve, il refuse de le protéger dans son intégralité. S'il promet qu'aucun projet hydroélectrique ne verra le jour sur l'Avjosa dans les prochaines années, cela ne l'empêche pas de vendre la Langaritsa, un affluent du fleuve sur lequel se tient désormais un barrage. Le cours d'eau, depuis qu'il a été détourné, n'est désormais plus qu'un faible filet d'eau. Il s'écoulait pourtant dans un canyon de 11 km au sein d'un parc national. Malheureusement, comme partout, le statut des parcs nationaux ne permet pas de protéger efficacement les écosystèmes et se concentre sur l'aspect terrestre. Les rivières sont donc trop peu protégées par ce statut. C'est pourquoi, au sein d'une opposition désormais internationale, les militants et les militantes se battent pour l'instauration d'un parc national de rivières sauvages, impliquant l'ensemble des affluents de l'Avjosa, initiative spécifique inédite en Europe, mais qui a fait ses preuves aux États-Unis pour la préservation de certains fleuves. Ce projet permettrait également de mettre fin aux prospections de Shell dans la région, qui compte forer pour trouver du pétrole et du gaz, ainsi qu'à un projet d'aéroport et d'hôtel de luxe prévu près de la lagune de Narta, refuge pour plus de 200 espèces d'oiseaux migrateurs. L'Avjosa est le monde oublié de l'Europe, comme l'assure Fritz Schimmer, écologiste à l'Université de Vienne, au National Geographic.
1: C'est une chance d'étudier les cours d'eau dans leurs conditions naturelles. C'est maintenant impossible à faire dans la vaste majorité des pays d'Europe.
0: Un autre scientifique, allemand celui-ci, confie plus loin.
1: Lorsque l'on se trouve dans une telle région, on se rend compte de tout ce que l'on a perdu.
0: Mais il ne faut pas s'y tromper. L'Avjosa est occupée depuis des millénaires par des populations humaines successives qui n'ont jamais eu besoin de la piller pour survivre. Si l'on découvre encore des espèces inconnues sur ses rives, si l'on rencontre à certains endroits 10 000 insectes par mètre carré, c'est qu'elle a été préservée des entreprises prédatrices par celles et ceux qui y vivent. L'enjeu est donc véritablement de chasser les multinationales qui pillent nos terres, sur les bords de l'Avjosa, comme partout ailleurs. C'est à ce prix que nous retrouverons une vie digne pour l'ensemble du vivant. Alors que les politiciens s'enflamment à faire ressurgir le spectre nationaliste, la lutte écologique dans les Balkans révèle les véritables aspirations des populations locales et leur envie de défendre, au-delà des tensions ethniques, le bien commun. Ce qui marque, c'est l'attachement des habitants et des habitantes à l'écosystème auquel ils et elles appartiennent, pour des raisons pratiques, alimentaires et sanitaires, comme pour ce rapport inaltérable au vivant, pour l'amour porté à la richesse des rivières, des forêts et des espèces fréquentées au quotidien. La sensation que menacer leur terre, c'est menacer leur propre vie, leurs propres enfants, ce qui implique, forcément, une détermination à toute épreuve pour se battre contre les multinationales.
1: Les gens ici sont très généreux,
0: confiait une habitante de Kuchitsa.
1: Mais si vous touchez à ce qui est sacré pour nous, nous le protégerons avec notre vie. À nos yeux, la rivière est sacrée. Nous donnerons nos vies, mais pas la rivière.
0: En termes de sources, vous pouvez consulter pour des nouvelles régulières des Balkans le courrier des Balkans et Balkan Insight. Plus particulièrement sur la lutte pour les rivières, voyez les films Blue Heart ou One for the River, The Vjosa Story. Vous pouvez aussi lire les dossiers de Rewild ou de France 24, intitulés Unis contre les barrages, et visiter les sites balkanrivers.net et riverwatch.eu.

En musique, vous avez pu entendre durant cet épisode Lady Leary, Ovoye Serbia, Ellie Jane, Say My Name, Los Utiekai avec Bonton et The W. Au générique, Pierre Furet et à la voix, Melaine Fapp et Jade Florent. 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

0: Le jeu de la semaine avec le point jeu. Un jeu qu'on emmène en voyage dans sa poche qui permet d'améliorer son vocabulaire et avec lequel on s'amuse beaucoup. Aujourd'hui, nous découvrons ensemble le jeu Claquemot.
1: Donc Claquemot, c'est un jeu édité par Foxmind, donc un studio chez Asmodée. C'est un jeu qui se présente sous une sorte de gobelet en silicone, on va dire, qu'on va pouvoir écraser, avec à l'intérieur 3D sur lequel on va retrouver des lettres. Donc c'est vraiment le jeu de voyage idéal parce que ça ne s'ouvre pas, tout est scellé, etc. On va gonfler notre gobelet un peu comme un soufflet, on va dire.
0: Pour pouvoir jeter les dés dedans.
1: Exactement, les remuer. On va faire tourner les dés. Et on écrase pour bloquer les dés. Donc là, les dés, ils peuvent plus changer de face. On va avoir 3 lettres de visibles, par exemple B, E, S. Et là, c'est le premier joueur autour de la table qui va trouver un mot avec ces 3 lettres à l'intérieur.
0: Ok, un mot de 3 lettres.
1: Alors, pas forcément un mot de 3 lettres, mais un mot qu'on
0: peut... Il peut les dédoubler.
1: Il peut les dédoubler, mais il faut qu'il y ait ces 3 lettres présentes dans le mot. Donc, boss, par exemple. Donc, c'est vraiment le petit jeu de voyage. Ça joue dans le train, ça joue dans la voiture. Ça prend pas de place parce qu'une fois écrasé, je sais pas, ça fait une espèce de petite galette de 8 cm de diamètre.
0: Mm-hmm. Oui, on peut pas sortir les dés de la boîte en
1: non,
0: fait.
1: On peut pas sortir les dés de la boîte. Donc, c'est vraiment le jeu de voyage idéal parce qu'on ne peut rien perdre. Ça ne prend pas de place. C'est en plastique. Donc, même si ça prend l'eau, etc., c'est pas grave. Et puis il y a ce côté rigolo d'écraser le gobelet.
0: Claquemot est un jeu de mots rapide dans lequel les joueurs roulent 3 lettres au hasard à l'intérieur d'un gobelet rétractable. L'objectif du jeu est de nommer des mots qui incluent ces 3 lettres. Alors pour jouer, c'est très simple. On décidera au départ du nombre de vies dont chaque joueur dispose, idéalement entre 2 et 5, 2 pour des parties plus courtes. À son tour, le premier joueur remue le gobelet, puis ferme le gobelet avec la main pour figer les dés. Il devra alors nommer un mot qui comprend ces 3 lettres, puis passera le gobelet au joueur suivant qui devra à son tour trouver un nouveau mot contenant ces mêmes lettres. Le jeu se poursuit en sens horaire jusqu'à ce qu'un joueur soit incapable de trouver un nouveau mot. Si un joueur ne trouve pas de nouveau mot en 5 secondes ou commet une erreur, il perd une vie et la ronde se termine. Le joueur qui a perdu la vie débutera la nouvelle ronde en suivant les mêmes étapes. Lorsqu'un joueur perd toutes ses vies, il est éliminé. Le dernier joueur à posséder au moins une vie gagne la partie. Il existe des variantes à cette règle. Voici celle que nous conseille Olivier.
1: À la volée, parmi tous les joueurs, c'est le premier qui va trouver un mot avec ses 3 lettres. Et chaque fois qu'on trouve, on marque un point. Et donc après, soit chacun son tour, on va avoir le gobelet en main, soit deux fois en main, voilà, mais ça dure une dizaine de minutes. On est vraiment sur un petit jeu d'occupation qui prend pas de place et qui se met partout, quoi.
0: Et on va jusqu'à combien ? C'est au choix, ça ?
1: Ouais, ça fait partie de ses choix, c'est-à-dire qu'en fonction du nombre de joueurs, ils vont conseiller, par exemple, de faire 2 tours ou 3 tours. Mais typiquement... C'est le jeu qu'on va utiliser. On est dans les bouchons, on sort ça et on va y passer 10 minutes, un quart d'heure ou plus de temps. Voilà, les animateurs, vous avez ça dans votre sac à dos, vous avez 5 minutes à attendre, hop, vous sortez ça et on joue, quoi.
0: Pourquoi tu le conseilles, celui-là ?
1: Celui-ci, je le conseille parce que, justement, pour ce côté voyage, facilement transportable, sur le fait que c'est un jeu de mots assez ludique. Et des fois sur les jeux de mots, on a toujours ce côté un peu austère du Scrabble où c'est un peu longué et un peu tristoun à y jouer. Et là, du coup, on a vraiment quelque chose de beaucoup plus dynamique, beaucoup plus fun et qui n'est pas si compliqué que ça parce qu'on cherche juste un mot avec 3 lettres à l'intérieur. Donc le côté rapidité et dynamique fait qu'on a un petit jeu de lettres qui est vachement plus vif que les jeux de mots qu'on a habituellement, quoi. Donc du coup, avec les enfants, c'est chouette, ça marche super bien, ça.
0: Ça permet de travailler le vocabulaire aussi.
1: Ouais, exactement.
0: Jeu d'ambiance et de rapidité, Clacmo se transporte partout. Il rentre même dans sa poche. Les parties durent une dizaine de minutes, il se joue à deux joueurs minimum et à partir de 8 ans.
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1: Le 1er août, à Mézillac, l'association La Myrtille Sauvage d'Ardèche organise, avec le soutien du Parc des Monts d'Ardèche, un marché dédié entièrement à la myrtille sauvage fraîche. Les myrtilles cueillies dans les pentes et les montagnes d'Ardèche seront mises en valeur sous de multiples formes. Confiture, bien sûr, mais aussi cookies, pain d'épices, nectar ou encore tomes de brebis. C'est à découvrir le 1er août à Mézillac. Mais il ne s'agira pas seulement de déguster la perle bleue. Vous pouvez aussi profiter de cette journée pour participer aux randonnées proposées à cette occasion. Deux randonnées pédestres, une première sur le Champ de Mars avec un départ à 8h30 devant l'église de Mézillac, une randonnée d'une distance de 12 km. Il faut vous inscrire, l'inscription est conseillée à 8h au niveau de la place devant l'église de Mézillac. Et puis autre randonnée un peu plus longue, ils l'ont intitulée de la Gluyère à la Myrtille, 16 km. 500 mètres de dénivelé positif cumulé. Le rendez-vous est donné à 7h30 au départ de Marcolles-les-Eaux avec un passage prévu par le marché de la Myrtille à Mézillac, bien sûr. Le départ, plus précisément, c'est au camping de Gourgetou de Marcolles-les-Eaux. Et puis, pour vous restaurer après cette grande randonnée, il y aura bien sûr des stands le midi et dès 19h30 au camping de Gourgetou à Marcolles-les-Eaux, un repas bombine. Côté papilles, vente de myrtilles fraîches prévue à partir de 10h. Et donc, comme on le disait, des confitures, des gelées, des jus, des boissons et des pâtisseries, entre autres, proposées par les producteurs et productrices locaux. Ça sera de 10h à 18h ce 1er août à Mézillac.

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4: Il est 7h à Paris et Madrid, 5h en temps universel.
5: Andréane Mélard.
4: RFI Matin commence, c'est maintenant. Bonjour à toutes et à tous, ravi de vous retrouver pour une nouvelle session d'infos tout autour du monde et au plus près des incendies qui ravagent en ce moment le sud-ouest de la France, la région de la capitale espagnole, mais aussi le Portugal, et la crainte ce matin d'une nouvelle vague de chaleur qui se dessine. Les heures qui viennent sont cruciales. On en parle ce matin. Bonjour Fabrice Le Grier.
6: Bonjour Andréane, bonjour à tous.
4: Des milliers de pompiers mènent toujours une lutte acharnée contre les flammes ce matin.
6: Et vous le disiez, on redoute le pire pour les prochaines heures, puisque de nouvelles vagues de très fortes chaleurs sont attendues. De quoi aggraver encore la situation, alors que des dizaines de milliers d'hectares sont déjà partis en fumée et que des centaines de milliers de personnes ont dû fuir et se réfugier chez des proches ou sont prises en charge dans des centres dédiés, comme à Bordeaux notamment. Témoignage dans un instant.
4: La rencontre Donald Trump-Benjamin Netanyahou aujourd'hui à Washington.
6: Et les discussions porteront notamment sur la très difficile mise en œuvre de l'accord cadre conclu entre Israël et le Liban, accord qui prévoit le déploiement de l'armée libanaise.

0: Yann, puisque de nouvelles vagues de très fortes chaleurs sont attendues, c'est le cas en Espagne, en alerte extrême alors que le pays subit déjà les pires feux de forêt de son histoire. Deux énormes incendies sont en train de se rejoindre. Le gigantesque brasier qui sévit autour de Madrid et celui de la région voisine d'Avila. Des feux qui, à eux deux, ont déjà parcouru près de 75 000 hectares, sept fois la superficie de Paris. Le Premier ministre Pedro Sanchez a prévenu que les prochaines heures seraient difficiles. Inquiétude aussi au Portugal avec des incendies dans le nord et le centre du pays. Et puis en France, en Gironde, le feu est stabilisé mais toujours pas fixé. Et là aussi, la nouvelle vague de chaleur fait craindre le pire. Le bilan est déjà effroyable. 42 000 hectares dévastés, 88 pompiers blessés, 240 habitations détruites et 220 000 personnes évacuées. Beaucoup ont pu être relogés chez des proches, mais d'autres restent sans solution. Réfugiés dans le parc des expositions de Bordeaux, ils sont un millier à dormir sur des lits de camp et à bénéficier des nombreux dons. Ils vivent ce moment comme une prise de conscience de l'accélération du réchauffement climatique, Nicolas Roca.
1: Ils sont plus de 1000 entassés sur des lits de camp tenus éveillés par la lumière des néons alors qu'autour d'eux s'affairent des bénévoles. Certains jouent aux cartes ou lisent un livre pour passer le temps. C'est le cas de Marguerite, 77 ans. Elle a dû quitter son logement à la hâte.
2: Donc pendant quasiment 3 décennies, la forêt des Landes n'a pas connu de drame. Et maintenant, année après année, la forêt brûle.
1: La retraitée dénonce la mauvaise gestion de la forêt de pins très inflammable autour de Bordeaux, mais pas uniquement.
2: Je veux dire, c'est tout un écosystème humain qui est à considérer et à remettre en cause, si on veut le remettre en cause. Mais je crois que là-dessus, c'est un vœu pieux.
1: Un vœu pieux partagé par sa voisine Mona Cadet.
3: On voit très bien que les effets climatiques, on les subit de plus en plus. On a l'impression que c'est seulement maintenant que les gouvernements successifs commencent à prendre en compte l'ampleur des dégâts.
1: Une situation dramatique, mais surtout un appel à l'action pour Cyril.
4: Moi, je me dis qu'il va peut-être falloir se remettre en question et reconsidérer la nature pour essayer d'améliorer les choses. Arrêter la pollution, arrêter beaucoup de choses.
1: En 20 ans de mesure, jamais le ministère de l'Intérieur n'avait recensé des incendies aussi dévastateurs qu'en cette année 2026. Nicolas Roca, Bordeaux. RFI.
0: Dans les Landes, l'incendie près de Biscarrosse est désormais fixé. Les flammes ont détruit 3600 hectares. Et dans le Var, un millier de pompiers sont toujours mobilisés face au feu près de Pont-Évès. Les reprises ont toutefois pu être circonscrites. Une crise qui bouleverse l'agenda estival de l'exécutif français. Pour l'instant, président et chef du gouvernement restent à Paris, tout comme un certain nombre de ministres. Emmanuel Macron, qui s'est rendu à Bordeaux hier, l'a dit. Il faut rester unis. Raphaël Delvolvé.
5: Ne pas montrer le moindre signe de relâche.
6: On lâche rien.
5: Hier à Bordeaux, où Emmanuel Macron est venu soutenir les pompiers, il n'était plus question dans l'immédiat d'aller prendre ensuite ses quartiers au fort de Brégançon.
6: On soit lucide, les semaines à venir seront dures, on doit tenir.
5: Face à une situation aussi inédite que grave, et au moment où une quatrième vague de chaleur touche la France, le président doit rester à Paris où les réunions vont s'enchaîner encore ce mardi. Le chef du gouvernement, Sébastien Lecornu, lui, navigue à vue, fait évoluer son agenda d'heure en heure quand le ministre de l'Intérieur Laurent Nunez prévient.
7: On s'attend évidemment à ce que le reste de la saison soit très compliqué.
5: Pas de vacances à ce stade pour le premier FIC de France, comme pour d'autres ministres qui ont pour consigne de ne pas trop s'éloigner, voire de rester mobilisés encore cette semaine, notamment pour ceux de l'environnement, de l'économie ou du commerce. Emmanuel Macron hier à Bordeaux.
6: Et donc les ministres et sous l'autorité du Premier ministre reviendront là dès que les conditions le permettront pour venir faire le suivi de tout ça et aider aussi à résister, à restabiliser et puis à reconstruire et à apporter des réponses structurelles.
5: Ou comment s'afficher actif et pas en congé, mais aussi ne pas laisser le champ libre aux critiques de l'opposition.
0: Et retrouvez un dossier complet sur ces incendies qui sévissent en Europe sur notre site rfi.fr.
8: Benjamin Netanyahou reçu par Donald Trump à la Maison Blanche aujourd'hui.
0: Premier entretien physique entre le président américain et le premier ministre israélien depuis le début de la guerre au Moyen-Orient. Au menu des discussions, la guerre en Iran, mais aussi la mise en œuvre de l'accord conclu entre Israël et le Liban, dont l'application reste très difficile. Ces dernières heures, Beyrouth a condamné la poursuite des opérations militaires israéliennes dans les zones pilotes dans le sud du Liban. En recevant hier le haut commissaire de l'ONU aux droits de l'homme, le président libanais Joseph Aoun a condamné les démolition continue de maisons et de villages par Israël. Paul Ralifé.
9: Joseph Aoun a estimé que le dynamitage de maisons et la destruction de villages dans le sud du Liban risquent de compromettre l'application de l'accord cadre conclu il y a un mois avec Israël sous l'égide des États-Unis. Le chef de l'État a dénoncé, je cite, une violation directe des droits humains et une atteinte manifeste aux lois et aux normes internationales. La position de Joseph Aoun rejoint celle de l'armée libanaise qui a condamné dimanche la poursuite des tirs et des destructions par les troupes israéliennes.

0: L'armée a estimé que ces violations l'empêchent de mener à bien son déploiement dans les zones pilotes qu'elle est censée contrôler. Les troupes israéliennes ont intensifié ces derniers jours la destruction aux explosifs et aux bulldozers de maisons, de stations de pompage d'eau et de bâtiments publics et privés dans des localités du sud Liban. L'armée israélienne a également multiplié les tirs d'artillerie et les ratissages à la mitrailleuse lourde dans des régions situées à l'extérieur de la zone tampon de facto établie dans le sud Liban. Quelques 400 000 habitants d'une soixantaine de villes et villages de cette bande de 600 km² ne sont toujours pas autorisés à rentrer chez eux. Paul Khalife, Beyrouth, RFI.
1: Et concernant la guerre entre les États-Unis et l'Iran, pas de reprise des hostilités cette nuit. Chacun campe sur ses positions. Téhéran assure ne pas chercher à reprendre les négociations avec les États-Unis. De son côté, Donald Trump fait état de bonnes discussions avec les Iraniens.
2: Au Tchad, cette annonce du gouvernement hier, le pays décide de sortir de la Cour pénale internationale.
1: Cette décision est l'aboutissement d'un examen approfondi du fonctionnement de la CPI depuis son entrée en vigueur en 2002, estimant que son efficacité est restée limitée et à géométrie variable. Cette cour est chargée de poursuivre les auteurs de génocides, de crimes contre l'humanité, de crimes de guerre et d'agressions. L'État tchadien affirme que les juridictions nationales et les mécanismes africains disposent de capacités suffisantes pour remplir cette mission dans la dignité et souligne que ce retrait ne constitue pas un renoncement à la justice pour les victimes. Abdoulaye Sabre Fadoul est le ministre tchadien des Affaires étrangères.
3: Face à ces dérives qui se manifestent par des poursuites, je dirais, sélectives, et ce sont les propres statistiques de la Cour pénale qui les démontrent, face à un jet de puissance qui protège certains et qui met seulement comme cible les Africains, le Tchad ne se sentait plus en phase avec la Cour pénale internationale telle qu'elle fonctionne aujourd'hui. Et donc, je dirais avec beaucoup de regret que cette décision a été prise. Nous ne devons plus accepter d'être les victimes consentantes d'un système qui est à double vitesse. Le Tchad continuera de respecter ses engagements qui découlent d'autres instruments internationaux. Nous avons collaboré systématiquement dans toutes les enquêtes qui sont menées par la CPI, que ce soit en RCA ou bien au Soudan. Et il est dommage que par certaines pratiques, les États sont poussés à quitter la CPI et le Tchad, comme vous le savez, n'est pas le premier à partir et ne sera certainement pas le dernier.
1: Propos recueillis par Olivier Monodji, ce retrait du Tchad de la CPI sera effectif dans un an. Il s'ajoute à celui du Niger, du Mali et du Burkina Faso.
2: Les frères ennemis brésiliens et argentins sont toujours au bord de la rupture.
1: Et le ton est encore monté d'un cran hier lorsque le ministre brésilien des Finances a traité le président argentin Javier Milei de clown. Nouvel épisode qui se rajoute aux insultes proférées par Milei à l'égard de Lula. C'était samedi lorsqu'il est venu apporter son soutien au candidat de l'opposition Flavio Bolsonaro pour la présidentielle d'octobre au Brésil. En fait, Martin Bernard, le gouvernement brésilien se méfie des ingérences extérieures à moins de 3 mois du scrutin.
4: Exactement. Lula a une nouvelle fois brandi la carte de la souveraineté comme il l'avait fait face à Donald Trump qui vient d'infliger des droits de douane punitifs au Brésil et qui avait ouvertement soutenu Jair Bolsonaro dans le passé. Lula a rappelé qu'aucun étranger ne pourrait se mêler des élections brésiliennes, un message qui passe bien auprès des électeurs selon le politologue Claudio Cotto.
5: D'un point de vue électoral, pour lui, c'est tout bon, car cela lui permet d'en cueillir les lauriers. Il apparaît comme le président qui défend la souveraineté du pays contre l'intromission de qui que ce soit, qu'il s'agisse du président américain dans le cas d'une superpuissance ou d'un président argentin mal élevé qui vient au Brésil.
4: Le Brésil vient d'ailleurs de refuser des visas à 2 responsables américains soupçonné de vouloir venir au Brésil pour mettre en doute le bon fonctionnement des urnes électroniques et la transparence des élections. La querelle diplomatique a encore pris une nouvelle dimension lorsque Lula a obtenu le soutien de Xi Jinping en faveur précisément de la défense de la souveraineté et contre les ingérences extérieures, un message très clair selon Claudio Cotto.
5: Si vous, les Américains, venez chercher des noix au Brésil, on a d'autres alternatives et on va aller de l'avant. D'où l'importance de cette conversation avec Xi Jinping et plus encore la révélation des termes de cette conversation.
4: La Chine, qui tient de son côté, a conservé ses relations privilégiées avec le Brésil. Martin Bernard, Sao Paulo, RFI.
2: Enfin, Fabrice, c'est le jour J pour Zinedine Zidane.
1: Oui, sauf énorme surprise de dernière minute, il va être nommé sélectionneur de l'équipe de France de football en lieu et place de Didier Deschamps, qui aura passé 14 ans à la tête des Bleus. L'officialisation est prévue à 9h TU lors d'une conférence de presse au siège de la Fédération française de football. Et ce 10 jours à peine après la fin de la Coupe du Monde qui reste dans toutes les têtes. Esteban Mirales.
6: Un timing qui peut surprendre. Le calvaire face à l'Espagne en demi-finale du Mondial, synonyme de rêve brisé. La désillusion, ensuite, contre l'Angleterre, les adieux de Didier Deschamps. Tout cela est encore très récent. Et pourtant, pour ne pas ressasser le passé et rebondir rapidement, Philippe Diallo, le président de la Fédération française de football, va ouvrir une nouvelle page de la riche histoire de l'équipe de France. Ce mardi, le jour de gloire est peut-être enfin arrivé pour toutes celles et ceux qui l'attendaient sur le banc des Bleus. Zinedine Zidane s'apprête à retrouver le monde du football qu'il avait quitté il y a 5 ans, à l'époque entraîneur du Real Madrid, avec qui il a remporté 3 Ligues des Champions consécutives. De nombreux clubs l'ont approché, refus catégorique à chaque fois. 5 longues années à attendre que le poste de sélectionneur de l'équipe de France se libère. Zidane va tenter de continuer d'écrire sa légende en bleu, démarrée comme joueur il y a 32 ans maintenant. Zizou est ensuite devenu l'icône de tout un pays en 1998, offrant à l'équipe de France sa première étoile. Bientôt sélectionneur et de nouveau au centre de tous les regards, lui pourtant si discret et réservé, Zidane aura la lourde tâche de ramener l'équipe de France sur le toit de l'Europe et du monde.
1: Et le prochain match de la France sous l'ère Zidane se jouera le 25 septembre en Turquie.
2: Fabrice Legrier pour ce journal. Zizou, nouveau sélectionneur des Bleus, une décision à la dimension très économique. Pourquoi cela ? Eh bien, c'est ce qu'on verra avec Stéphane Genest dans une heure. RFI Matin, prochain journal dans un bon quart d'heure. À la une, le Tchad qui s'ajoute à la liste des pays qui quittent la Cour pénale internationale, la CPI. On verra dans le prochain journal les arguments avancés par N'Djamena, notre grand invité Afrique sur RFI. Pape Ibrahim Akane, expert des questions géopolitiques, il nous dira ce qu'il faut attendre de la visite de travail aujourd'hui au Mali de Bassirou Diomaye Faye en tant que président du Sénégal et président en exercice de la CEDEAO. Autre invité ce matin pour parler de l'Inde, alors que le parti des cafards menaçait hier de reprendre le mouvement de contestation, faute de libération des manifestants incarcérés. On revient sur cette colère de la jeunesse indienne avec l'avocate spécialisée dans les droits humains, Trisha Shetty. Elle répond à vos questions, Julien Coquel-Rohem.
7: Oui, Andréane, Trisha Shetty qui a choisi de retourner en Inde pour soutenir le mouvement. Elle n'est arrivée qu'après l'annonce de la fin des manifestations par le parti du peuple des cafards. Mais rien ne semble terminé pour autant. Le mouvement menace aujourd'hui de redescendre dans la rue, alors que le gouvernement n'a toujours pas tenu sa promesse de libérer les manifestants incarcérés. Est-ce le signe d'un raidissement du pouvoir de Narendra Modi, qu'on a beaucoup décrit comme affaibli depuis la démission du ministre de l'Éducation sous la pression de la rue ? Peut-on s'attendre à d'autres mobilisations ? Cette première victoire de la jeunesse indienne peut-elle aussi ouvrir la porte à d'autres combats ? Trisha Shetty est avec nous dans une heure, Andréane. À tout à l'heure.
2: Ce mardi, à l'occasion de la rencontre Trump-Netanyahou à Washington, on parle aussi de Gaza et de son système de santé à terre. Ce sera notre dossier à 9h. Et puis on sera évidemment sur le front des incendies en France, mais aussi en Espagne. Rencontre avec des bénévoles dans un centre de déplacés. Et c'est toute une organisation.
8: Nous, les bénévoles, on fait décharger ici en stock, par catégorie. Par exemple, vous avez les shampoings pour enfants, les dentifrices, tout est trié et mis par catégorie, comme ça on n'a pas besoin de chercher.
2: Un reportage à écouter à 9h, les flammes qui dévorent aussi le Portugal, le Canada, à l'aube d'une nouvelle vague de chaleur. RFI, vous avez le programme, on commence. Et avec cette vague de chaleur qui se dessine, la course contre la montre est bel et bien lancée en France, mais aussi en Espagne. Deux pays qui luttent activement contre de gigantesques incendies sur leur sol. On s'intéresse à la France tout de suite dans notre question d'environnement. Florent Guignard, voir pourquoi la canicule n'est une bonne nouvelle pour personne. D'abord, pourquoi en cas de forte chaleur, les arbres ne jouent plus leur rôle ?
9: Alors les arbres ont plein de rôles, plein de fonctions. D'abord, c'est beau un arbre et ça fait de l'ombre. Ça abrite aussi plein de biodiversité, mais le rôle qui nous nous intéresse aujourd'hui, c'est la photosynthèse, la capacité des arbres à produire de l'oxygène et à absorber du CO2, le principal gaz responsable du changement climatique. Mais lors de la canicule fin juin en France, la machine s'est grippée, les arbres n'ont plus fait leur boulot et dans certains territoires, les forêts ont émis plus de CO2 alors qu'elles sont censées en stocker. Et ça, ça a alarmé l'agroclimatologue Serge Zaka.
10: Lorsqu'il y a des épisodes caniculaires, l'activité photosynthétique des feuilles est ralentie par les brûlures, par les fortes températures, et ce qui fait que l'arbre va émettre moins d'oxygène. Par contre, en parallèle, la respiration de ces arbres, qui se produit généralement la nuit, elle va émettre du CO2. Donc on observe un déséquilibre pendant les canicules, et donc on peut avoir une forêt qui ponctuellement va émettre plus de CO2 que de relarguer de l'oxygène.
2: Et il y a un mois, ce fut un phénomène d'une ampleur inédite.
9: Oui, et la répétition des canicules épuise les arbres, ce qui risque d'aggraver encore le phénomène.
10: C'est plutôt inquiétant, parce qu'en réalité, même si l'eau revient, même si la canicule s'arrête, il peut rester quand même des effets long terme. Certains arbres vont mourir, donc ce sont toujours des feuilles en moins qui permettent de faire de la photosynthèse. Mais ceci était du bois qui va être décomposé par les micro-organismes. Et cette décomposition émet elle aussi du CO2, à tel point que dans certaines forêts du nord-est de la France, et surtout en Europe centrale, on a quelques forêts qui, tout le long de l'année, commencent à relarguer plus de CO2, ce qui va aggraver le changement climatique.
9: C'est ce qu'on appelle une boucle de rétroaction, autrement dit un cercle vicieux.
2: Et il y a d'autres cercles vicieux ?
9: Oui, quand c'est l'automne en plein été, quand les arbres préfèrent perdre leurs feuilles pour économiser l'eau, c'est de l'ombre en moins, donc plus de chaleur. Et c'est la même chose quand un arbre meurt, Serge Zaka.
10: Progressivement, les arbres dépérissants vont laisser le soleil passer à travers la forêt. Du coup, c'est le sol qui s'échauffe. Le sol qui s'échauffe, c'est une forêt qui se réchauffe elle-même plus vite. Donc, des espèces qui vont mourir encore plus rapidement.
2: Mais alors, qu'est-ce qu'on peut faire ?
9: On peut planter des arbres, aider les forêts à s'adapter. Mais vous le savez, un arbre, ça met du temps à pousser. Il faut donc agir à long terme. Et ça, on a visiblement du mal à le faire, Serge Zaka.
10: La politique qu'on a actuellement, c'est souvent des politiques court terme, qui ont une vision peut-être à 5 ans maximum. La vision d'adaptation sur une forêt, c'est à 30 ans, 50 ans. L'homme peut ramener des espèces du sud de la France et les planter dans les forêts du nord en respectant la biodiversité locale. Donc aider les espèces du sud à remonter vers le nord, ce qu'il y aurait fait naturellement en 20 000 ans, mais là, il faut le faire en 100 ans.
9: Bon, dans 100 ans, nous, on sera morts, mais les arbres seront bien vivants, on l'espère, pour les générations qui viennent.
2: Et Florent Guignard pour la question d'environnement. Reste en France, plus précisément le Finistère, en Bretagne, à l'extrême ouest du pays, terre d'élevage. Et sur place, les immenses fermes d'agro-business pullulent pour l'élevage intensif de cochons et de vaches à lait nourris au maïs, grand consommateur d'eau et de pesticides, et de soja sud-américain. Pour les Bretons, ne reste derrière que les ravages sur l'environnement d'un modèle loin de profiter à tous. Un grand reportage signé Igor Strauss, déjà diffusé sur notre antenne, que vous réécoutez intégralement aujourd'hui sur RFI. Et tout de suite un extrait.
11: Ça, c'est la salle de traite.
12: On accueille les vaches pour les traire le matin et le soir.
13: Antoine Gironin est éleveur de vaches laitières à Tréglonou, au bout du Finistère Nord.
11: En fait, nous, ce qui nous embête là, dans ces histoires d'agrandissement, de ferme-usine, c'est que tes vaches, tu ne peux plus les sortir dehors. Tu n'as plus de place, en fait. Tu n'as plus assez de champs autour de chez toi pour les sortir. Donc tes vaches, elles ne sortent plus. Quand tu t'agrandis, il te faut faire plus de maïs. Et tu te retrouves à faire de la monoculture. Et la monoculture, c'est ce qu'il y a de pire pour la nature. Techniquement, on pourrait trouver des solutions pour préserver les sols. On les connaît. Le problème, c'est que les industriels, ça les intéresse pas beaucoup. Parce que eux, ce qu'ils veulent, c'est du prix. Du coup, on demande aux agriculteurs de bourriner, de produire à fond, sans se soucier du reste. Parce que, de toute façon, il faut produire, quoi. Et puis, il faut survivre économiquement.
13: La Bretagne est connue pour être une terre d'élevage, mais les fermes familiales, comme celle d'Antoine Gironin, sont de plus en plus rares, remplacées par d'immenses fermes-usines. Ainsi, dans cette petite partie du Finistère Nord, il y a environ 50 000 habitants pour 4 à 500 000 gros animaux, principalement des porcs et des vaches. Et cela a un fort impact environnemental. Pour en mesurer l'ampleur, je rencontre Christophe Levisage, un habitant du coin, membre de l'association Eaux et Rivières de Bretagne. Il tient à me montrer une méga ferme qui engraisse 12 000 cochons tous les 4 mois, soit 36 000 par an.
14: Voilà, on est à Landunvez.
15: On va aller voir cette fameuse ferme-usine.
14: Voilà, c'est de là qu'on la voit le mieux. c'est un gymnase. Hein. C'est le regroupement de plusieurs exploitations qui sont à peu près de cette taille. Donc vous voyez, ce qu'on ne voit pas, mais qu'on voit très bien sur les photos aériennes, ce sont les grandes fosses dans lesquelles s'est stocké le lisier. Malheureusement, il y a beaucoup de fuites dans le système. Il y a des fuites dans l'eau, il y a les fuites aussi dans l'air, puisque la principale source de pollution de l'air dans cette zone,
15: c'est l'ammoniac.
14: C'est l'ammoniac, c'est pas le transport. Vous avez vu, il n'y a pas beaucoup de voitures, c'est pas, on est à l'abri de tout sauf du vent, ouais. Mais c'est l'ammoniac la principale source de pollution. Donc on a la pollution de l'air, pollution de l'eau, pollution chimique, pollution bactériologique et pollution eutrophisation. Ça fait beaucoup.
2: Un rendez-vous à 11h10, temps universel, pour écouter ce grand reportage intégralement ou sur notre site RFI.fr. Si vous avez lu des livres policiers ou regardé des films ou des séries d'enquête, vous les avez forcément déjà vus passer. Généalogiste, détective privé ou simple citoyen, ils mènent l'enquête sans être policier ou gendarme. Leur surnom, les Limiers. RFI leur consacre une série de reportages toute cette semaine. Aujourd'hui, rencontre avec une détective privée à Paris. En France, ils sont quelques centaines seulement à exercer ce métier, souvent embauchés pour traquer les arnaques à l'assurance maladie ou les adultères. Une profession transformée par les nouvelles technologies et qui se féminise. Baptiste Coulon nous emmène.
16: Julie Catalifo préfère nous prévenir d'emblée, elle ne révélera pas tous ses secrets. Mais cette détective qui exerce depuis 15 ans accepte de lever le voile sur une partie de sa méthode pour surveiller une personne en toute discrétion.
17: Il va y avoir par exemple des stratégies de positionnement. Par exemple, nous sommes dans la rue et nous devons observer un enquêté qui va sortir du numéro 12. Donc là par exemple, si j'avais la possibilité de me stationner juste ici, à gauche de l'entrée, un petit peu caché par ce camion, ça serait l'idéal.
16: Des particuliers et des entreprises l'appellent toute l'année. Adultère, garde d'enfants, arrêt de travail, concurrence déloyale, les dossiers varient beaucoup et impliquent une grande adaptation sur le terrain pour voir sans être vu.
17: On change d'apparence, on va changer de coiffure pour les femmes, on va changer de maquillage, on va mettre des casquettes, des bonnets, on va s'habiller aussi de la manière dans laquelle les gens s'habillent dans ce quartier. Il faut pouvoir se glisser dans plusieurs personnages et s'adapter au profil en fait de son interlocuteur.
16: Elle a beau avoir de l'expérience, Julie Catalifo le reconnaît, filer une personne reste un exercice difficile. La concentration doit être totale, parfois sur plusieurs heures. Heureusement, il y a là aussi des astuces pour ne rien rater des faits et gestes de l'individu.
17: Des appareils photo avec de très longs objectifs, du matériel un peu plus discret, de type caméra dissimulée, dans des stylos, j'en ai aussi dans des boutons de chemise. Ça va dépendre de la configuration.
16: Ce matériel, digne de celui de l'inspecteur gadget, peut prêter à sourire, mais il est bien utile pour recueillir des preuves, un geste affectueux par exemple dans les dossiers d'adultère. Longtemps masculin, le métier attire de plus en plus de femmes. Elle représente aujourd'hui un tiers des effectifs. Julie Catalifo constate cette évolution.
17: Je suis formatrice à l'école, je vois les promotions qui se féminisent.
16: 4 écoles de détectives existent en France. Les promotions affichent régulièrement la parité. Et c'est tant mieux, car être une femme, dit-elle, est un atout notamment pour les filatures.
17: Toutes les personnes que je croise me disent, on ne s'attendrait absolument pas à ce que tu sois détective privé. Donc c'est très facile pour moi de m'asseoir à une terrasse en train de bouquiner ou sur mon ordinateur et je passe totalement inaperçu et c'est clairement un avantage.
16: L'ordinateur est l'autre outil essentiel de la détective. Ces enquêtes commencent toujours par la collecte de renseignements en source ouverte, accessible à tous sur Internet.
17: Regardez tout ce qui est réseaux sociaux, regardez tous les sites qui peuvent nous intéresser où on peut récolter des informations. Parfois, en quelques minutes, quelques heures, on va réussir à retrouver cette personne.
16: Mais les nouvelles technologies, tout en étant des alliées précieuses, peuvent aussi devenir des adversaires.
17: L'intelligence artificielle a beaucoup bouleversé le métier. On le voit, hein, les clients qui nous comptent pour des escroqueries sentimentales. À l'époque, il y en avait. Mais maintenant, il y a l'intelligence artificielle, il y a le morphing, les gens qui arrivent à vraiment changer de visage, faire des vidéos avec le visage d'un autre. Donc ça peut effectivement rendre beaucoup plus difficile notre enquête.
16: Enquête qui s'achève toujours par la rédaction d'un rapport.
17: On va taper ce qui s'est passé sur le terrain, en fait.
18: Et là, on voit, vous notez quasiment minute par minute ce que l'enquêté fait.
17: Exactement, minute par minute. Là, vous avez par exemple le lundi à 19h, la mission qui commence, les observations qui sont faites, les photos que j'ai prises ou alors que mes agents sur le terrain ont prises pendant les filatures et les surveillances.
16: Ce rapport est ensuite remis au client. S'il a été produit dans les règles, il peut servir de preuve devant un tribunal. Une preuve qui a un coût entre 70 et 150 euros de l'heure selon la nature de l'enquête.
2: Un reportage signé Baptiste Coulon et une série à suivre toute cette semaine sur RFI. Bientôt le journal dans un peu moins de 4 minutes. Mais d'abord un petit peu de musique, c'est notre passage quotidien. Sur la playlist RFI aujourd'hui, le titre Yo Canto par Sébastien El Chateau et Grupo Compay Segundo.

0: Yo canto, titre de Sébastien El Château et Grupo Compay Segundo. 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
0: Il est 6h30 à Lagos, N'Djamena, 7h30 à Paris. L'heure du journal sur RFI. Bonjour Édouard Dupénoat.
5: Bonjour. N'Djamena déchire son exemplaire du statut de Rome, le Tchad, à la une de l'actualité africaine. Le pays quitte la Cour pénale internationale. Trop peu efficace, trop afromaniaque, dénonce le communiqué du ministère des Affaires étrangères. Coup dur que déplore sur notre antenne des organisations de défense des droits humains. Dans l'est de la République démocratique du Congo, Ebola plus vive que jamais. La vitesse des contaminations ne cesse d'augmenter. Un millier de cas supplémentaires en 10 jours et rien ne permet de dire que le pic soit déjà atteint, prévient le médecin en chef de l'Union africaine. Ronald Lamola, pompier sud-africain envoyé au Nigeria, mais pompier reçu froidement. Le président Ramaphosa a envoyé une délégation s'entretenir avec le président Tinubu pour évoquer les violences xénophobes qui ulcèrent tout particulièrement Abuja. Bola Tinubu qui a décliné, qui s'est fait remplacer par un ministre. Et puis Bassirou Diomaye Faye, enfin attendu à Bamako. Le président sénégalais doit notamment rencontrer Assimi Goïta, avec aussi sa casquette temporaire de chef de la CDAO. Après les trois pays de l'AES, Burkina, Mali, Niger, il y a un mois, après aussi le Venezuela, il y a quelques jours, le Tchad quitte donc à son tour la Cour pénale internationale. Annonce hier du ministère des Affaires étrangères, qui ouvre donc une période d'un an avant que ce retrait ne soit effectif, un an pendant lequel N'Djamena doit continuer de collaborer avec la Cour. La diplomatie tchadienne déplore l'efficacité limitée de cette juridiction de la haie, mais aussi une forme d'obsession africaine qui ne l'aurait jamais quittée. Magali Lagrange, sur quels arguments précisément les autorités tchadiennes appuient-elles leur décision ?
6: Sur les 13 enquêtes ouvertes par la CPI, 9 concernent des États africains, explique le communiqué. Et sur les 7 personnes encore détenues, 6 sont poursuivies en lien avec le continent. Des critiques formulées par la plupart des pays qui quittent la Cour pénale internationale, relève Remadji Wanati. Le chercheur de l'ISS note que ce retrait intervient moins d'un mois après la visite à N'Djamena de la procureure adjointe de la CPI. Les États-Unis ont-ils joué un rôle dans la décision tchadienne ? Elle n'a pas été prise à la demande des Américains, selon le chef de la diplomatie du Tchad. La semaine dernière, le ministère des Affaires étrangères avait fait état d'un échange téléphonique avec le sous-secrétaire d'État américain chargé des affaires africaines qui demandait au Tchad de reconsidérer son adhésion à la CPI. Ce retrait suscite des réactions. L'avocat français Vincent Brengart rappelle avoir saisi la Cour en 2022 suite à la répression du 20 octobre. Pour les victimes, estime-t-il, l'espoir de voir les crimes jugés s'amenuise. Des ONG nationales et internationales dénoncent par ailleurs régulièrement l'implication présumée du Tchad dans le conflit soudanais.
5: Le 20 octobre 2022, on le rappelle, date que beaucoup d'opposants appellent le jeudi noir. 73 personnes avaient été tuées dans des manifestations selon le bilan officiel. Au moins 128 selon la Commission nationale des droits de l'homme. Parmi les premières réactions recueillies après cette annonce, des organisations civiles qui affirment ne pas être surprises, ce qui ne les empêche pas d'encaisser le coup. Ça nous fait peur, confesse même sur notre antenne le mouvement Alternative Citoyenne. Son coordonnateur intérimaire déplore ce coup porté à la défense de l'état de droit. On écoute Gombo Brayouzibé.
7: On a remarqué au fil du temps que la question de l'état des droits a été le cadet des soucis du pouvoir qui gouverne le Tchad depuis bientôt 3 années. Il est vrai que nous, en tant qu'acteurs de la société civile, qui nous battons pour la promotion d'un état des droits au Tchad, pour l'ancrage de la démocratie, franchement, ça nous fait un peu mal et ça nous fait peur même d'ailleurs. Nous avons, en octobre 2022, des civils qui manifestaient juste pour réclamer la fin de la transition, qui demandaient un changement, plus d'une centaine ont été massacrés. Et à côté de ça, il y a d'autres dossiers lourds. Vous avez le Bourbier soudanais. Et donc, tous ces dossiers constituent une gêne pour le gouvernement tchadien. Et donc, c'est une fuite en avant. Il fallait effectivement surprendre l'opinion avec ce retrait des statuts d'Europe.
5: Gombo Breye Ouzibé, coordonnateur intérimaire d'Alternatives Citoyennes. On l'entend évoquer la situation au Soudan. Justement, on en vient à cette déclaration froide du général Emeti hier. Il dit qu'il ne retiendra plus ses troupes, il ne tiendra plus la bride de ses combattants FSR. Un message publié après un revers subi autour de la ville d'El Obeid. L'armée régulière d'Abdel Fattah al-Burhan a partiellement réussi ces derniers jours à briser le siège de cette ville stratégique du Kordofan. La grande route qui relie El Obeid à Khartoum est de nouveau praticable. Des frappes de drones imputées justement aux forces de soutien rapide ont touché hier plusieurs bâtiments de cette ville. L'épidémie d'Ebola ne cesse de gagner en intensité dans l'est de la République démocratique du Congo. Plus de 1000 nouveaux cas recensés ces 10 derniers jours. Les chiffres ce matin font état de 3200 cas recensés et 1405 décès. La province de l'Ituri demeure la principale concernée, mais 4 autres provinces sont touchées également. Une nouvelle zone de santé est désormais affectée dans celle du Haut-Wélé. Peut-on dire dans ces conditions qu'Ebola a atteint son pic ? Eh bien non, répond clairement le docteur Jean Kaseya, directeur du centre de santé de l'Union africaine, l'Africa CDC, et il explique clairement pourquoi on ne peut pas parler de la sorte.
8: Personne ne peut vous dire qu'elle a atteint son pic. Comment on peut dire qu'on a atteint le pic? Premièrement, si dans une épidémie comme Ebola, on a un grand nombre de personnes dans les cas contacts et les nouveaux cas viennent uniquement de ces cas contacts, alors à ce moment-là, on peut dire nous avons commencé à atteindre les pics. On peut même envisager une diminution, puisque après 21 jours, les gens quittent la liste des cas contacts. Or, actuellement, au niveau de l'Ituri et de Nord Kivu, le problème, c'est que plus de 70% des nouveaux cas viennent de la communauté, ne viennent pas des cas contacts. Pour exemple, avec les 3200 cas que nous avons, nous espérons avoir une liste des cas contacts de 120 000 personnes au moins. Or, actuellement, nous n'avons une liste que de 15 000 cas contacts. Ça signifie que nous manquons la plupart des gens qui ont été des cas contacts, qui vont développer des maladies, mais qui ne sont pas listés et qui ne sont pas suivis.
5: Jean Kaseya pour l'Africa CDC, invité d'Alexandra Branjon hier soir. Un entretien où il revient aussi sur les moyens financiers alloués à la lutte contre l'épidémie ou encore la mobilisation globale contre la maladie. Vous retrouvez son interview sur RFI.fr. À cette situation sanitaire en Ituri s'ajoutent toujours les violences armées. Les ADF affiliés à l'État islamique sont accusés d'avoir tué au moins 31 personnes en une semaine dans le territoire de Mambasa. Un bilan confirmé par plusieurs sources, tant civiles que sécuritaires. 7h37 à Paris. Une occasion franche de s'expliquer de vive voix. Le Parlement panafricain ouvre sa nouvelle législature en Afrique du Sud. C'est un organe de l'Union africaine où se réunissent des députés de tous les pays du continent. Ils peuvent proposer des idées de réforme ou d'harmonisation des lois. Mais ils vont pouvoir surtout discuter de visu avec des responsables sud-africains sur le dossier sensible du moment, les violences xénophobes qui touchent la nation arc-en-ciel et qui ont conduit au départ de 160 000 personnes en 2 mois. C'est avec le Nigeria que les relations sont parmi les plus tendues, davantage encore depuis la semaine dernière et la mort d'un ressortissant nigérian en marge d'une opération de police. Le président Ramaphosa a dépêché à Abuja son chef de la diplomatie. Il devait s'entretenir avec le président Tinubu. Harmonie Pondinyaga, le chef de l'État, a finalement refusé.
9: La rencontre entre la délégation menée par le ministre sud-africain des Relations extérieures, Ronald Lamola, et le président Bolamé Tinubu a finalement été déclinée par ce dernier, représenté par son ministre adjoint des Affaires étrangères à Abuja. Les discussions ont été franches, constructives et tournées vers l'avenir, axées sur le rétablissement de la bonne volonté mutuelle, a déclaré le gouvernement sud-africain après la rencontre. Les relations entre les deux géants africains se sont à nouveau tendues la semaine dernière après le décès d'un Nigérian, Simon Ibe Chika, au cours d'une opération de police à son domicile de Cape Town. Le gouvernement nigérian reproche à Pretoria sa passivité face aux attaques visant les migrants africains, s'interrogeant même sur une responsabilité ou complicité de l'État dans cette situation et demande des actions concrètes face aux attaques afrophobes. Ronald Lamola a opposé que tout en condamnant les actions violentes de certains activistes, l'Afrique du Sud continuerait de lutter fermement contre la migration irrégulière et les immigrants sans papier, y compris les actes de criminalité. Hier en Afrique du Sud, au Parlement panafricain de l'Union africaine, le président Ramaphosa a appelé les pays du continent à collaborer pour relever le défi de la migration. Harmonie Pondiniaga, Lagos, RFI.
5: Une double visite présidentielle dans l'actualité africaine de ce mardi. Le président gabonais au Ghana, Brice Clotaire-Oligui Nguema, arrive aujourd'hui et pour 3 jours à Accra. Il doit rencontrer le président Mahama et s'entretenir avec lui sur de multiples sujets, commerce, tourisme ou encore pêche, avant d'être convié à un dîner d'État. Tandis que leur homologue sénégalais se rend, lui, au Mali, Bassirou Diomaye Faye, attendu à Bamako, pour une visite de travail et pour une rencontre avec Assimi Goïta, président sénégalais, certes, mais aussi dirigeant en exercice de la CDAO, Juliette Dubois.
10: C'est la deuxième visite du chef d'État sénégalais au Mali. Il s'y était rendu une première fois le 30 mai 2024, quelques semaines après son investiture, pour une première prise de contact avec le colonel Goïta et un plaidoyer en faveur du retour des pays de l'Alliance des États du Sahel au sein de la CDAO, l'organisation que le Mali, le Niger et le Burkina Faso avaient alors annoncé quitter. Son ex-allié et premier ministre Ousmane Sonko s'était lui aussi rendu à Bamako en août de la même année. Cette fois, selon une source à la présidence sénégalaise, Bassirou Diomaye Faye se déplace avec une double casquette, celle de chef de l'État et celle de président en exercice de la CDAO, une fonction que lui ont confié ses pairs le 19 juillet dernier. C'est donc son tout premier déplacement dans ce rôle régional. Les discussions avec Assimi Goïta devraient porter sur l'avenir des relations entre la CDAO et la Confédération des États du Sahel, un dossier mené depuis mars par le négociateur Lansana Kouyaté, sans qu'un accord n'ait pour l'instant été trouvé. Sur le plan économique, l'axe Bamako-Dakar reste l'une des principales voies d'approvisionnement du Mali, un corridor fragilisé depuis quelques mois par des attaques djihadistes contre des convois de marchandises qui avaient contraint les transporteurs sénégalais à suspendre temporairement leur rotation en mai dernier. Juliette Dubois, Dakar, RFI.
5: Un nouveau rebondissement, enfin, et ce n'est peut-être pas le dernier dans le long litige entre Sundance et le Cameroun. L'entreprise minière australienne annonce qu'un tribunal arbitral vient de lui donner raison dans l'affaire du gisement de fer de Balam Nabeba. Yaoundé serait condamné à verser 616 millions de dollars, soit 355 milliards de francs CFA. Balam Nabeba, c'est potentiellement le gisement de fer le plus important d'Afrique, entre le Cameroun et le Congo-Brazzaville. Et c'était déjà un litige entre Brazzaville et Sundance, sauf que cette fois-ci, c'est le Congo qui avait gagné. Alexis Bédu, que se passe-t-il donc cette fois-ci ?
11: Même projet, mêmes avocats, mais pas le même tribunal arbitral. C'est ce qui peut expliquer ces différentes décisions. La sentence reste confidentielle, mais Sundance, qui avait été débouté contre le Congo et condamné à verser environ 5 millions d'euros à Brazzaville, a cette fois annoncé sa victoire contre le Cameroun. La société obtient toutefois bien moins que les 5,5 milliards de dollars de dommages et intérêts qu'elle réclamait dans cette procédure engagée il y a 5 ans après la perte de son permis d'exploitation. Au début des années 2000, Sundance découvre le gisement de Mbala Nabeba et lance son développement, mais faute de financement, ce projet minier ne dépasse jamais le stade des études. Après des années d'attente, le Cameroun retire finalement les droits de la filiale de Sundance et confie le permis à un autre opérateur. Dans son communiqué, Sundance précise que si l'État ne s'acquitte pas volontairement de cette somme, elle engagera une procédure pour faire exécuter la décision arbitrale.
5: Alexis Bédu pour le service économie de RFI. 7h42 à Paris, je vous rends la parole, Andréane Mellard.
0: Et tout de suite, c'est le journal des sports. Bonjour Pauline Guillou.
12: Bonjour Andréane, bonjour tout le monde.
0: On parle avec vous de la CAN féminine au Maroc, deuxième journée des phases de poule hier.
12: Oui, avec l'entrée en lice de la Côte d'Ivoire face au Burkina Faso, entrée en lice réussie avec la manière, hein, 4-1 pour les Ivoiriennes face à leurs voisines burkinabées. Les éléphantes ont montré toute l'étendue de leur talent offensif avec à la tête des artificières de cette équipe, l'attaquante Inès Konan qui a marqué un doublé. La joueuse lance parfaitement sa compétition, Mathias Reynal.
13: Un but de la tête, une magnifique frappe et un trophée de femme du match. Inès Konan ne pouvait pas rêver mieux comme début de CAN, mais de nature discrète, elle est introuvable après la rencontre. C'est son coach qui fait face à la presse, Reynald Pedros.
14: Depuis qu'on est en stage de préparation, depuis le 25 juin, déjà elle est arrivée avec un état d'esprit frais. Et puis elle a travaillé. Pour l'anecdote, c'est une des joueuses qui nous a dit ouais, mais j'aime pas courir, moi j'aime pas les préparations. Et en fait, on lui a dit, si t'as pas de préparation, si tu cours pas, tu pourras pas jouer au football. Et elle a bossé. Et puis, je dirais qu'aujourd'hui, c'est la récompense.
13: À 24 ans, la native de Boisquet vient de signer au Real Madrid, après une saison réussie à Strasbourg, où elle a inscrit 7 buts en 23 matchs. Jusqu'au mois d'octobre, elle était la meilleure buteuse de Première Ligue, avec son profil rapide et technique. Rebecca Hello, sa coéquipière en attaque.
15: Inès, c'est une joueuse qui a des qualités et il suffit de croire seulement, juste confiance en elle et puis je pense que ça va.
13: En pleine confiance, Inès Conan sera un atout majeur pour cette équipe ivoirienne qui affronte l'Afrique du Sud vendredi. Mathias Reynal, Casablanca, RFI.
12: Et les Sud-Africaines, quant à elles, ont manqué leur début de compétition en s'inclinant 2-1 face à la Tanzanie.
0: Troisième journée de la phase de poule aujourd'hui.
12: À suivre aujourd'hui, Zambie-Égypte du côté de Casablanca, 17h temps universel. Et puis l'entrée en lice des reines de la compétition, les Nigérianes face au Malawi. Casablanca aussi à 20h en temps universel.
0: Les Nigérianes, vous en parliez, toujours immense favorite dans ce tournoi.
12: Exactement, les championnes en titre et surtout rarement, très rarement battues dans la compétition. Sur 13 éditions, Elles ont remporté 10 titres continentaux. L'an dernier, lors de la précédente CAN, elles étaient menées 2-0 par les Marocaines en finale avant de renverser complètement le match et finalement s'imposer 3-2. Mais pas question de s'enflammer, comme l'a dit l'attaquante d'Everton, Tony Payne, au micro de Bright Abiola.
16: A super united team.
17: Nous formons une équipe extrêmement soudée, talentueuse et prête à livrer une excellente prestation face au Malawi. Il est parfois difficile de rester concentré, mais en tant qu'équipe, nous savons pourquoi nous sommes là, sur cette CAN, pour jouer au football et nous focaliser sur le tournoi. Il n'y a que ça qui compte. En tant que footballeuse, nous aspirons aux meilleures conditions possibles. On doit garder nos objectifs en tête et se concentrer sur chaque match afin de l'emporter.
12: Et puis,
0: on termine foot. Avec du foot. Pardon, Pauline, je suis concentrée. C'est bon, mais chez les hommes cette fois.
12: Exactement, avec le plus beau but de la Coupe du Monde remis à Sidney Lopez Cabral, le défenseur capverdien qui avait fait vibrer le monde entier avec une magnifique frappe face à l'Argentine en 16e de finale de la Coupe du Monde pour revenir à deux partout. Et puisqu'on parle de Coupe du Monde, notez qu'aujourd'hui, le nouveau sélectionneur de l'équipe de France va être présenté à Paris. C'est un certain Zinedine Zidane qui doit prendre la tête des Bleus.
0: Et c'est presque un secret. Merci, Pauline Guillou.
18: Et c'est à la une ce mardi 28 juillet 2026. Le président sénégalais est attendu au Mali pour une visite de travail de 24 heures. Et Bassirou Diomaye Faye vient en sa qualité de chef d'État sénégalais, bien sûr, mais aussi depuis 10 jours en tant que président en exercice de la CEDEAO, la Communauté économique des États d'Afrique de l'Ouest. Alors va-t-on vers un rapprochement entre la CEDEAO et l'AES, l'Alliance des États du Sahel, dont fait partie le Mali avec le Niger et le Burkina Faso? Le président sénégalais pourrait-il jouer un rôle de médiateur dans la guerre civile qui déchire actuellement le Mali? Autant de questions posées ce matin à notre grand invité Afrique, Pape Ibrahim Akane, expert des questions géopolitiques. Il est en ligne de Dakar avec Christophe Beaubouvier.
19: Pape Ibrahim Akane, bonjour.
20: Bonjour.
19: Qu'est-ce qu'on peut attendre de la visite du président sénégalais qui est prévue ce mardi à Bamako?
20: Réchauffement des relations entre les États de l'AES et de la CEDEAO à un moment où, au niveau des États de l'AES, on montre une bonne volonté à vraiment reprendre le fil du contact avec les États de la CEDEAO. Et c'est vraiment bien que le président en exercice profite de cette opportunité-là pour commencer à jeter les ponts d'un vrai dialogue entre les deux institutions.
19: Sur le plan sécuritaire, qu'est-ce que Bamako et Dakar peuvent faire de mieux ensemble pour lutter contre les terroristes?
20: Vous savez que la zone des frontières entre le Sénégal, le Mali et la Mauritanie est une zone secouée par des attaques de djihadistes. Donc, il y a aussi matière à discussion pour au moins que les États non seulement arrivent à endiguer toutes ces attaques-là, mais aussi à s'organiser pour que la crise ne déteigne pas sur les deux autres pays que sont le Sénégal et la Mauritanie. Ça, c'est aussi une question importante. Et un dernier point qui est vraiment vital pour le Sénégal, c'est les relations économique. Le port de Dakar ne vit pratiquement que grâce aux importations et exportations du Mali. Donc, il faut discuter de la meilleure façon de réorganiser la sécurité pour que le transport des marchandises puisse s'effectuer le plus normalement possible.
19: Alors, cette visite à Bamako, le président sénégalais la prévoit 3 jours seulement après la création de son nouveau parti à Dakar, Kirai. Est-ce à dire que Bassirou Diomaye Faye veut s'affirmer sur tous les terrains ?
20: La création de Kirai, c'est essayer de s'affirmer sur le terrain sénégalais. Mais la création de Kirai relève d'un grand défi pour Bassirou Diomaye Faye. Et j'ai comme l'impression que ce défi-là va être très, très, très compliqué à relever.
19: Jusqu'à présent, c'est Ousmane Sonko hein, qui gérait la relation entre le Sénégal et les États de l'AES. Est-ce que Bassirou Diomaye Faye veut chasser sur le terrain de son ancien Premier ministre ?
20: Je ne pense pas qu'il veuille chasser parce que le travail que Sonko avait mené au niveau de la sous-région n'a pas été totalement concluant. Je me rappelle encore de la visite qu'il avait menée à Bamako et qui avait même suscité beaucoup, beaucoup de remous au sein de la classe politique malienne qu'au sein de la classe politique sénégalaise. Je pense que Bassirou Diomaye Faye, il sait que le défi de la sécurité est un défi important à relever et qu'au moins s'il relève ce défi en étant président de la République du Sénégal, il pourra laisser à la postérité l'image de quelqu'un qui a contribué à la recherche de la paix et de la sécurité dans la sous-région, parce que rien n'est sûr pour le président de la République actuelle du Sénégal qui pourrait être réélu. Donc au moins pour ça, on pourra le remercier d'avoir fait quelque chose pour le Sénégal et ses relations avec les voisins.
19: Voulez-vous dire que Bassirou Diomaye Faye est plus diplomate qu'Ousmane Sonko ?
20: Tout à fait. Ce n'est pas le même type de personnalité. Et en plus, Bassirou Diomaye Faye donne l'impression de quelqu'un qui a de l'écoute, de quelqu'un qui ne se précipite pas à parler ou à prendre des décisions. Maintenant, est-ce que ce sera efficace? Ça, c'est un tout autre problème parce que ce qui manque le plus dans le Sahel, c'est les moyens humains pour entamer un dialogue entre les insurgés et les militaires dans les trois pays. Parce que, croyez-moi, et je pense que ça va être l'un des points sur lesquels le président va insister. C'est vrai que l'expérience des 2 années montre que le tout militaire n'est pas une solution dans le Sahel et qu'il faudra trouver les moyens de discuter avec les insurgés pour au moins aborder la question de la réconciliation, pas seulement au Mali, au Niger, mais aussi au Burkina. Et c'est en ce sens que je comprends le regain de collaboration avec l'Algérie parce qu'il faut maintenant passer au dialogue. Peut-être que le Sénégal peut être l'un de ses intermédiaires.
19: Est-ce à dire qu'après le grave revers militaire subi par la junte malienne il y a 3 mois, Bamako se résout peut-être à une solution politique avec l'aide du président sénégalais Bassirou Diomaye Faye ?
20: Tout à fait, mais je pense que même la réconciliation avec l'Algérie montre que Bamako n'a plus d'options. Je ne serais pas surpris si le président Bassirou Diomaye Faye décidait d'aller aussi en Algérie pour avoir des conversations avec les dirigeants algériens, parce que déjà la Mauritanie a assisté au sommet de Freetown, donc la Mauritanie est déjà dans le jeu que le Sénégal est en train de déployer à l'heure actuelle.
19: Pape Ibrahima Kan, merci.
18: Notre grand invité Afrique ce matin, Pape Ibrahima Kan, il répondait aux questions de Christophe Beaubouvier.
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18: Parfois, ça peut être à la suite d'un drame, d'un problème ou tout simplement d'une prise de conscience. On change de parcours, on laisse derrière soi tout ce qu'on faisait, tout ce qu'on croyait savoir faire et aimer faire pour s'orienter vers autre chose. C'est exactement le parcours de Céline Antelme. Après avoir fait carrière pendant 15 ans dans une banque en France, elle a décidé il y a 2 ans et demi de venir s'installer sur les bords du lac Léman pour ouvrir une librairie. C'est sa fille en situation de handicap qui l'a incité à faire ce changement de vie. Dominique Chauffat de la RTS, la radio-télévision suisse, nous emmène dans son antre, la librairie baptisée L'Inopiné. Reportage.
2: Quand un client cherche un livre, une chance sur deux, c'est pour faire un cadeau à quelqu'un qu'il aime, ou une chance sur deux, c'est pour lui, pour se changer les idées ou pour creuser un sujet. Moi, je leur demande de parler de ce qu'ils aiment en général pour essayer de leur proposer des choix qui sont en adéquation avec ce qu'ils cherchent. Indirectement, on rentre un peu dans leur intimité comme ça.
21: Ce besoin d'échanger, de comprendre l'autre, ça fait partie de la personnalité de Céline Antelme. Et ça se perçoit aussi dans sa librairie. Ce qui frappe, c'est la très large place réservée aux livres et aux bandes dessinées consacrées à nos différences, quelles qu'elles soient.
2: J'ai un rayon féminisme, LGBTQIA, maladie, handicap. Je voulais mettre en lumière les gens qui rentraient pas forcément dans les cases des sociétés. Par mon parcours de vie, par l'histoire de ma fille, j'étais amenée à rencontrer beaucoup de personnes, notamment dans le groupe de parole, de parents ou d'adultes qui sont en situation de handicap. Et en fait, les livres étant d'un grand réconfort, la BD encore plus, parce qu'elle s'ouvre de plus en plus à des sujets de société. Et je trouve que c'est super de voir des problèmes illustrés et notamment des solutions illustrées aussi.
21: Ce qui a été à l'origine de sa solution, on la voit directement sur les murs de sa librairie. Céline Antelme en a fait le logo de son entreprise.
3: Donc le logo d'Inopiné, c'est une petite fille rousse, qui est ma fille en fait, en version BD.
21: Et pour bien comprendre ce long cheminement qui a conduit Céline Anthelme à créer sa librairie, on se rend dans une banque, sa première vie professionnelle.
3: Alors pendant 15 ans, j'étais dans une banque en France où j'ai commencé au guichet, puis j'ai fini par la gestion des prêts pour les entreprises. Moi, j'accompagnais vraiment les gens, autant dans l'acquisition de leur maison ou de leur appartement ou l'acquisition d'une entreprise ou la création d'une entreprise. Donc c'était vraiment un partenariat dans l'accompagnement de leurs rêves.
21: Tout changement de vie aussi drastique demande un certain lâcher prise.
3: Alors oui, c'était une très grosse sécurité d'emploi, une sécurité de salaire, une sécurité d'heure fixe aussi. Mais ça vaut pas l'absence de hiérarchie. Et c'est autre chose d'être sa propre patronne aussi.
21: Et pourtant, il a fallu un coup dur du destin pour inciter Céline Anthelme à déménager de Paris à Lausanne, à quitter sa situation professionnelle. On la retrouve dans sa librairie. Elle nous raconte ce qui a décidé cette petite famille à tout reprendre à zéro.
3: Quand nous étions à Paris et que tout allait bien, nous avons commencé à avoir de multiples diagnostics autour de ma fille. J'ai dû prendre la décision d'abandonner ma carrière professionnelle. On avait besoin d'une institution capable de l'accompagner. Et en fait, en venant en vacances très régulièrement en Suisse, nous avons vu que les personnes en situation de handicap étaient beaucoup mieux traitées dans ce pays. Elle a été prise en charge au bout d'un an à la fondation de La Fontaine et j'ai trouvé ce local au bout de 10 jours après. Donc c'est pour ça que j'ai appelé ma librairie L'Inopiné. Finalement, j'exauce un rêve alors que ça partait vraiment mal dans la situation dans laquelle on était. Librairie L'Inopiné, bonjour.
4: Oui, bonjour.
3: Est-ce que je peux vous aider ?
21: Accueillir des clients, des stagiaires, organiser des événements, libraire, c'est un métier qui prend beaucoup de place.
3: Si vous m'écrivez un mail à 7h du matin, je vais répondre au mail à 7h du matin. Si on commande un livre un dimanche, je vais répondre au client le dimanche. C'est un peu tout le temps.
4: Tu n'oublieras pas de mettre le prix.
22: Oui. Alors, je m'appelle Emmanuel Chevrier et je suis le mari de Céline.
21: Ce changement de vie, vous avez l'impression que ça a changé, Céline ?
22: Ah oui, complètement. Là, moi, j'ai vraiment l'impression qu'elle se réalise. Hein.
3: Ça m'a vraiment libérée sur ma façon d'être. Donc là, je suis beaucoup plus moi-même. C'est aussi une grande ouverture d'esprit que ça m'a amené. Et un peu de folie, mais c'est que du bon.
0: Ce reportage, nouvel épisode d'une série sur les changements de vie proposés ces prochaines semaines par les médias francophones publics dont RFI fait partie. La suite, demain. La lutte contre le sida en danger, voilà les mots prononcés hier en ouverture de la conférence internationale sur le sida. Ça se passe à Rio, au Brésil, et on en parle ce matin dans la Fabrique du Monde. Bonjour Guillaume Nodin.
23: Bonjour Andréane.
0: Événement qui permet, Guillaume, de faire le point, bien sûr, sur la lutte contre cette maladie. Et il y a des progrès dans la recherche et les traitements, mais aussi, donc, de vraies difficultés.
23: Et la principale concerne le financement de la lutte, et notamment la baisse de l'aide en provenance des États-Unis depuis l'an dernier, l'élection de Donald Trump et la suppression de l'USAID, principal organisme américain d'aide publique au développement. Désormais, l'aide américaine, qui existe toujours, est négociée directement avec les pays concernés, mais sur une base transactionnelle, c'est-à-dire de la main à la main et souvent donnant-donnant. Cette baisse de l'aide américaine s'accompagne également de la baisse de l'aide publique dans plusieurs pays européens, comme le Royaume-Uni, la France et l'Allemagne. La baisse en ce qui les concerne est même de plus de 50% depuis 2011. Le résultat, c'est que malgré les décisions américaines, les États-Unis ont augmenté leur part dans l'aide publique mondiale. Ils sont à l'origine des trois quarts des financements.
0: L'ONU SIDA appelle les pays, notamment africains, à se réorganiser.
23: Oui, parce qu'on ne met pas de bonnes politiques de prévention et de santé en place autrement que sur des réalités. Et la réalité, elle est double. L'aide publique mondiale a baissé de près de 20% rien que l'an dernier. Et bien que le nombre d'infections et de décès baisse au niveau planétaire, ils augmentent dans une vingtaine de pays à faible revenu, et notamment en Afrique subsaharienne. C'est là que se trouvent plus de 60% des personnes infectées et c'est là que les nouvelles infections se trouvent dans les mêmes proportions. C'est pour cela que la semaine dernière, la directrice exécutive de l'ONU SIDA, l'Ougandaise Winnie Byanyima, appelait à un changement radical en Afrique. Elle préconise au gouvernement des pays africains de revoir leurs priorités et l'organisation de leur système de santé. Ajoutons au passage que l'ONU SIDA s'inquiète de la mise en place de législations qui visent des personnes à risque et notamment les personnes LGBT dans plusieurs pays africains comme le Ghana ou le Sénégal. La patronne de l'ONU SIDA appelle notamment les pays du continent à davantage d'intégration régionale et à développer une production locale de médicaments.
0: Parce qu'il y a vraiment, il faut le noter, des progrès dans les traitements.
23: Oui, paradoxalement, malgré les difficultés financières, l'ONU SIDA estime qu'il est possible d'atteindre l'objectif de mettre fin à la maladie comme menace de santé publique d'ici à 2030, autrement dit demain. Ça ne veut pas dire éliminer le sida, il n'existe pas encore de traitement curatif ou de vaccin pour cela, mais cela signifie limiter la propagation. Pour cela, il y a des médicaments, les antirétroviraux qui progressent, la PrEP, un traitement de pré-exposition qui protège notamment les femmes enceintes et allaitantes. La semaine dernière, le groupe pharmaceutique américain Merck a annoncé avoir conclu des accords pour permettre à quelques fabricants en Afrique et en Inde de vendre des versions génériques de son comprimé préventif à prise mensuelle. Et le Graal, ce serait de rendre plus largement accessible le lenacapavir. C'est un traitement antirétroviral à injecter deux fois par an seulement, mais pour cela, il faudrait convaincre son fabricant, le laboratoire pharmaceutique américain Gilead, qui travaille pour ses actionnaires. Ça signifie que des progrès importants sont à portée de main, mais qu'il faut le vouloir.
0: Guillaume Naudin pour la Fabrique du Monde, RFI Matin. À suivre dans 20 minutes, notre grande invitée internationale, l'avocate indienne Trisha Shetty. Elle nous parlera du mouvement de contestation porté par les cafards en Inde. Restez avec nous.
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26: Bonjour à toutes et à tous, bienvenue à l'écoute de votre matinale de ce mardi 28 juillet. Vous êtes bien sur Info RC, il est 8h, on est ensemble pour une heure. Ce matin, on commence avec Anne Sylvestre et les gens qui doutent.

0: La météo.
1: Le retour de la forte chaleur aujourd'hui, les hautes pressions s'imposeront totalement ce mardi. En conséquence, le ciel s'annonce franchement ensoleillé, presque du matin au soir, sans le moindre nuage en vue. La forte à très forte chaleur sera de retour, avec près de 35 degrés attendus à l'ombre cet après-midi. Pas de vent en perspective. Et demain, la chaleur grimpera encore d'un cran, des valeurs qui dépasseront la barre des 35 degrés. Seuil de très forte chaleur atteint donc, et toujours un plein soleil du matin au soir. Dans l'ensemble de la région, un léger vent de sud est prévu et ça continue comme ça toute la semaine.
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1: Plus protéger la biodiversité sur la planète, ce pacte de paix avec...
2: On commence cette revue de presse.

Du mardi 28 juillet par une question posée par Jeanne Lingard dans Mediapart. Incendie, qui sont les vrais pyromanes? Face aux feux extrêmes qui dévorent le sud-ouest, le gouvernement communique beaucoup. Mais l'algorithme de ses discours est bloqué sur une programmation monomaniaque, le sécuritaire. Pas de vision, pas d'horizon d'action. Et surtout, surtout, pas de climat. Dans le monde, on fait le point sur la situation dans le sud-ouest. 2500 pompiers, 1500 militaires, 1200 forces de sécurité intérieure et une armée de volontaires qui se battent toujours contre les feux en Gironde, dont on craint la reprise encore plus forte avec la vague de chaleur qui arrive. Selon les derniers bilans, 42 000 hectares ont brûlé, 220 000 personnes ont été évacuées, en plus des 200 maisons qui ont été détruites en Gironde. Dans les Landes, où 500 pompiers sont engagés, 3600 hectares sont partis en fumée et 23 000 habitants et habitantes ont été évacués. Face aux critiques, le gouvernement défend sa gestion de la crise, évoque une situation totalement inédite et une mobilisation historique. Une citation qui n'est pas sans rappeler le « qui aurait pu prédire » d'il y a quelques années et qui met tout autant en colère. Pour les syndicats de pompiers, le système est à bout de souffle devant les conséquences du dérèglement climatique. Et on ne change pas vraiment de sujet avec le Dauphiné libéré qui revient sur le vote de la loi d'urgence agricole et se demande ce qu'en disent les agriculteurs et agricultrices sur le terrain. La loi d'urgence agricole, qu'on pourrait aussi appeler loi du plomb 2, puisque c'est bien le retour de ce projet de loi dont il est question. Elle a été définitivement adoptée par le Parlement ce mardi 21 juillet, après le vote des sénateurs et sénatrices, ouvrant ainsi la voie à la réintroduction des pesticides. Pour Aurélien Mourier, président de la Chambre d'agriculture de l'Ardèche, c'est une loi qui ne répond en rien aux attentes urgentes du monde agricole. Alors, si le vote des députés à l'Assemblée nationale met en colère l'agriculteur, pour qui le texte ne prend pas suffisamment en compte la question du revenu, c'est aussi bien sûr la réintroduction de pesticides interdits qui fait réagir l'éleveur de chèvres. Nous, agriculteurs et agricultrices, on en est les premières victimes. C'est nous qui tombons malades et mourons de cancer professionnel. Mais selon lui, c'est aussi l'impact sur les insectes pollinisateurs essentiels pour l'agriculture qui suscite de fortes inquiétudes. L'ordre des médecins s'est positionné clairement en défaveur de la réintroduction de ces néonicotinoïdes tueurs d'abeilles interdits. Là, c'est un très mauvais signal qu'on nous envoie. Et il rappelle également que ce qui met réellement en difficulté les agriculteurs et agricultrices, c'est notamment la concurrence déloyale. C'est la fin de cette revue de presse et on écoute Anger d'Izzy Freja.

0: On écoutait Anger d'Uzi Freja. En écho à cette loi d'urgence agricole et à la réintroduction des pesticides, sachez que dans les Baronnies, dans la Drôme, un collectif de soutien aux victimes de pesticides s'est monté depuis quelques mois, depuis mai dernier. Et vous pouvez les contacter à l'adresse suivante, collectif, victimes au pluriel, pesticides au pluriel, avd@gmail.com, collectif victime pesticide avd@gmail.com.
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0: Le café associatif de Mercuet, le Pas de Côté, vous accueille ce samedi 1er août pour une grande soirée musicale. Deux concerts au programme, deux coups de cœur de l'équipe de programmation du café, une soirée qui assume son éclectisme. On commencera la soirée avec Note. Eric du Pas de Côté nous les présente.
2: Alors on a invité Note, qui a été un coup de cœur pour nous. Il vient de Chambéry et c'est de l'indie pop. C'est très calme, c'est très joli, c'est voix guitare plus percussion. C'est quelque chose qui s'écoute, qui est toute une ambiance. Une voix qui est très jolie, des chœurs qui sont très, très bien faits. Enfin, en tout cas sur un duo comme ça, il y a de la vie, ça circule, il y a de la rythmique. Donc c'est tout ce genre de trucs qu'on adore nous au Pas de Côté quand on peut les faire venir.
0: Pour se donner l'eau à la bouche, on va écouter un extrait de leur titre La Baie des Singes. Note jouera donc à 20h30 au Pas de Côté à Mercuet ce samedi.

0: Le duo Note, qui jouera donc à 20h30 au pas de côté à Mercué ce samedi, trouve sur scène un endroit où exprimer toute sa vulnérabilité. Apprendre à dire et à prendre place, accepter le vide, le bruit, la folie, le vertige, l'erreur, la surprise ou la peur. À deux, elles partagent leur complicité et vous livrent ce qu'elles ont de plus fragile et de plus intense. Le concert de Note sera suivi samedi d'un deuxième moment musical avec Toileg, groupe venu tout droit de la Drôme.
1: Talweg qui viennent de la Drôme et qui avaient fait l'effort de venir sur une scène ouverte chez nous, et on a pris une baffe parce que c'est trois jeunes qui mélangent des univers complètement barrés entre électro, dub, blues, cumbia, enfin voilà, ils n'hésitent pas du tout à se faire plaisir et à faire vraiment des mélanges improbables. Donc voilà, on s'est dit que ces deux groupes sur un même plateau, ça permettait de commencer la soirée un peu tranquillement avec une écoute et puis de finir un peu plus festif avec Talweg.
0: Venez donc découvrir, écouter et danser samedi au pas de côté à Mercué avec cette grande soirée musicale qui réunira l'indie pop de Note et la fusion musicale de Talweg. Le rendez-vous est donné à 20h30, mais le café associatif sera ouvert dès 19h30. Vous trouverez de quoi vous restaurer sur place. C'est une soirée à prix libre et conscient. On écoute Talweg maintenant.

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1: Il est temps, grand temps, de faire un tour sur Tank. Il est temps car ça fait maintenant 10 ans que la structure diffuse depuis l'USS et à destination de toute l'Europe francophone la diversité du cinéma documentaire. Il n'y avait pas d'évidence à ce que ce site internet se déploie depuis un petit village ardéchois. Pas d'évidence, mais un terreau fertile que la réalisatrice Claire Simon a tenté de filmer dans son documentaire « Le fils de l'épicière, le maire, le village et le monde ». Car Tank n'est évidemment pas né de nulle part, cela fait maintenant plus de 40 ans que des activités liées au documentaire prennent place à l'USAS.
2: Dans les années 70, l'Ardèche s'était dit qu'elle n'avait pas besoin de Paris pour devenir le centre du monde du documentaire d'auteur. 40 ans après, l'USAS s'empare de l'Internet mondial et crée un site pour diffuser le meilleur du documentaire.
3: Comme le disait Picasso, la forme est une vision du monde. Montrer des choses qu'on n'a pas l'habitude de voir change le regard.
4: Alléluia ! Ça fonctionne !
1: Si la forme est une vision du monde, un projet ne prend forme que grâce aux personnes qui le portent, et pas uniquement celles qui sont sur le devant de la scène. On n'a plus envie de citer Picasso, on n'a plus envie de dissimuler le travail que demande une entreprise, telle que le lancement d'une plateforme numérique dédiée aux documentaires d'auteurs. Alors, derrière les figures de proue, dans le film de Claire Simon, on tente d'observer les travailleurs et travailleuses, et aussi l'importance de l'engagement des pouvoirs publics pour que vive la culture.
3: Dans les 2 ans qui viennent, on est exclusivement plateforme, 500 films par an à peu près. Après, le pari n'est pas gagné, il faut qu'il y ait des abonnés, quoi.
5: J'entends bien.
6: L'autre aboutissement, c'est la construction du bâtiment
7: pour le village documentaire de l'USAS.
8: Et voir perdurer l'activité du documentaire de création dans notre village qui conserve son identité rurale.
9: Quand je vois ce qu'ils font là-bas, ça peut être que super, hein. Bon, il y a toujours des gens qui râlent, mais ça, on ne pourra pas l'empêcher.
10: Ça faisait une quinzaine d'années que je n'étais pas venu, ça a bien changé.
11: Ça ne progresse pas. Si on ne vous donne pas de choses, vous arrêtez là.
12: Non.
13: On est à la recherche, on va dire, de 60 000 euros.
14: Jean-Marie, bon, il a tendance à pousser la machine trop loin.
15: Tunk, aujourd'hui, est plus intéressant qu'il y a 1 an et demi, plus riche.
14: Toujours plus, mais c'est jamais assez.
1: Comme le dit Valentine Roulet, qui signe la vie qui accompagne le film sur Tank, Claire Simon filme sans concession l'éclosion de cette aventure, les interrogations et l'inquiétude des habitants, habitantes, la perplexité des financeurs qui doutent de la viabilité du projet, la détermination et la surcharge de travail des équipes, les craquages, les énervements, les coups de gueule. 10 ans après, Tank est toujours là, un petit miracle comme on l'entend souvent. Alors oui, miracle de la survie dans un contexte de coupes budgétaires massives, mais attention à ne pas se bercer d'illusions. Tank, comme la plupart des structures culturelles, c'est aussi beaucoup de travail, de questions et de doutes sur l'avenir. On jette un œil au film à découvrir au navire ce soir, ce mardi 28 juillet. Il y a Vaiana à 18h, de la Comédie Française à 18h et 20h45, l'Odyssée à 20h15, Permis de détruire, c'est la dernière séance à 20h45, Obsession, c'est à 21h, La Bataille de Gaulle 2, c'est à 20h30, La Chaleur, c'est à 18h et 20h45. Et les séances de la Maison de l'Image maintenant. Ce soir, il y a le Chant des Forêts en plein air au Château de Croix à Genestel. Rendez-vous vers 21h30. Et du côté de Tueil, à la salle La Vesprade à 20h30, c'est Disclosure Day.
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1: L'album de la semaine, il est signé Fatoumata Diawara et il s'appelle Massa. Elle est de retour pour son 4e album et c'est sans doute son album le plus introspectif. On y retrouve des guitares et des basses électriques, une rythmique précise et des textes en bambara, sa langue maternelle. Dans la lignée de Salif Keita et Ousmane Sangaré, Fatoumata Diawara conserve dans Massa son attachement à la musique mandingue, métissée de guitares et de basses électroniques. Un album une fois de plus conçu avec la complicité de Mathieu Chédid. Deuxième titre aujourd'hui, on écoute Mogo.

On écoutait Mogo de Fatoumata Diawara, deuxième extrait de son album Massa, qui est notre album de la semaine. Il est donc à retrouver en page d'accueil de notre site inforc.fr. Et maintenant, c'est l'heure de retrouver votre agenda culturel quotidien.

On commence cette édition de votre agenda du mardi 28 juillet par les propositions de la médiation sociale de la ville d'Aubenas. Demain, mercredi 29 juillet, rendez-vous à 17h sur l'Agora du Champ de Mars pour une activité origami. Ça durera jusqu'à 20h, c'est sur entrée libre et gratuite bien sûr. Ardelaine vous propose, comme tous les mercredis jusqu'au 19 août, un moment compté à 18h30 ce mercredi 29 juillet. Une pause de fin de journée d'été dans un écrin de verdure pour profiter de la douce fraîcheur qui s'installe, même si ça reste à vérifier, et pour écouter une histoire, un moment lu, raconté ou compté pour vivre une heure à part. Une bulle d'imaginaire pour petits et grands, grandes, que l'on peut prolonger ensuite à l'envi tout au long de la soirée, autour d'un repas au restaurant par exemple, nous dit Ardelaine. À Viviers, c'est le retour de jazz sur un plateau avec Suzy de Nolwenn Tanné, un show vibrant entre rock, jazz et poésie, à la maison du Clos Saint-Roch, c'est à 21h et au prix de 15€, ce mercredi 29 juillet. Et jazz sur un plateau continue le lendemain à Bourg-Saint-Andéol avec Breton de l'Est qui enflammeront la scène avec un folk festif et énergique entre air d'Europe revisité et composition originale. Un concert gratuit cette fois, convivial et dansant sur la place de la Concorde à Bourg-Saint-Andéol à 21h.

Jeudi 30 juillet, préparez-vous pour une soirée pleine de rires, de défis et de bonne humeur avec l'équipe de Goat of Quiz qui vous invite à les rejoindre dans le restaurant de la ferme d'Aubenas. Touristes curieux, amoureux, amoureuses de l'Ardèche ou véritables passionnés de quiz et de culture générale, cette soirée est faite pour vous. Avec au programme deux animations quiz inédites autour du thème l'Ardèche et ses festivités, le tout dans une ambiance conviviale, festive et légèrement compétitive. Rendez-vous dès 19h30 au jardin de la ferme toujours. La restauration sera possible à partir de 19h. Et vendredi 31 juillet, toujours à la ferme, une soirée vin d'Orient, paroles méditerranéennes. En avant-première du festival Les Contes Éclatés, embarquez pour un voyage entre désert, poésie et sagesse populaire avec le conteur Éric Derrien. Au fil de récits et d'aventures savoureuses, vous découvrez un univers où l'humour, l'hospitalité, la tolérance et la liberté de penser se racontent depuis des siècles. Une soirée pleine de poésie ce vendredi 31 juillet à la ferme à Aubenas, ça sera aussi dans le jardin à 20h30 cette fois. Restauration possible sur place toujours à partir de 19h. On passe à samedi avec le marché de la myrtille à Mézillac. Ce samedi 1er août, l'association La Myrtille Sauvage d'Ardèche organise avec le soutien du Parc des Monts d'Ardèche un marché dédié entièrement à la myrtille sauvage fraîche. Cueillies dans les pentes et les montagnes d'Ardèche, elles seront mises en valeur sous de multiples formes. Confitures, cookies, pain d'épices, nectar, tomes de brebis et autres délices. En parallèle de ce marché, vous pouvez profiter des animations proposées dans le cadre de cet événement. Une randonnée sur le Champ de Mars est proposée avec un départ à 8h30 devant l'église de Mézillac. Une distance de 12 km, c'est gratuit et l'inscription est conseillée à 8h au niveau de la place devant l'église. Il y aura une autre randonnée pédestre de la Gluyère à la Myrtille, cette fois c'est 16 km avec un dénivelé positif de 500 mètres cumulés et un départ à 7h30 depuis le camping de Gourgetou de Marcolles-les-Eaux. Et après il y aura aussi des animations musicales, des jeux pour petits et grands, du maquillage, la diffusion en continu du film La Myrtille Sauvage, trésor du Massif Central, et puis dès 19h30 au camping de Gourgetou à Marcolles-les-Eaux, un repas bombine.

On revient un petit peu en arrière, jeudi 30 juillet, dans le cadre de la programmation du Centre socio-culturel au fil de l'eau, concert avec le groupe Deep and Soul. C'est un concert gratuit et qui est proposé donc par le CCAS et le Centre socio-culturel au fil de l'eau. Et n'oubliez pas que tous les mercredis de l'été, un marché nocturne de producteurs et productrices locales est proposé sur la place du château et ses alentours à Aubenas. Rendez-vous à ne pas manquer. C'est la fin de cet agenda culturel et on écoute Black James Dean de Pigeon.

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3: C'est quelque part la grille d'été en ce moment sur InfoRC, alors on rediffuse certaines émissions de l'actu des oubliés. L'actu des oubliés, c'est le récit de ces instants où l'expérience sociale fait dire au peuple rassemblé « nous ne reviendrons pas à la normalité ». Pour tendre un espoir internationaliste face à la violence néolibérale, pour prendre soin de nous, des terres et de la diversité du vivant, l'actu des oubliés vous emmène à la rencontre des luttes à travers le monde. Et cette semaine, sur les ondes, on part en Serbie, où le peuple se bat contre l'installation d'une mine de lithium.
4: Où depuis plusieurs semaines, le peuple descend dans les rues. Au cœur de ses revendications, une opposition grandissante aux grands projets industriels. Et dans l'immédiat, les Serbes veulent empêcher l'adoption d'une loi qui vise à faciliter les expropriations dans le cadre d'un projet industriel. Le projet qui symbolise le mieux l'application qui sera faite de cette loi cristallise déjà les tensions. Il s'agit de l'installation d'une mine de lithium dans la vallée de Jadar, à l'ouest du pays. L'entreprise anglo-autrichienne Rio Tinto se voit capable, en forant à 600 mètres de profondeur, de répondre à 10% de la demande mondiale en lithium. Une aubaine, le lithium est une ressource dont l'utilisation explose ces dernières années, puisqu'il est nécessaire pour fabriquer les batteries des smartphones et des voitures électriques, entre autres. En tout, 22 villages et 19 000 habitants, répartis sur presque 300 km², sont menacés par l'installation de Rio Tinto, une entreprise déjà réputée pour ses crimes en Papouasie, en Australie, et condamnée pour la corruption de dirigeants en Chine. Dans la vallée de Jadar, des forêts anciennes seront abattues. L'entreprise projette d'utiliser 110 tonnes d'explosifs par mois et 20 000 mètres cubes d'acide sulfurique par an pour extraire le lithium du minéral récupéré. Sans compter les 25 000 mètres cubes d'eau usée et salée qui seront rejetés dans la Drina, transformant l'écosystème de toute la région et entraînant la désertification des sols.
5: Nous vivons grâce à cette terre fertile, entièrement cultivée,
4: confie Miladine Dordevit à Courrier International.
5: Si l'on élève le niveau de l'eau salée de la vallée, cela va changer la structure de toute la biosphère. La flore et la faune seront vouées à disparaître.
3: Pour entendre cette émission dans son intégralité, rendez-vous sur les ondes d'InfoRC ce vendredi à 19h ou samedi à 16h. Pour rester un peu dans le thème de la lutte, on écoute Conscience Sin Miedo.

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1: Promotion Santé Auvergne-Rhône-Alpes Délégation Ardèche organise une formation de 2 jours sur le thème « Les violences éducatives ordinaires, les comprendre pour les prévenir ». Ça sera les 28 et 29 septembre prochains. Qu'est-ce qu'une violence éducative ordinaire? Pourquoi et comment la prévenir? Comment agir lorsqu'on y est confronté? Cette formation a pour objectif d'outiller les professionnels pour mieux accompagner les enfants, les parents et les collègues sur ce sujet. Une formation à destination en priorité donc de tout professionnel ou bénévole du champ social, sanitaire, médico-social ou éducatif, que ce soit à l'éducation nationale, l'éducation populaire ou à l'environnement par exemple. Une personne susceptible de mettre en place des projets ou des actions collectives de promotion de la santé. À l'issue de la formation, les participants et participantes seront en capacité d'identifier et de comprendre ce que sont les violences éducatives ordinaires, d'identifier leur impact, d'identifier aussi des leviers pour les prévenir, d'identifier des actions à mettre en place et des outils d'animation pour aborder ce sujet des violences éducatives ordinaire. La formation, je le rappelle, aura lieu les 28 et 29 septembre prochains. Vous trouverez sur le site de Promotion Santé un lien pour vous inscrire et le descriptif plus précis de la formation. Rendez-vous donc sur le site www.promotion-santé-ara.org/formation. Vous pouvez aussi écrire à l'adresse suivante contact07@promotion-santé-ara.org.

On va écouter un titre qui provoquera peut-être une certaine nostalgie de la fin des années 90. Le son en est empli, le son mais aussi le clip qui l'accompagne et qui provoquera sans doute un effet Madeleine de Proust chez les enfants des années 90, tant l'esthétique rappelle les dessins animés qui ont bercé notre enfance. Il s'agit de She Knows Too Much de Thundercat et aussi Mac Miller, un duo posthume donc pour le rappeur mort d'une overdose en 2018, mais qui était un collaborateur récurrent de Thundercat. Thundercat, dont le nom d'artiste est aussi un hommage à une série animée du même nom, Thundercats au pluriel. On écoute She Knows Too Much de Thundercat et Mac Miller.

C'était Thundercat et Mac Miller, She Knows Too Much, pour terminer cette matinale ensemble. Je vous souhaite une bonne journée à toutes et à tous et je vous dis à demain.

0: L'actualité nationale et internationale, c'est tout de suite sur notre antenne avec Radio France Internationale. On se retrouve dans quelques minutes.
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2: Andréane Mélard.
1: Et Fabrice Le Grier pour le journal. Une nuit plus calme, Fabrice. Un incendie toujours stabilisé ce matin en Gironde, mais les prochaines heures sont cruciales en raison de la météo.
3: On redoute en effet une nouvelle vague de forte chaleur dans les heures qui viennent, ainsi que des vents secs qui pourraient aggraver la situation déjà effroyable, notamment au Porges, la commune la plus touchée du département, où nous retrouverons notre correspondant Nicolas Roca dans un instant. Nous serons aussi à Aldela del Fresno, dans la région de Madrid, l'un des villages évacués, là aussi en raison des gigantesques incendies qui dévastent la zone et où les prochaines heures s'annoncent également déterminantes en raison des conditions météo.
1: En Inde, les manifestants du parti des Cafards menacent de regagner la rue.
3: Ils exigent désormais la libération de leurs membres qui ont été arrêtés. Les violences policières sont à présent dans le collimateur de la Cour suprême. Les détails dans ce journal.
1: Et puis notre dossier consacré ce matin au système de santé dans la bande de Gaza.
3: Système totalement à terre après les destructions opérées par l'armée israélienne dans le territoire, comme nous le dira Abla Junaidi, qui a pu échanger avec un médecin palestinien sur place.
1: Le gigantesque incendie qui dévaste la Gironde, toujours stabilisé ce matin après une nuit qualifiée de plus calme.
3: C'est ce que vient d'annoncer la préfecture du département. Plusieurs reprises de feu ont été traitées ces dernières heures et sont sous contrôle. La surface brûlée n'a pas évolué. Mais l'inquiétude est vive aujourd'hui car Météo France prévoit une hausse des températures ainsi que des vents secs qui pourraient à nouveau attiser le brasier. Nicolas Roca, vous vous trouvez actuellement dans la commune du Porges, dans ce département de la Gironde, commune la plus dévastée par cet incendie. Bonjour Nicolas.
4: Bonjour Fabrice. Oui, ici il y a toujours une fumée très tenace, épaisse, hein, qui recouvre la commune. Elle émane des paysages de forêt calcinée qu'il a fallu traverser pour venir ici. Devant moi là, il y a quelques pompiers qui se reposent, qui mangent un morceau, qui sont servis par les habitants restés pour aider à sauver ce qui peut l'être. Des efforts qui n'ont pas suffi. Il y a plus de 7000 hectares de forêt autour d'ici qui ont brûlé et 183 habitations au moins ont été détruites. Un drame que raconte Alain Der, ancien maire du Porges.
5: Eh bien, quand ça va être rouvert, parce que c'est pas près de l'être, ces gens-là vont pouvoir venir constater les dégâts. Et ça va être dur pour beaucoup. C'est toute une vie.

0: À notre nord, la Canon, à notre sud, l'Eichkatzerre.
1: Les habitants de la région sont revenus pour aider aujourd'hui avec la crainte de voir les flammes revenir avec cette hausse des températures et l'apparition d'un vent sec qui serait défavorable.
2: Nicolas Roquer depuis la commune du Port, Jean Gironde, département où le feu est donc stabilisé après une nuit plus calme. Les flammes y ont parcouru 42 000 hectares, 240 habitations ont été détruites, 220 000 personnes ont dû être évacuées et où près de 14 000 entreprises ont dû cesser toute activité ou ont subi des dommages. Dans les Landes, l'incendie près de Biscarrosse est désormais fixé après avoir détruit 3 600 hectares et 198 bâtiments. 8 000 des 30 000 personnes évacuées ont été autorisées à rentrer chez elles. Et puis dans le sud-est, un millier de pompiers restent mobilisés face au feu près de Pontevès dans le Var. Il n'est toujours pas fixé, mais les reprises ont pu être circonscrites. Des heures cruciales en Espagne également, où là aussi de nouvelles vagues de fortes chaleurs sont annoncées et où le vent doit tourner à la mi-journée. Il soufflera du sud et ne pourrait qu'aggraver la situation déjà dramatique. Il faut se préparer à des heures difficiles, a prévenu le Premier ministre Pedro Sanchez. Un risque extrême et une véritable course contre la montre donc pour les milliers de pompiers qui luttent comme ils le peuvent contre les flammes. Pour l'heure, 90 000 personnes ont été évacuées ou placées en confinement, selon les dernières données du ministère de l'Intérieur. Alice Proussard, notre envoyée spéciale dans la région de Madrid, s'est rendue à Aldea del Freno, l'un des villages évacués à quelques kilomètres des brasiers.
3: Dans ce village, à 50 km au sud-ouest de la capitale espagnole, il ne reste plus un seul habitant. Les routes sont désertes, les volets des maisons fermés. Depuis 6 jours, tout le monde a dû partir à cause de la menace des incendies, explique le maire Alberto Plaza.
4: Aldea, comme plusieurs autres communes du sud-ouest de la communauté de Madrid, se trouve dans une situation d'évacuation. Personne ne peut être ici. Le feu est tout près. Il a atteint le village voisin de Villa del Prado. Et à tout moment, un changement de direction du vent peut entraîner les flammes vers notre municipalité.
3: Mais lui veut rester optimiste. Il n'imagine pas que le feu emportera le village. C'est avant tout une question de précaution, dit-il.
4: C'est le pire incendie qu'ait connu l'Espagne de toute son histoire.
3: À l'entrée, la garde civile a donc installé un checkpoint.
5: D'accord, c'est pour récupérer des affaires.
6: Oui, des affaires, ça fait une semaine qu'on n'a plus rien.
5: Ok, alors vous allez récupérer des choses et vous repartez, d'accord?
3: Le passage est permis seulement sur autorisation. Pour ceux qui ont une ferme d'élevage afin de nourrir les animaux, ou ceux restés sans habits depuis plusieurs jours, soudain, il y a de l'agitation. Un pompier sort en courant de la caserne.
7: On va aller voir ce nouveau foyer d'incendie.
8: Lequel? C'est où?
7: Près du poste de garde civile, la zone boisée. C'est ce qu'a dit le chauffeur du camion.
3: C'était justement ce qu'il craignait. Une nouvelle colonne de fumée au moment où les températures s'élèvent et où les vents sont violents. Une nouvelle journée sans répit pour les pompiers de la Sierra Oeste de Madrid. Alice Proussard, Aldea de Fresno. RFI.
2: Voilà pour la situation en Espagne. Au Portugal voisin, plusieurs incendies se sont également déclarés dans des régions du centre et du nord et mobilisent plus d'un millier de pompiers.
9: Et sur ces incendies, vous retrouvez notre live en une de RFI.fr et on en reparle aussi dans la revue de presse juste après ce journal. Le parti des cafards menace de redescendre dans la rue.
2: Après avoir obtenu la démission du ministre de l'Éducation, après les fraudes massives aux examens, le mouvement accuse le gouvernement de ne pas respecter l'accord qui a mis fin au bras de fer. Il exige la libération des manifestants arrêtés. Une crise qui entre-temps s'est déplacée sur le terrain des violences policières. Accusée d'avoir fait un usage excessif de la force, la police est dans le viseur de la Cour suprême. Abdoulaye Rally.
10: Cette vidéo tournée dans l'état du Bihar et largement partagée montre un policier armé d'un fusil d'assaut. À Bombay, une autre séquence fait scandale. On y voit un agent menacer de jeunes manifestants de fabriquer de fausses accusations. Face à ces dérives, le fondateur du parti des cafards, Abhijit Dibke, interpelle directement les forces de l'ordre.
11: Si vous voulez servir un parti politique, enlevez votre uniforme. Allez au BJP et criez « Je suis avec vous ».
10: De son côté, la police de New Delhi rejette la responsabilité des violences.
12: Derrière, la foule poussait de plus en plus fort. Quand les manifestants refusent de se discipliner, nous sommes obligés d'agir.
10: Les organisations de défense des droits humains, Human Rights Watch et Amnesty International, dénoncent un recours illégal de la force et des détentions arbitraires. Le mouvement des cafards invite pour sa part les victimes à documenter toutes les preuves visuelles.
13: Nos équipes vous accompagneront tout au long des procédures judiciaires.
10: La Cour suprême juge inacceptables les charges de matraque contre les manifestants pacifiques. et ouvre une procédure sur

0: violences policières. Abdullah Erali, New Delhi, RFI.
1: Benjamin Netanyahou attendu aujourd'hui à la Maison Blanche.
2: Ils se sont entretenus par téléphone à plusieurs reprises, mais ne s'étaient plus vus physiquement depuis le début de la guerre au Moyen-Orient. Le Premier ministre israélien va donc rencontrer Donald Trump. Au cœur des discussions, la guerre en Iran, la mise en œuvre de l'accord conclu entre Israël et le Liban, dont l'application reste très difficile sur le terrain. Les deux dirigeants aborderont également la situation dans la bande de Gaza, où les efforts diplomatiques sont dans l'impasse pour amorcer la reconstruction du territoire palestinien dévasté par la guerre. Le système de santé dans l'enclave en particulier est totalement à terre. C'est le dossier de ce journal avec vous, Abla Jounaïdi. Bonjour.
3: Bonjour.
2: Vous avez pu échanger avec un médecin palestinien sur place.
3: Son histoire ressemble un peu à celle du docteur Oussam Abou Safia, de loin la plus médiatisée, directeur d'un hôpital dans le nord de Gaza, arrêté, détenu au secret et torturé en Israël. Mais lui, contrairement au docteur Abou Safia, a été libéré et a pu rentrer à Gaza après 22 mois de détention. Le docteur Ahmed Mhanna, c'est son nom, a eu beau assurer à ses geôliers qu'il n'avait aucune affiliation politique, rien n'y a fait.
4: Ils ont ciblé notre morale et notre humanité en nous torturant physiquement et psychologiquement, de toutes les manières possibles. Aujourd'hui, je suis rétabli à 95%. Cependant, j'ai gardé quelques séquelles de ma détention, comme des douleurs articulaires, aux genoux en particulier. Elles me réveillent la nuit et je fais aussi des cauchemars.
2: Et à son retour à Gaza, ce médecin se rend compte des immenses destructions.
3: Celle des villes, des hôpitaux, dont le sien, dans le nord de l'enclave, la disparition de nombre de membres de sa famille dans les bombardements ou dans la famine qui sévit alors à Gaza. Quant au système de soins de l'enclave palestinienne...
4: Avant la guerre, la situation sanitaire de la bande de Gaza était déjà marquée par des crises complexes et multiformes dues au blocus. Après la guerre et la destruction systématique des infrastructures et des hôpitaux, la situation est devenue catastrophique et alarmante. Les épidémies se sont propagées, les interventions chirurgicales complexes sont très limitées. Au moins 18 000 patients censés recevoir des traitements de pointe, indisponibles dans la bande de Gaza, attendent l'autorisation de quitter le territoire pour y accéder. Les opérations cardiaques, les interventions vasculaires spécialisées sont suspendues en raison de la fuite des cerveaux, de la rareté des ressources et du manque d'infrastructures chirurgicales et de blocs opératoires dus à la réduction du nombre de lits de soins intensifs.
3: Désormais, le médecin anesthésiste officie au sein d'une population toujours plus entassée dans le centre de Gaza à mesure que l'armée israélienne prend le contrôle du territoire. Plusieurs organisations des droits humains dénoncent une politique délibérée d'Israël de démantèlement du système de santé ou d'entrave à l'accès aux soins des Palestiniens, que ce soit dans la bande de Gaza, mais aussi en Cisjordanie occupée et à Jérusalem-Est.
2: Dossier signé Abla Jounaïdi. Merci Abla.
1: Après le Niger, le Mali et le Burkina Faso, le Tchad se retire à son tour de la Cour pénale internationale.
2: Décision qualifiée de souveraine et d'irrévocable, annoncée hier par le ministère des Affaires étrangères tchadien, qui parle d'un examen approfondi du fonctionnement de la CPI depuis sa création en 2002 et qui évoque une efficacité limitée à géométrie variable.
1: Le Parlement panafricain, cet organe de l'Union africaine basé en Afrique du Sud, a ouvert hier, Fabrice, la première session de sa 7e législature.
2: Pendant 3 jours, les représentants africains vont échanger sur les défis du continent et notamment sur la migration, car l'Afrique du Sud est confrontée à une nouvelle vague de xénophobie. Le Ghana, mais aussi le Nigeria, accusent notamment Pretoria de ne pas agir. À l'ouverture de cette session parlementaire, le président sud-africain Cyril Ramaphosa a dit regretter les violences anti-migrants et appelé l'Afrique à trouver des solutions communes.
5: Tout au long de l'histoire, sur tous les continents, les populations se sont déplacées à la recherche d'opportunités ou de sécurité et elles continueront à le faire. Nous ne devons pas confondre les migrants en situation régulière, les réfugiés et les demandeurs d'asile avec les personnes qui entrent ou restent dans un pays en violation des lois sur l'immigration. Il ne faut pas non plus faire des migrants ou des personnes venues de l'étranger les boucs émissaires du chômage, de la criminalité ou des défaillances dans la prestation des services publics. Notre mission consiste à veiller à ce que les migrations soient gérées de manière à respecter les droits et la dignité de tous. Et c'est là que nous affirmons également la nécessité de travailler ensemble. Nous appelons donc les différents pays de notre continent à collaborer avec nous pour relever ce défi, car l'Afrique du Sud ne peut pas résoudre ce problème à elle seule.
1: Dans l'actualité également, le scandale du Dieselgate et le groupe automobile français Renault renvoyé devant la justice.
2: Renvoi pour tromperie aggravée dans cette vaste affaire. Cela concerne des véhicules diesel commercialisés entre 2009 et 2017. La marque aux losanges est suspectée de les avoir équipés d'un dispositif permettant de respecter les normes d'homologation lors des tests. Des limites d'émissions en réalité dépassées en conditions réelles. En France, c'est le deuxième constructeur après Volkswagen à être renvoyé en correctionnel. Le parquet de Paris a aussi demandé le renvoi de Peugeot, Citroën et de Fiat Chrysler. Renault a réagi et entend défendre son innocence.
1: Enfin, Zinedine Zidane à la tête de l'équipe de France. L'annonce officielle est prévue dans 2 heures maintenant.
2: Sauf immense et improbable retournement de situation de dernière minute, Zizou va donc devenir le nouveau sélectionneur des Bleus. Prodige sur le terrain, champion du monde 98 et d'Europe en 2000, puis entraîneur du Real. Il rêve de cette fonction depuis plusieurs années et s'apprête donc à succéder à Didier Deschamps. Dominique Sévérac, qui est journaliste chez nos confrères du Parisien. Il suit l'équipe de France depuis plusieurs années.
6: C'est la fin d'un secret de Polichinelle, la fin d'un faux suspense. Alors, pourquoi on en est arrivé à ce jeu du chat et de la souris? Bah, pas pour rester dans l'ombre, pas parce que les tractations étaient secrètes. Elles ont commencé dès que Didier Deschamps, il y a un an et demi, a annoncé son retrait de la sélection. Non, c'est simplement Philippe Diallo, le président de la fédération. Nous sommes dans un secteur d'activité où les égos sont surdimensionnés et Philippe Diallo, le président, veut rester comme le premier dirigeant au monde qui a annoncé l'arrivée de la légende Zinedine Zidane à la tête des Bleus. Donc voilà, il veut ce moment-là, il veut son petit bulletin AFP ce mardi, alors que les négociations avec les avocats, avec l'agent de Zinedine Zidane durent depuis pas mal d'années, qu'il a constitué son staff, une partie de son staff depuis déjà très longtemps. Voilà, tout ça c'est la fin d'une sorte de comédie, la comédie du pouvoir.
2: Des propos recueillis par Esteban Mirales, annonce officielle prévue à 9h temps universel et le prochain match de la France sous l'ère Zidane. Il y aura le 25 septembre prochain en Turquie.
1: Et on en reparle dans une demi-heure dans le journal des sports de Pauline Guillou. Merci Fabrice Legrier.
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2: Les offres d'emploi.
3: On débute cette rubrique par une offre de secrétaire automobile pour la concession MAG qui distribue les marques Opel et Suzuki à Aubenas. Il s'agit d'un CDI à 35 heures par semaine avec des titres restaurants, des primes de panier au sein d'une équipe dynamique et à taille humaine. Vous, si vous aimez le contact, cette offre est faite pour vous. Il faut aimer le contact avec la clientèle. Vous assurerez pleinement diverses missions liées au métier de l'automobile, l'accueil téléphonique et physique des clients, la gestion des rendez-vous en atelier, le suivi des ordres de réparation, le traitement, la facturation, l'encaissement et le suivi des paiements. Donc une offre en CDI à 35 heures du lundi au vendredi proposée par la concession MAG qui distribue les marques Opel et Suzuki à Aubenas.
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3: On continue avec un contrat de travail en intérim, un contrat de travail de 31 jours, une offre de secrétaire administratif pour, vous aurez assuré l'accueil des clients, le contrôle des dossiers, les rapports d'expertise, les ordres de réparation, à réaliser les relances téléphoniques et les encaissements des franchises. Le rythme du travail, donc c'est du travail en journée à 35 heures par semaine.
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3: Et autre offre d'emploi en intérim, mais pour 3 mois cette fois-ci. Il s'agit d'une offre d'agent de production agroalimentaire. Le poste est situé à Saint-Étienne-de-Fontbellon. Comment saisir l'opportunité de contribuer en tant qu'agent de production agroalimentaire? Dans le cadre de ce poste, vous participerez activement au processus essentiel de conditionnement et de présentation des produits agroalimentaires. Et il faudra gérer efficacement le processus de conditionnement sous vide en veillant à la qualité et à l'efficacité. Il vous faudra aussi peser, étiqueter les marchandises avec précision pour maintenir la traçabilité et la conformité des produits. Et puis organiser et disposer les produits emballés dans les rayons afin d'optimiser leur accessibilité et l'attrait pour les clients. Donc il s'agit d'un contrat intérim de 3 mois à temps partiel à 32 heures par semaine en horaire décalé.

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1: Le 1er août à Mézillac, l'association La Myrtille Sauvage d'Ardèche organise avec le soutien du Parc des Monts d'Ardèche un marché dédié entièrement à la myrtille sauvage fraîche. Les myrtilles cueillies dans les pentes et les montagnes d'Ardèche seront mises en valeur sous de multiples formes. Confiture bien sûr, mais aussi cookies, pain d'épices, nectar ou encore tomes de brebis. C'est à découvrir le 1er août à Mézillac. Mais il ne s'agira pas seulement de déguster la perle bleue. Vous pouvez aussi profiter de cette journée pour participer aux randonnées proposées à cette occasion. Deux randonnées pédestres, une première sur le Champ de Mars avec un départ à 8h30 devant l'église de Mézillac, une randonnée d'une distance de 12 km. Il faut vous inscrire, l'inscription est conseillée à 8h au niveau de la place devant l'église de Mézillac. Et puis autre randonnée un peu plus longue, ils l'ont intitulée de la Gluyère à la Myrtille, 16 km. 500 mètres de dénivelé positif cumulé. Le rendez-vous est donné à 7h30 au départ de Marcolles-les-Eaux avec un passage prévu par le marché de la Myrtille à Mézillac, bien sûr. Le départ, plus précisément, c'est au camping de Gourgetou de Marcolles-les-Eaux. Et puis, pour vous restaurer après cette grande randonnée, il y aura bien sûr des stands le midi et dès 19h30 au camping de Gourgetou à Marcolles-les-Eaux, un repas bombine. Côté papilles, vente de myrtilles fraîches prévue à partir de 10h. Et donc, comme on le disait, des confitures, des gelées, des jus, des boissons et des pâtisseries, entre autres, proposées par les producteurs et productrices locaux. Ça sera de 10h à 18h ce 1er août à Mézillac.

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6: On commence cette revue de presse du mardi 28 juillet par une question posée par Jeanne Lingard dans Mediapart. Incendie, qui sont les vrais pyromanes? Face aux feux extrêmes qui dévorent le sud-ouest, le gouvernement communique beaucoup. Mais l'algorithme de ses discours est bloqué sur une programmation monomaniaque, le sécuritaire. Pas de vision, pas d'horizon d'action, et surtout, surtout, pas de climat. Dans le monde, on fait le point sur la situation dans le sud-ouest. 2500 pompiers, 1500 militaires, 1200 forces de sécurité intérieure et une armée de volontaires qui se battent toujours contre les feux en Gironde, dont on craint la reprise encore plus forte avec la vague de chaleur qui arrive. Selon les derniers bilans, 42 000 hectares ont brûlé, 220 000 personnes ont été évacuées, en plus des 200 maisons qui ont été détruites en Gironde. Dans les Landes, où 500 pompiers sont engagés, 3600 hectares sont partis en fumée et 23 000 habitants et habitantes ont été évacués. Face aux critiques, le gouvernement défend sa gestion de la crise, évoque une situation totalement inédite et une mobilisation historique. Une citation qui n'est pas sans rappeler le « qui aurait pu prédire » d'il y a quelques années et qui met tout autant en colère. Pour les syndicats de pompiers, le système est à bout de souffle devant les conséquences du dérèglement climatique. Et on ne change pas vraiment de sujet avec le Dauphiné libéré qui revient sur le vote de la loi d'urgence agricole et se demande ce qu'en disent les agriculteurs et agricultrices sur le terrain. La loi d'urgence agricole, qu'on pourrait aussi appeler loi Duplomb 2, puisque c'est bien le retour de ce projet de loi dont il est question, elle a été définitivement adoptée par le Parlement ce mardi 21 juillet, après le vote des sénateurs et sénatrices, ouvrant ainsi la voie à la réintroduction des pesticides. Pour Aurélien Mourier, président de la Chambre d'agriculture de l'Ardèche, c'est une loi qui ne répond en rien aux attentes urgentes du monde agricole. Si le vote des députés à l'Assemblée nationale met en colère l'agriculteur, pour qui le texte ne prend pas suffisamment en compte la question du revenu, c'est aussi bien sûr la réintroduction de pesticides interdits qui fait réagir l'éleveur de chèvres. Nous, agriculteurs et agricultrices, on en est les premières victimes. C'est nous qui tombons malades et mourons de cancer professionnel. Mais selon lui, c'est aussi l'impact sur les insectes pollinisateurs essentiels pour l'agriculture qui suscite de fortes inquiétudes. L'ordre des médecins s'est positionné clairement en défaveur de la réintroduction de ces néonicotinoïdes tueurs d'abeilles interdits. Là, c'est un très mauvais signal qu'on nous envoie. Et il rappelle également que ce qui met réellement en difficulté les agriculteurs et agricultrices, c'est notamment la concurrence déloyale. Et un encart dans le journal nous précise le vote de nos parlementaires. Côté sénateur, Bernard Buis, Mathieu Darnaud et Anne Ventalon ont voté pour cette loi, tandis que Marie-Pierre Monnier a voté contre. Et du côté des députés, Lisette Paulet, Thibault Monnier, Vincent Trébuchet et Fabrice Brun ont voté pour cette loi. Paul Christophe et Marie Pochon, ainsi qu'Hervé Solignac, ont voté contre. C'est la fin de cette revue de presse et on écoute Anger d'Izzy Freja.

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2: Dans Séquence évasion cette semaine, je vous propose une longue randonnée de 19 km. Nous partons à la fraîche en ces grosses chaleurs dans les montagnes d'Ardèche. La randonnée part de Saint-Cirgue en montagne. Elle passe au-dessus du tunnel du Roux. Elle offre la gamme complète des paysages et des milieux du plateau, forêts de moyenne montagne, landes d'altitude, prairies de Foch, une plongée dans la nature, mais aussi dans l'art contemporain. Sur le chemin, point d'orgue de cette randonnée, se trouve la très belle abbaye de Mazan, au lieu patrimonial de la montagne ardéchoise. L'abbaye de Mazan accueille depuis 2017 une des œuvres majeures du partage des eaux, un cercle et 1000 fragments de Varigny. L'artiste y a dessiné des cercles d'or. Ils viennent animer les murs de granit et basalte et les toitures de l'abbaye cistercienne. Depuis un point de vue en surplomb de l'abbaye, ces fragments composent une trame qui épouse le bâti et lorsque l'on s'éloigne, les cercles se décomposent pour attirer le regard sur un détail architectural et le mettre en valeur. Bref, randonnée autour de l'abbaye de Mazan, il faut y aller.
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2: Le prix des Incorruptibles, c'est un prix de littérature jeunesse. Il est décerné chaque année par des élèves issus de classes de maternelle jusqu'au lycée. Il est organisé par l'association du prix des Incorruptibles. Cette association propose des sélections d'albums et de romans à un maximum d'enfants et d'adolescents avec pour but de les amener à la lecture plaisir. Les élèves de la maternelle au lycée lisent une sélection d'ouvrages correspondant à leur niveau et votent chacun pour leur livre préféré. Les élèves du lycée Jules Froment y ont participé cette année. Alors pour aller plus loin, ils ont aussi réalisé une série d'interviews de professionnels du livre en partenariat avec la médiathèque intercommunale Jean Ferrat. C'est l'une de ces interviews que l'on retrouve aujourd'hui dans notre émission La Voix des Jeunes.
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5: Bonjour, nous sommes les élèves de seconde une du lycée Jules Froment. Nous sommes aujourd'hui à la médiathèque Jean Ferrat à Aubenas. Nous sommes accueillis par Madame Gros-Claude, directrice de la médiathèque, qui nous a présenté les 6 professionnels du livre avec lesquels nous aurons rendez-vous tout à l'heure. En effet, avec Madame de Raguenel, notre professeur de français, et Madame Raoux, professeur documentaliste, nous menons cette année plusieurs projets autour du prix littéraire des Incorruptibles auxquels nous participons. Nous avons à présent lu 5 livres de la sélection de cette année et nous rencontrons prochainement l'une des autrices à l'honneur qui est de plus ardéchoise, Marie-Vonne Ripert. À présent, vous allez suivre sur plusieurs émissions les interviews des professionnels réalisées par les élèves. Nous avons pu interviewer Marion Weber, archiviste départementale, Claire Poilroux, libraire de la librairie du Tiers-Temps, Sébastien Gaillet, éditeur de cette édition, Sébastien Ébuchet, médiathécaire, Zarina Khan, autrice et philosophe, Julie Tirlik, restauratrice du patrimoine. Vous découvrirez ainsi leur métier, leur formation et leur parcours.

0: et en même temps de ce qu'on connaît de notre clientèle. Surtout quand, bah, vous voyez, là, ça fait 15 ans que je suis à la librairie, je sais à peu près ce qui va plaire ou ce qui va pas plaire à ma clientèle.
1: Savez-vous quel livre pèse le plus aux enfants et aux adultes?
0: Alors, c'est assez difficile de répondre de façon générale parce que je dirais qu'il y a autant de lecteurs que de chemins de lecture. Et notre rôle, justement, c'est d'accompagner chacun dans son chemin de lecture. Ce que je peux dire au niveau des enfants, c'est que j'en connais aucun qui n'aime pas qu'on leur lise des histoires. Enfin, c'est quelque chose qui est assez partagé, assez commun à tous les enfants. Les enfants, ils sont très ouverts et parfois même plus que les adultes, c'est-à-dire qu'on peut les emmener dans des chemins très farfelus et dans un imaginaire débordant. Les adultes sont parfois un peu plus frileux, notamment quand ils choisissent des livres pour leurs enfants. Ils ont toujours peur que ça soit trop compliqué ou trop farfelu, voilà. Mais les enfants, on peut les emmener très très loin. Et les adultes, en fait, ça dépend vraiment de chacun. Donc notre rôle, c'est ça aussi, c'est d'interroger les gens, de dire qu'est-ce que vous avez bien aimé récemment, qu'est-ce que vous aimez lire, et à partir de là, faire des associations d'idées pour arriver à proposer quelque chose qui corresponde à la bonne personne au bon moment.
2: Quelles études faut-il faire pour devenir libraire?
0: Il y a des parcours très très différents. C'est pas un métier où il faut avoir un diplôme obligatoire. Par contre, c'est vrai que c'est un métier complexe qui nécessite des formations spécifiques. Donc, il y a une formation qui s'appelle l'École de la librairie, qui est dans les environs de Paris, qui dispense des formations plus ou moins longues. Après, il y a aussi des IUP métiers du livre, mais on peut aussi venir à la librairie par d'autres chemins. En fait, l'important, c'est d'avoir une grande culture générale, d'être curieux et d'avoir envie de transmettre.
1: Quel aurait été votre parcours scolaire, enfin, si ce n'est pas indiscret?
0: Alors moi j'ai passé un bac littéraire, ensuite j'ai fait des études de lettres modernes à la faculté d'Aix-en-Provence, avec une licence qui était hybride entre la fac et l'IUT métier du livre. Donc c'était lettres modernes, option métier du livre. Et ensuite j'ai commencé à travailler en librairie assez vite. Et c'est là que j'ai aussi beaucoup, beaucoup appris, on apprend sur le tas.
2: Que préférez-vous dans votre métier?
0: C'est être à l'interface entre la création et la transmission. Ce que j'aime beaucoup, c'est que c'est très varié. Enfin, c'est un métier où on s'ennuie jamais, où il y a toujours des nouveaux défis, des nouvelles découvertes. Il y a ça aussi, en fait, en ayant un parcours de lectrice depuis très très longtemps, on pourrait se dire que je pourrais être lassée ou avoir l'impression d'avoir déjà tout vu ou tout lu. Et en fait, non, on arrive encore à être surpris. Il y a tout le temps des gens qui font des propositions qui nous enthousiasment. Donc la passion est toujours un peu renouvelée.
1: Quel était votre métier que vous vouliez faire étant petite?
0: Alors, petite, je voulais être écrivain ou écologiste. Ça voulait rien dire, mais voilà, c'était ce que je voulais faire. Et ensuite, assez vite, en grandissant, le métier de libraire s'est imposé.
2: Selon vous, quelles sont les qualités d'un ou d'une bonne libraire?
0: L'enthousiasme, la curiosité. Il faut avoir une assez bonne résistance physique aussi parce quand même on porte beaucoup de poids, on est assez actif en fait. C'est vrai que c'est pas forcément l'image qu'on s'en fait, on imagine un métier intellectuel, mais non, c'est aussi très très physique parce qu'il faut, il faut, on reçoit beaucoup de marchandises, il faut la mettre en place, il faut la déplacer, il faut faire des livraisons, enfin voilà. Côté un peu physique. Il faut aimer les gens, avoir envie de transmettre. Il faut avoir de la mémoire aussi, mémoriser les titres, les noms d'auteurs, les résumés des livres, mémoriser aussi les clients en fait, qu'est-ce qu'ils ont lu, qu'est-ce qu'ils ont aimé, qu'est-ce qu'ils nous ont dit. Enfin voilà, ça fait appel à beaucoup de mémorisation.
1: À part les livres, est-ce que vous avez d'autres passions dans la vie?
0: Alors c'est déjà une passion qui m'occupe beaucoup. Après oui, moi je m'intéresse, mais à des choses qui sont un peu en lien avec le livre aussi. Je m'intéresse beaucoup à la photographie, donc aussi aux livres de photographie, mais j'aime voir des expos, des photos, j'aime pratiquer un peu la photo moi aussi. C'était aussi un métier que j'ai envisagé d'ailleurs quand j'étais jeune. J'aime la nature, le jardinage.
2: Et sont les livres les plus vendus?
0: Alors,
1: Je pense que vous dire le type de livre qui est
0: le
1: le plus
0: type de livre les plus vendus, ça reste encore les romans, la fiction. Ça, c'est les livres les plus vendus.

0: Ensuite, en deuxième, on va avoir la bande dessinée qui a pris au fil des ans une place très importante et qui aussi s'est beaucoup diversifiée parce que autant avant la bande dessinée c'était cantonné plus à la jeunesse ou à une sous-culture, on va dire. Maintenant, il y a toutes sortes de bandes dessinées. Il va y avoir des documentaires en BD, il va y avoir des biographies, ce qu'on appelle les romans graphiques qui sont plus complexes. Et donc, ça touche de plus en plus de personnes. Et ensuite, il y a le secteur de la jeunesse qui vient en troisième.
1: Donc, cette question, ça vous met un peu mal à l'aise, vous n'êtes pas obligé d'y répondre, mais
0: Aïe, aïe, aïe.
1: pouvez-vous donner une fourchette de votre salaire, s'il vous plaît?
0: Une fourchette? Ou
1: Quelque sorte.
0: je
1: Une
0: peux faire
1: estimation de
0: une
1: votre salaire.
0: réponse assez précise. Alors, les libraires sont mal payés. C'est un métier de passion, mais qui n'est pas un métier forcément très rémunérateur. Donc, moi, par exemple, pour vous donner un exemple, donc travaillant depuis 25 ans en librairie, en étant gérante de librairie, je suis rémunérée 1 500 euros par mois. Alors pourquoi on peut l'expliquer aussi si vous voulez. On va rentrer en plus, enfin on va évoquer quelque chose qui est assez important. Vous vous en souvenez peut-être, j'en ai parlé l'année dernière. Est-ce que ça vous parle la loi sur le prix unique, la loi Lang?
1: Il me semble, oui.
0: Vaguement.
1: Oui, vaguement.
0: Voilà. En fait, c'est quelque chose d'assez important. C'est en 1981, il a été voté une loi qui détermine que le prix du livre est fixé par l'éditeur. Donc le prix du livre sera le même partout. Pourquoi cette loi a été votée? C'était pour protéger un réseau de librairies indépendantes, de petites librairies partout en France. Et c'est parce que quand le prix n'est pas réglementé comme ça, on a pu le voir par exemple avec les disques. Quand j'étais jeune, il y avait des disquaires partout. Maintenant, ça n'existe plus. Pourquoi? Parce que les grosses structures comme les Fnac ou les Virgin Megastore à l'époque, etc., peuvent fixer un prix beaucoup plus faible. Donc, c'est une concurrence qui petit à petit détruit ce maillage, ce réseau. Donc, ça a été mis en place, cette loi. Vous voyez peut-être pas le rapport avec le salaire, mais j'y reviendrai. Ça a été mis en place, pourquoi? Parce que dans la loi Lang, il est spécifié que le livre n'est pas un produit comme les autres. Pourquoi? Alors ça rejoint un petit peu ce que nous a dit tout à l'heure Madame Gros-Claude. Le livre, c'est un vecteur de connaissances, c'est un vecteur d'évasion, c'est quelque chose qui permet aux gens, grâce à la fiction, de se projeter dans leur vie ou d'imaginer du futur. Enfin bref, c'est quelque chose qui a paru suffisamment important pour qu'une diversité éditoriale soit maintenue. C'est-à-dire que si, et on le voit dans les pays où il n'y a pas de loi sur le prix unique, on va avoir des magasins où il n'y a plus que les best-sellers. Il n'y a pas de diversité. Et donc c'est un appauvrissement de l'offre culturelle. Et donc c'est quelque chose qui, d'un point de vue citoyen, est néfaste. Donc cette loi est là pour protéger la diversité éditoriale, la diversité des librairies. Mais le pendant de tout ça, c'est que dans un commerce habituel, on choisit ou on peut choisir le prix des produits qu'on vend. Vous me dites si je vous ai perdu? Non,
1: Non,
0: ça
1: pas
0: va.
1: du tout.
0: Donc dans un commerce habituel où nous, par exemple, quand on vend des jeux ou des jouets, parce qu'on en vend un petit peu, on achète le produit à un prix et on fixe le prix de revente. On peut faire une marge plus intéressante. Sur le livre, ce n'est pas le cas. Nous, le prix, on n'y touche pas, il est fixe, il est même normalement imprimé sur le livre. Et donc la marge qui nous reste dessus est très faible. Voilà pourquoi c'est faiblement rémunérateur.
1: Et donc, avec ceci, pouvez-vous en vivre ou alors vous avez quelque chose à côté?
0: Ah ben non, alors surtout moi en tant que gérante, je travaille on va dire entre 40 et 50 heures par
1: Oui,
0: semaine, je
1: je pense
0: pourrais
1: que c'est beaucoup de travail.
0: difficilement faire une autre activité.
1: Est-ce que vous pouvez être auteur plus éditeur et éditer son propre livre?
0: Alors on peut, mais normalement un éditeur, c'est pas, enfin, ça peut arriver. Il y en a beaucoup qui créent des structures d'édition uniquement pour leurs ouvrages à eux. Mais normalement un éditeur, c'est plus quelqu'un qui a le goût de faire découvrir ce que les autres font. Il se place pas à la même place que l'auteur. Après, rien n'interdit de le faire. Oui, je vous avais amené ça également, mais on l'avait peut-être vu l'année dernière. Ça, c'est ce qu'on va faire aussi pour promouvoir les livres. Parce qu'on est un commerce, mais on est aussi un acteur culturel. Donc, par exemple, on fait ce petit magazine qui s'appelle L'Art de lire pour partager nos coups de cœur, pour partager des interviews d'auteurs, etc. Et on participe à cette revue qui est la revue des librairies spécialisées jeunesse. Donc là, on est 50 librairies à produire cette revue, à faire des articles, des mises en avant, etc. En fait, on passe notre temps à essayer de défendre des livres. Donc évidemment, il faut beaucoup lire et puis y mettre beaucoup de cœur. Ça, par exemple, c'était, bon, il y a un petit moment, le Salon du Livre de Jaujac, ça c'était en 2022, mais on y participe tous les ans. Donc ça, c'est des moments assez intéressants de regroupement où on va être avec les auteurs et avec les éditeurs et imaginer des choses toujours pour promouvoir le livre, le rendre vivant et donner envie aux lecteurs.
1: Qu'est-ce que ça vous rapporte, ça, de faire ça?
0: Les salons du livre?
1: Oui.
0: Ben justement, cette émulation interprofessionnel avec les autres acteurs, participer à quelque chose, voilà, tous ensemble, faire connaître la librairie aussi parfois. Mais voilà, ce que je vous disais, on s'ennuie jamais parce que quand on n'est pas en train de préparer un salon du livre, on est en train de faire notre revue, ou on est en train de recevoir des nouveautés, ou
1: Faire
0: voilà,
1: quelque
0: ça
1: chose.
0: bouge, voilà. Ouais.
1: Et ça arrête jamais.
0: C'est ça. À part au mois de février où c'est très très calme. Mais les moments calmes, ça nous permet de faire d'autres choses, de ranger les rayons, d'imaginer d'autres choses.
1: Du coup, il y a eu des années où c'était pas très, il n'y avait pas beaucoup de monde, donc c'est toujours la même chose.
0: Ben nous, on a la chance d'avoir
1: Une clientèle
0: une
1: régulière.
0: clientèle régulière, fidèle. Jusque-là, on n'a pas à s'en plaindre.
2: Est-ce que ça, vu que vous avez changé d'endroit,
0: Oui, le déménagement.
2: est-ce que ça vous a permis de acheter plus de livres, d'en mettre plus?
0: Alors, ça nous a surtout permis de les disposer mieux parce qu'on commençait à être vraiment à l'étroit dans l'autre espace. Ça nous a permis de gagner une clientèle un peu nouvelle aussi, des gens qui ne nous connaissaient pas quand on était sur la place de la Paix. Donc ça, c'était un bon développement. Voilà. Ça nous a permis de proposer d'autres choses, notamment une partie papeterie, des affiches, et des arts graphiques qu'on n'avait pas avant. Voilà. C'est un commerce qui n'est pas exactement comme les autres, ne serait-ce que
1: C'est sûr.
0: pour la loi sur le prix unique et puis par le côté acteur culturel aussi. Donc c'est pas, en fait, on ne devient pas libraire parce qu'on aime le commerce et on ne devient pas libraire parce qu'on a fait des études de commerce. En fait, ça n'est pas, enfin, ça peut, hein, mais c'est pas vraiment la voie habituelle. C'est vraiment. Et après, il y a souvent des libraires qui sont aussi de très mauvais commerçants parce qu'on peut arriver avec la passion du livre et puis ne pas savoir gérer un lieu, d'autant plus qu'il est assez fragile, ne pas savoir gérer son stock, etc. Donc on n'est pas forcément des exemples de commerçants et de gestionnaires, mais c'est indispensable pour que ça perdure, en tout cas.
1: Et vous, du coup, vous situez où par rapport à ces gens?
0: Moi, je suis très très bonne gestionnaire. Non, j'ai appris à l'être, mais c'est vrai que on n'imagine pas forcément tout ce que ça implique. En fait, on se dit juste, ouais, je vais lire et conseiller les gens, mais
1: Bon, ça,
0: il
1: il
0: faut
1: faut
0: que
1: passer
0: ça
1: à autre chose.
0: fonctionne. Il faut voilà, on a des responsabilités après aussi importantes. Et dans des contextes comme par exemple le centre-ville d'Aubenas, où vous avez peut-être pu constater que le commerce du centre-ville est pas non plus très, enfin c'est pas très très.
2: Oui.
0: Donc du coup, c'est vrai qu'un centre-ville mort, on a beau être la meilleure librairie du monde, c'est quand même un contexte qu'il faut prendre en compte et qui est compliqué.
1: Toujours choisir son lieu avant de
0: C'est le plus important dans le commerce, l'emplacement.
1: Ah oui.

0: Merci de nous avoir suivis jusqu'ici. Donc, nous venons de vivre une matinée très riche aux côtés des professionnels du livre qui ont su répondre à toutes nos questions. Nous espérons que vous avez apprécié l'écoute de cette petite émission. Nous remercions la radio locale Info RC. Nous devons remercier particulièrement Christelle Borel qui est venue dans notre établissement pour nous expliquer tout le montage. Nous remercions Madame de Raguenel, professeure de français, ainsi que Madame Raoux, professeure documentaliste, et surtout Madame Gros-Claude, directrice de la médiathèque Jean Ferrat au Benin, de nous avoir accueillis. Si vous avez aimé cette émission, n'hésitez pas à en parler autour de vous et continuez à écouter les programmes d'Info RC.
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3: On commence cette revue de presse du mardi 28 juillet par une question posée par Jeanne Lingard dans Mediapart. Incendie, qui sont les vrais pyromanes? Face aux feux extrêmes qui dévorent le sud-ouest, le gouvernement communique beaucoup. Mais l'algorithme de ses discours est bloqué sur une programmation monomaniaque, le sécuritaire. Pas de vision, pas d'horizon d'action. Et surtout, surtout, pas de climat. Dans le monde, on fait le point sur la situation dans le sud-ouest. 2500 pompiers, 1500 militaires, 1200 forces de sécurité intérieure et une armée de volontaires qui se battent toujours contre les feux en Gironde, dont on craint la reprise encore plus forte avec la vague de chaleur qui arrive. Selon les derniers bilans, 42 000 hectares ont brûlé, 220 000 personnes ont été évacuées, en plus des 200 maisons qui ont été détruites en Gironde. Dans les Landes, où 500 pompiers sont engagés, 3600 hectares sont partis en fumée et 23 000 habitants et habitantes ont été évacués. Face aux critiques, le gouvernement défend sa gestion de la crise, évoque une situation totalement inédite et une mobilisation historique. Une citation qui n'est pas sans rappeler le « qui aurait pu prédire » d'il y a quelques années et qui met tout autant en colère. Pour les syndicats de pompiers, le système est à bout de souffle devant les conséquences du dérèglement climatique. Et on ne change pas vraiment de sujet avec le Dauphiné libéré qui revient sur le vote de la loi d'urgence agricole et se demande ce qu'en disent les agriculteurs et agricultrices sur le terrain. La loi d'urgence agricole, qu'on pourrait aussi appeler loi Duplomb 2, puisque c'est bien le retour de ce projet de loi dont il est question, elle a été définitivement adoptée par le Parlement ce mardi 21 juillet, après le vote des sénateurs et sénatrices, ouvrant ainsi la voie à la réintroduction des pesticides. Pour Aurélien Mourier, président de la Chambre d'agriculture de l'Ardèche, c'est une loi qui ne répond en rien aux attentes urgentes du monde agricole. Si le vote des députés à l'Assemblée nationale met en colère l'agriculteur, pour qui le texte ne prend pas suffisamment en compte la question du revenu, c'est aussi bien sûr la réintroduction de pesticides interdits qui fait réagir l'éleveur de chèvres. Nous, agriculteurs et agricultrices, on en est les premières victimes. C'est nous qui tombons malades et mourons de cancer professionnel. Mais selon lui, c'est aussi l'impact sur les insectes pollinisateurs essentiels pour l'agriculture qui suscite de fortes inquiétudes. L'ordre des médecins s'est positionné clairement en défaveur de la réintroduction de ces néonicotinoïdes tueurs d'abeilles interdits. Là, c'est un très mauvais signal qu'on nous envoie. Et il rappelle également que ce qui met réellement en difficulté les agriculteurs et agricultrices, c'est notamment la concurrence déloyale. Et un encart dans le journal nous précise le vote de nos parlementaires. Côté sénateur, Bernard Buis, Mathieu Darnaud et Anne Ventalon ont voté pour cette loi, tandis que Marie-Pierre Monnier a voté contre. Et du côté des députés, Lisette Paulet, Thibault Monnier,

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1: Et c'est le moment de retrouver la librairie du Tiers-Temps. Je suis avec Anne. Bonjour Anne.
2: Bonjour.
1: Tu as choisi de nous parler aujourd'hui d'un livre qui s'appelle « Mille Pertuis ». Qu'est-ce que c'est ?
2: Qu'est-ce que c'est ? C'est un roman pour adolescents, donc il s'appelle en effet « Mille Pertuis », qui est écrit par Julia Thévenot et qui est aux éditions Gallimard Jeunesse. Et c'est un roman de fantasy, donc on va suivre une sorcière qui s'appelle Horty. On a une grosse partie au début du roman où c'est vraiment son enfance, puis après l'histoire elle commence pour de vrai quand elle a 15 ans. Et en fait, c'est un monde où il n'y a que les femmes qui sont des sorcières. On ne sait pas trop pourquoi, on ne sait pas s'il y a des hommes qui sont sorciers ou si c'est vraiment quelque chose qui se transmet que de femme en femme, mais il y a zéro homme dans la communauté. Et c'est un monde où le pouvoir d'une sorcière, il est vraiment présent dans son nombril. Donc c'est-à-dire que si le nombril d'une sorcière est touché, bah, elle peut mourir ou perdre ses pouvoirs, ce qui pour elle est pire que mourir. Et on va suivre l'histoire de Horty qui, dès son plus jeune âge, va déplacer ce qu'on appelle son mince, son milieu. Non, c'est pas ça. Je me souviens plus du nom. Son nord, voilà. Ce qu'il y a à l'endroit du nombril qui est leur pouvoir. En gros, elles appellent ça le nord. Et elle va le donner à quelqu'un sans faire exprès. Et du coup, toute sa vie, tout le long où on la suit, elle est un peu déplacée. Elle a des soucis avec son pouvoir magique parce que son nord est déplacé. Et en fait, ce qui est trop bien, c'est que déjà, on découvre un monde complètement, enfin, hyper original, j'ai trouvé, avec une magie qui est originale. Ouais, j'ai déjà dit, mais elle est originale. Et Horty, elle fait partie d'une sororité, enfin, elle a deux sœurs qui sont hyper différentes. Chacune d'entre elles est hyper différente. Et Horty, c'est vraiment un personnage qui est hyper attachant, hyper libre, qui adore faire des bêtises, qui adore avoir des aventures, et qui est en même temps assez puissante en tant que sorcière. Et c'est trop bien.
1: C'est la sorcière sans nombril. C'est le sous-titre du livre. Du coup, ça s'annonce un peu comme une série, puisque c'est le livre 1. Il y a écrit « Mille Pertuis », livre 1. Est-ce que la suite existe déjà ?
2: Oui, en fait, je triche un peu, parce que le livre 1, il est sorti il y a un petit moment. Mais moi, je les ai découverts là, quand le tome 2 vient juste de sortir, en fait. Et en fait, dans le livre 1, c'était présenté comme une duologie. Et dans le livre 2, c'est présenté comme une trilogie. Donc, en fait, elle avait trop à écrire. Donc, il y aura 3 tomes. Mais le 3e tome, si elle n'en fait pas un 4e après, est déjà prévu en septembre, si je ne dis pas de bêtises, ou en janvier. Donc, vraiment très, très proche. Donc, ça va aller vite. Ouf.
1: Et c'est un livre que j'ai trouvé très beau en tant qu'objet. Est-ce que tu peux décrire la première de couverture ?
2: C'est très coloré, où on voit Horty, justement, qui est au centre de la page. Et au niveau de son nombril, on a un peu l'impression qu'il y a tous ses organes qui sortent de son nombril. Enfin, ça a l'air dégueu comme ça, mais je jure, c'est pas dégueu. Et qui font une sorte de truc un peu floral autour. Et il y a plein de petits éléments qu'on comprend au fur et à mesure qu'on lit le livre, des tic-tacs, des sortes de débits, des fioles, des champignons, une cup menstruelle.
1: Ouais, ce qui est intéressant aussi, c'est que le personnage qu'on voit au centre, il est un peu flou, comme s'il était fait avec des taches d'encre qui auraient bavé, alors que tous les détails autour, les objets dont tu as parlé, eh bien, ils sont hyper nets, en fait.
2: Oui, c'est vrai. Oui, c'est vrai. Ce que j'ai oublié de dire aussi, c'est qu'il y a un vrai message féministe et... mais sans que ce soit lourd ou... je sais pas comment dire, mais c'est écrit d'une manière où le féminisme et la diversité sont existantes sans que ce soit un sujet. Et du coup, c'est hyper rafraîchissant parce que souvent, quand il y a la diversité... enfin, un peu moins maintenant, mais souvent, avant, quand il y avait de la diversité dans un roman, c'était tout un sujet. C'était le centre du délire, alors que là, c'est vraiment assez subtil. Et du coup, c'est juste, ça existe, c'est comme ça. Et c'est trop bien.
1: Tu veux dire quoi par diversité ?
2: Le personnage principal est noir. Et puis, il me semble qu'il y a des personnages LGBT dedans, mais je ne me souviens plus très bien.
1: Et est-ce que tu as envie de nous lire un extrait ou peut-être la 4e de couverture ?
2: Je vais lire la 4e de couverture. Quand du haut de ses 15 ans, Horty se retournait sur son enfance, c'était là qu'elle se retrouvait. Ah, mais c'est le début du roman. Pardon, j'ai cassé le truc. Sur le sofa de Tante Vive, entre ses deux sœurs. Épine, préadolescente aussi brillante que contradictoire, source infinie de portes claquées qui remplissaient 90% de l'attention de leur sorcière de mère, et la petite ronce qui avait une façon bien personnelle d'occuper les 10% restants. C'est à cette époque-là que tout a vrillé. Là, Horty a commis un impair de catégorie supérieure qui lui a pavé la voie vers de très sérieux problèmes.
1: Donc ça, c'est la 4e de couverture et c'est aussi, comme tu le disais, les premières pages, les premières lignes du roman. Et tu disais aussi que ce qui est intéressant, c'est que les sortilèges, ou en tout cas les moments de magie, sont écrits en poésie.
2: Ouais, c'est ça.
1: Tu veux nous lire un extrait de cette poésie?
2: Donc là, c'est un moment où elle veut qu'il y ait un vélo qui aille très vite. Et puis surtout, il me semble qu'il faut qu'il monte de manière horizontale, verticale, pardon. Et donc, elle dit oh là là, petite sorcière, il faut que tu ailles vite parce que la police de la terre entière va rechercher le Thingfast. Zoom, zoom, zoom, j'ai l'adhérence. Et pour m'attraper, bonne chance.
1: Trop mignon.
2: Oui, c'est drôle en fait aussi, j'ai oublié de dire sur ce roman, il est drôle.
1: Tu le conseilles à partir de quel âge?
2: 13-14 ans.
1: Ok, bah merci beaucoup, on peut redire le titre peut-être et l'autrice.
2: Oui, c'est Mille Pertuis de Julia Thévenot.

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1: La chicorée sauvage est une plante vivace à belles fleurs bleues. Vous en avez probablement vu en baladant sur les chemins. Elle fleurit en général tout l'été et elle nous offre à la fois aliments et remèdes. Sur une plante, c'est une plante de la famille des Astéracées, l'une des plus grandes familles de plantes. La chicorée est en fait de la même famille que les pissenlits. Si ses fleurs bleues sont particulières, ses feuilles peuvent être confondues avec d'autres plantes, mais pas dangereuses. Elles ont cependant quelques particularité par exemple d'avoir des petits poils dressés le long de sa nervure, une nervure qui est arrondie contrairement à d'autres plantes où elle peut être triangulaire, et lorsqu'on la casse on y aperçoit un latex blanc comme dans le pissenlit. On peut tout consommer dans la chicorée, ses racines, ses feuilles, ses fleurs. C'est un aliment riche en nutriments. La feuille peut se consommer seule avec une vinaigrette, soit combinée avec d'autres salades sauvages. On utilise les jeunes feuilles de préférence car elles sont un peu plus tendres. Vous pouvez rajouter quelques fleurs aussi dans vos salades pour la couleur. Les feuilles un petit peu plus dures peuvent être, elles, cuites pour les assouplir. Puis vous pouvez par exemple en faire une petite sauce blanche ou les rajouter à une fricassée de légumes. C'est également une alternative au café. La chicorée est d'ailleurs bien connue pour ça. Pour remplacer le café, on utilise sa racine. Les racines peuvent être ramassées toutes l'année. On la trouve dans tous les commerces, mais vous pouvez essayer vous-même de la torréfier en faisant cuire les racines au four à 130 degrés. Donc pour cela, il faut nettoyer, les couper en petits tronçons à 130 degrés au four pendant 30-45 minutes. Il faut qu'elles prennent la couleur du café. Et ensuite, vous pouvez la réduire en poudre au blender, par exemple, et puis les mettre dans votre cafetière. Ça peut marcher avec des cafetières italiennes ou à piston, comme le café. Cette plante est utilisée pour les troubles digestifs, les ballonnements, les flatulences et les pertes d'appétit, très proches du pissenlit dont elle partage l'amertume. La chicorée possède sensiblement les mêmes propriétés. C'est une plante nettoyante, tonique, apéritive, dépurative. La racine a servi à soigner notamment la jaunisse, la congestion du foie, les obstructions des viscères, les affections de poitrine et toutes les maladies où il est nécessaire de purifier le sang. Légèrement laxative, elle serait également efficace en cas d'indigestion. Riche en inuline, un sucre complexe qui n'est pas absorbé par l'organisme, elle peut être utilisée pour les diabétiques.

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2: Le café associatif de Mercué, le Pas de Côté, vous accueille ce samedi 1er août pour une grande soirée musicale. Deux concerts au programme, deux coups de cœur de l'équipe de programmation du café. Une soirée qui assume son éclectisme. On commencera la soirée avec Note. Eric du Pas de Côté nous les présente.
3: Alors on a invité Note, qui a été un coup de cœur pour nous. Il vient de Chambéry et c'est de l'indie pop. C'est très calme, c'est très joli, c'est voix guitare plus percussion. C'est quelque chose qui s'écoute, qui est toute une ambiance. Une voix qui est très jolie, des chœurs qui sont très, très bien faits. Enfin, en tout cas sur un duo comme ça, il y a de la vie, ça circule, il y a de la rythmique. Donc c'est tout ce genre de trucs qu'on adore nous au Pas de Côté quand on peut les faire venir.
2: Pour se donner l'eau à la bouche, on va écouter un extrait de leur titre La Baie des Singes. Note jouera donc à 20h30 au Pas de Côté à Mercué ce samedi.

0: Le duo Not, qui jouera donc à 20h30 au pas de côté à Mercury ce samedi, trouve sur scène un endroit où exprimer toute sa vulnérabilité. Apprendre à dire et à prendre place, accepter le vide, le bruit, la folie, le vertige, l'erreur, la surprise ou la peur. À deux, elles partagent leur complicité et vous livrent ce qu'elles ont de plus fragile et de plus intense. Le concert de Not sera suivi samedi d'un deuxième moment musical avec Talweg, groupe venu tout droit de la Drôme.
1: Talweg qui viennent de la Drôme et qui avaient fait l'effort de venir sur une scène ouverte chez nous et on a pris une baffe parce que c'est trois jeunes qui mélangent des univers complètement barrés entre électro, dub, blues, cumbia, enfin voilà, ils n'hésitent pas du tout à se faire plaisir et à faire vraiment des mélanges improbables. Donc voilà, on s'est dit que ces deux groupes sur un même plateau, ça permettait de commencer la soirée un peu tranquillement avec une écoute et puis de finir un peu plus festif avec Talweg.
0: Venez donc découvrir, écouter et danser samedi au pas de côté à Mercuay avec cette grande soirée musicale qui réunira l'indie pop de Not et la fusion musicale de Talweg. Le rendez-vous est donné à 20h30, mais le café associatif sera ouvert dès 19h30. Vous trouverez de quoi vous restaurer sur place. C'est une soirée à prix libre et conscient. On écoute Talweg maintenant.

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1: Il est temps, grand temps, de faire un tour sur Tank. Il est temps, car ça fait maintenant 10 ans que la structure diffuse depuis l'USS et à destination de toute l'Europe francophone la diversité du cinéma documentaire. Il n'y avait pas d'évidence à ce que ce site internet se déploie depuis un petit village ardéchois. Pas d'évidence, mais un terreau fertile que la réalisatrice Claire Simon a tenté de filmer dans son documentaire « Le fils de l'épicière, le maire, le village et le monde ». Car Tank n'est évidemment pas né de nulle part. Cela fait maintenant plus de 40 ans que des activités liées au documentaire prennent place à l'USAS.
2: Dans les années 70, l'Ardèche s'était dit qu'elle n'avait pas besoin de Paris pour devenir le centre du monde du documentaire d'auteur. 40 ans après, l'USAS s'empare de l'Internet mondial et crée un site pour diffuser le meilleur du documentaire.
3: Comme le disait Picasso, la forme est une vision du monde. Montrer des choses qu'on n'a pas l'habitude de voir change le regard.
4: Alléluia ! Ça fonctionne !
1: Si la forme est une vision du monde, un projet ne prend forme que grâce aux personnes qui le portent, et pas uniquement celles qui sont sur le devant de la scène. On n'a plus envie de citer Picasso, on n'a plus envie de dissimuler le travail que demande une entreprise, telle que le lancement d'une plateforme numérique dédiée aux documentaires d'auteurs. Alors, derrière les figures de proue dans le film de Claire Simon, on tente d'observer les travailleurs et travailleuses, et aussi l'importance de l'engagement des pouvoirs publics pour que vive la culture.
3: Dans les 2 ans qui viennent, on est exclusivement plateforme, 500 films par an à peu près. Après, le pari n'est pas gagné, il faut qu'il y ait des abonnés, quoi.
5: J'entends bien.
6: L'autre aboutissement, c'est la construction du bâtiment
7: pour le village documentaire de l'USAS.
8: Et voir perdurer l'activité du documentaire de création dans notre village qui conserve son identité rurale.
9: Quand je vois ce qu'ils font là-bas, ça peut être que super, hein. Il y a toujours des gens qui râlent, mais ça, on ne pourra pas l'empêcher.
10: Ça faisait une quinzaine d'années que je n'étais pas venu, ça a bien changé.
11: Ça ne progresse pas. Si on ne vous donne pas de choses, vous arrêtez là.
12: Non. Non.
13: On est à la recherche, on va dire, de 60 000 euros.
14: Jean-Marie, bon, il a tendance à pousser la machine trop loin.
15: Tunk aujourd'hui est plus intéressant qu'il y a un an et demi, plus riche.
14: Toujours plus, mais c'est jamais assez.
1: Comme le dit Valentine Roulet, qui signe la vie qui accompagne le film sur Tank, Claire Simon filme sans concession l'éclosion de cette aventure, les interrogations et l'inquiétude des habitants, habitantes, la perplexité des financeurs qui doutent de la viabilité du projet, la détermination et la surcharge de travail des équipes, les craquages, les énervements, les coups de gueule. 10 ans après, Tank est toujours là, un petit miracle comme on l'entend souvent. Alors oui, miracle de la survie dans un contexte de coupes budgétaires massives, mais attention à ne pas se bercer d'illusions. Tank, comme la plupart des structures culturelles, c'est aussi beaucoup de travail, de questions et de doutes sur l'avenir. On jette un œil au film à découvrir au navire ce soir, ce mardi 28 juillet. Il y a Vaiana à 18h, de la Comédie Française à 18h et 20h45, l'Odyssée à 20h15, Permis de détruire c'est la dernière séance à 20h45, Obsession c'est à 21h, La Bataille de Gaulle 2 c'est à 20h30, La Chaleur c'est à 18h et 20h45. Et les séances de la Maison de l'Image maintenant. Ce soir, il y a le Chant des Forêts en plein air au Château de Croix à Genestel. Rendez-vous vers 21h30. Et du côté de Tueil, à la salle La Vesprade à 20h30, c'est Disclosure Day.
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1: L'album de la semaine, il est signé Fatoumata Diawara et il s'appelle Massa. Elle est de retour pour son 4e album et c'est sans doute son album le plus introspectif. On y retrouve des guitares et des basses électriques, une rythmique précise et des textes en bambara, sa langue maternelle. Dans la lignée de Salif Keita et Oumou Sangaré, Fatoumata Diawara conserve dans Massa son attachement à la musique mandingue, métissée de guitares et de basses électroniques. Un album une fois de plus conçu avec la complicité de Mathieu Chédid. 2e titre aujourd'hui, on écoute Mogo.

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1: Il est midi ici à Paris, midi à Madrid également. Bonjour à tous.
2: Karine Bellicha.
1: À la une, l'équipe de France, c'est la seule chose que je voulais faire. Voilà les premiers mots de Zinedine Zidane. Pardon, après l'officialisation sans surprise de sa nomination au poste de sélectionneur des Bleus. Sur le front des incendies en France comme en Espagne, les pompiers veulent marquer des points contre les brasiers. Avant le retour de la canicule, les évacués des deux côtés de la frontière tentent de s'accommoder d'un quotidien bien précaire. Et puis nous évoquerons le ballet diplomatique à la Maison Blanche, deux rencontres d'affilée pour Donald Trump. Le président ukrainien sera dans le bureau ovale avant le Premier ministre israélien. Z comme Zidane, icône du foot français à 54 ans, Zinedine Zidane a donc été nommé sans surprise sélectionneur des Bleus avec la lourde tâche de succéder à son ancien coéquipier Didier Deschamps. Cette nomination, l'ancien capitaine de l'équipe de France, ex-entraîneur au Real Madrid, il en rêvait depuis des années.
3: Aujourd'hui pour moi c'est juste une continuité, quelque part un rêve. Ce que je peux vous dire, c'est que j'ai eu des propositions pendant ces 4-5 ans où j'ai arrêté pour reprendre un club et je les ai toutes refusées pour l'équipe de France. Parce que l'équipe de France, pour moi, c'est la seule chose que je voulais faire après ma carrière, enfin après mon expérience avec le Real Madrid. C'était la seule chose que je voulais faire, c'est entraîner cette équipe de France. Je l'ai connue gamin, j'ai commencé minime, j'ai franchi toutes les étapes. Jusqu'à arriver à la sélection A, qui est le summum. Voilà. Il n'y a pas d'autre mot. Aujourd'hui, j'ai l'opportunité d'être le sélectionneur de cette équipe. Et je vais tout donner pour que cette équipe continue à gagner. Voilà. C'est la seule chose qui m'anime. C'est de pouvoir, travailler pour cette équipe de France et pour qu'elle continue à gagner.
1: Zinedine Zidane qui a dit espérer que le journaliste sportif français Christophe Glaise, toujours détenu en Algérie, puisse rentrer chez lui. Je soutiens comme un parent, Christophe Glaise, a dit le nouveau sélectionneur des Bleus.
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1: Les pompiers français déjà épuisés n'auront aucun répit dans le sud-ouest, même si la nuit dernière a été calme. Le retour prévu de la chaleur inquiète. Il fait craindre une nouvelle aggravation des incendies autour de Bordeaux. Météo France prévoit une hausse des températures jusqu'à 35 degrés dans les terres. Aujourd'hui, les déplacés climatiques dans la région, plus de 220 000 personnes, ne peuvent toujours pas rentrer chez elles. Beaucoup ont pu être relogés en urgence chez des proches, mais plus d'un million se trouvent sans solution, réfugiés dans le parc des expositions de Bordeaux depuis la nuit de vendredi à samedi. Ils dorment sur des lits de camp. De nombreux bénévoles sont à pied d'œuvre pour rendre leur quotidien précaire supportable. Reportage de Nicolas Roca.
4: Et tout ce qui est nutri, on ne l'accepte pas sur ce pôle.
5: On se trouve dans le grand hangar du parc des expositions où les différents dons sont recueillis, beaucoup de bouteilles d'eau notamment, de la nourriture un petit peu partout, des couettes, des sacs de couchage. Et les bénévoles essayent de s'organiser comme ils peuvent pour les répartir aussi efficacement que possible pour tous les gens qui doivent dormir ici.
6: Les camions que vous voyez qui arrivent, c'est les gens qui donnent. Les entreprises, les magasins, les particuliers, tous les donneurs.
7: Éric Audy travaille à la métropole, mais face à l'urgence, il est devenu responsable de la logistique.
6: Une fois que ça arrive ici, nous, les bénévoles, on fait décharger ici, on stocke par catégorie. Par exemple, vous avez les shampoings pour enfants, les dentifrices, tout est trié et mis par catégorie, comme ça on n'a pas besoin de chercher.
5: Est-ce qu'il y a encore des manques ?
6: Non, là, avec ce qu'on a en stock, on peut alimenter 5000 personnes.
7: De quoi faire face à la crise, mais pas à une éventuelle évacuation des grandes communes, de l'agglomération ou du centre-ville, alors que le feu reste entre 15 et 20 km de Bordeaux. Alors l'aide de tous les bénévoles est la bienvenue. Audrey n'a pas

0: 75 000 hectares, soit 7 fois la superficie de Paris, et 90 000 personnes au total sont confinées ou évacuées. Des évacuations massives pour des raisons de sécurité. Il est important que la population y adhère, comme l'explique Mercedes Martin, porte-parole de la Guardia Civile.
1: Nous partons du principe que nous avons besoin de la collaboration des citoyens pour pouvoir faire tout ce que nous faisons. C'est très difficile, car les personnes sont très attachées à leur logement et à leurs effets personnels. Nous devons leur faire comprendre que lorsque nous les évacuons, c'est une nécessité, parce qu'il peut y avoir un danger plus grave. Ce que nous devons absolument éviter, ce sont les dommages humains. Et il est très important que les médias, qui sont nos porte-voix capables d'atteindre la population, relayent également ce message. C'est pourquoi l'information est essentielle en cas d'incendie. Il faut aussi expliquer comment évolue l'incendie pour que les gens comprennent pourquoi nous devons les faire sortir de chez eux.
0: Des propos recueillis par notre envoyée spéciale Alice Froussard. Hier, le Premier ministre espagnol a estimé que ces incendies d'une ampleur inédite sont l'expression d'une urgence climatique et qu'il ne s'agit plus d'une exception, mais de la règle dorénavant. Face à cette situation, un décret-loi va permettre d'étendre la protection des salariés et des entreprises espagnoles touchées par les incendies. Une aide pour couvrir des situations qui n'étaient jusqu'à présent pas prises en compte, comme celle des évacués. En avril dernier, Donald Trump avait parlé de Benjamin Netanyahou comme d'un type très difficile. Le premier cessez-le-feu entre Washington et Téhéran avait créé un fossé entre ces deux alliés. Le premier ministre israélien avait concédé des désaccords tactiques. Aujourd'hui, les deux dirigeants se retrouvent à la Maison-Blanche alors que les divergences semblent dépassées. Le dossier iranien sera abordé, mais aussi la mise en œuvre de l'accord cadre conclu sous l'égide des États-Unis entre Israël et le Liban, dont l'application reste difficile sur le terrain. Beyrouth condamne la poursuite des opérations israéliennes dans le sud du pays. L'État hébreu occupe un pan du territoire, affirmant vouloir neutraliser le Hezbollah pro-iranien. À des centaines de kilomètres du front, la région de Moscou a de nouveau été visée la nuit dernière par une pluie de drones. Près de 400 de ces engins télécommandés se sont abattus sur la capitale russe et ses environs, causant des dégâts sur des habitations sans faire toutefois de victimes. Kiev vise en profondeur le territoire russe avec l'objectif affiché de réduire les capacités militaires du Kremlin en ciblant des infrastructures logistiques notamment pour contrer les bombardements russes quotidiens au moment où Volodymyr Zelensky est attendu à la Maison-Blanche. Il y précédera Benjamin Netanyahou pour tenter une nouvelle fois de convaincre Donald Trump de le soutenir face à la Russie. Le président ukrainien pourrait bénéficier d'un revirement, celui de l'influenceuse Laura Loomer, qui a l'oreille de Donald Trump. Elle a changé du tout au tout sa position sur Kiev et elle est loin d'être la seule chez les MAGA. Gwenda Lavina, la base électorale du locataire de la Maison-Blanche.
2: Pendant des années, l'américaine de 33 ans qui se présente comme journaliste reprend les éléments de langage du Kremlin et qualifie l'armée ukrainienne de bande de nazis. Puis c'est une épiphanie. Il y a quelques jours, Laura Loomer poste des vidéos où elle se dit sous le choc de voir à quel point elle a gobé les mensonges de la propagande russe. L'influenceuse complotiste s'exprime depuis l'Ukraine et diffuse aussi une interview du président Volodymyr Zelensky. Il était important qu'elle voie les choses telles qu'elles sont et avec ses propres yeux salue l'entourage du dirigeant. Ce revirement et celui récent d'un autre podcasteur, Tim Pool, sont loin d'être anecdotiques, tant ces figures peuvent faire et défaire l'opinion de la base MAGA de Donald Trump. Le président américain a toujours été dur avec l'Ukraine et la mort du sénateur Lindsey Graham, fervent défenseur de Kiev, faisait craindre le pire à Zelensky. Mais il pourrait bien avoir trouvé un soutien de taille en Loomer qui insiste désormais pour faire voter la loi sur le renouvellement des sanctions contre Moscou. Interrogé sur l'évolution du mouvement MAGA sur l'Ukraine, Donald Trump botte en touche, je pense qu'ils soutiennent ce que je soutiens. Gwendal Lavina, New York, RFI.
0: Volodymyr Zelensky espère notamment obtenir des missiles patriotes américains avant de pouvoir les fabriquer sur son sol. Et enfin, un puissant séisme de magnitude 7,1 a secoué le sud-ouest du Japon. L'alerte au tsunami a été levée depuis. Des bâtiments se sont effondrés. Une déflagration est signalée dans un centre commercial. Sans plus de détails pour le moment, 50 personnes ont été hospitalisées. En revanche, aucune anomalie n'a été constaté dans les centrales nucléaires de la région. Voilà, c'est la fin de ce journal. Tout de suite, 8 milliards de voisins avec vous, Emmanuel Bastide. Bonjour Emmanuel.
3: Bonjour Karine Bellicha. Prochain journal dans 50 minutes. À tout à l'heure.

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On commence cette édition de votre agenda du mardi 28 juillet par les propositions de la médiation sociale de la ville d'Aubenas. Demain, mercredi 29 juillet, rendez-vous à 17h sur l'Agora du Champ de Mars pour une activité origami. Ça durera jusqu'à 20h, c'est sur entrée libre et gratuite bien sûr. Ardelaine vous propose, comme tous les mercredis jusqu'au 19 août, un moment compté à 18h30 ce mercredi 29 juillet. Une pause de fin de journée d'été dans un écrin de verdure pour profiter de la douce fraîcheur qui s'installe, même si ça reste à vérifier, et pour écouter une histoire, un moment lu, raconté ou conté pour vivre une heure à part. Une bulle d'imaginaire pour petits et grands, grandes, que l'on peut prolonger ensuite à l'envi tout au long de la soirée, autour d'un repas au restaurant par exemple, nous dit Ardelaine. À Viviers, c'est le retour de jazz sur un plateau avec Suzy de Nolwenn Tanné, un show vibrant entre rock, jazz et poésie, à la maison du Clos Saint-Roch, c'est à 21h et au prix de 15€, ce mercredi 29 juillet. Et jazz sur un plateau continue le lendemain à Bourg-Saint-Andéol avec Bretons de l'Est qui enflammeront la scène avec un folk festif et énergique entre air d'Europe revisité et composition originale. Un concert gratuit cette fois, convivial et dansant sur la place de la Concorde à Bourg-Saint-Andéol à 21h.

Jeudi 30 juillet, préparez-vous pour une soirée pleine de rires, de défis et de bonne humeur avec l'équipe de Goat of Quiz qui vous invite à les rejoindre dans le restaurant de la ferme d'Aubenas. Touristes curieux, amoureux, amoureuses de l'Ardèche ou véritables passionnés de quiz et de culture générale, cette soirée est faite pour vous. Avec au programme deux animations quiz inédites autour du thème l'Ardèche et ses festivités, le tout dans une ambiance conviviale, festive et légèrement compétitive. Rendez-vous dès 19h30 au jardin de la ferme toujours. La restauration sera possible à partir de 19h. Et vendredi 31 juillet, toujours à la ferme, une soirée vin d'Orient, parole méditerranéenne. En avant-première du festival Les Contes Éclatés, embarquez pour un voyage entre désert, poésie et sagesse populaire avec le conteur Éric Derrien. Au fil de récits et d'aventures savoureuses, vous découvrez un univers où l'humour, l'hospitalité, la tolérance et la liberté de penser se racontent depuis des siècles. Une soirée pleine de poésie ce vendredi 31 juillet à la ferme à Aubenas. Ça sera aussi dans le jardin à 20h30 cette fois. Restauration possible sur place toujours à partir de 19h. On passe à samedi avec le marché de la myrtille à Mézillac. Ce samedi 1er août, l'association La Myrtille Sauvage d'Ardèche organise avec le soutien du Parc des Monts d'Ardèche un marché dédié entièrement à la myrtille sauvage fraîche. Cueillie dans les pentes et les montagnes d'Ardèche, elles seront mises en valeur sous de multiples formes. Confitures, cookies, pain d'épices, nectar, tomes de brebis et autres délices. En parallèle de ce marché, vous pouvez profiter des animations proposées dans le cadre de cet événement. Une randonnée sur le Champ de Mars est proposée avec un départ à 8h30 devant l'église de Mézillac. Une distance de 12 km, c'est gratuit et l'inscription est conseillée à 8h au niveau de la place devant l'église. Il y aura une autre randonnée pédestre de la Gluyère à la Myrtille. Cette fois, c'est 16 km avec un dénivelé positif de 500 mètres cumulés et un départ à 7h30 depuis le camping de Gourgetou de Marcolles-les-Eaux. Et après, il y aura aussi des animations musicales, des jeux pour petits et grands, du maquillage, la diffusion en continu du film La Myrtille Sauvage, trésor du Massif Central, et puis dès 19h30, au camping de Gourgetou à Marcolles-les-Eaux, un repas bombine.

On revient un petit peu en arrière, jeudi 30 juillet, dans le cadre de la programmation du Centre socio-culturel au fil de l'eau, concert avec le groupe Deep and Soul. C'est un concert gratuit qui est proposé donc par le CCAS et le Centre socio-culturel au fil de l'eau. Et n'oubliez pas que tous les mercredis de l'été, un marché nocturne de producteurs et productrices locales est proposé sur la place du château et ses alentours à Aubenas. Rendez-vous à ne pas manquer. C'est la fin de cet agenda culturel et on écoute Black James Dean de Pigeon.

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2: C'est quelque part la grille d'été en ce moment sur InfoRC, alors on rediffuse certaines émissions de l'actu des oubliés. L'actu des oubliés, c'est le récit de ces instants où l'expérience sociale fait dire au peuple rassemblé « nous ne reviendrons pas à la normalité ». Pour tendre un espoir internationaliste face à la violence néolibérale, pour prendre soin de nous, des terres et de la diversité du vivant, l'actu des oubliés vous emmène à la rencontre des luttes à travers le monde. Et cette semaine, sur les ondes, on part en Serbie, où le peuple se bat contre l'installation d'une mine de lithium.
3: Où depuis plusieurs semaines, le peuple descend dans les rues. Au cœur de ces revendications, une opposition grandissante aux grands projets industriels. Et dans l'immédiat, les Serbes veulent empêcher l'adoption d'une loi qui vise à faciliter les expropriations dans le cadre d'un projet industriel. Le projet qui symbolise le mieux l'application qui sera faite de cette loi cristallise déjà les tensions. Il s'agit de l'installation d'une mine de lithium dans la vallée de Jadar, à l'ouest du pays. L'entreprise anglo-autrichienne Rio Tinto se voit capable, en forant à 600 mètres de profondeur, de répondre à 10% de la demande mondiale en lithium. Une aubaine, le lithium est une ressource dont l'utilisation explose ces dernières années, puisqu'il est nécessaire pour fabriquer les batteries des smartphones et des voitures électriques, entre autres. En tout, 22 villages et 19 000 habitants, répartis sur presque 300 km², sont menacés par l'installation de Rio Tinto, une entreprise déjà réputée pour ses crimes en Papouasie, en Australie, et condamnée pour la corruption de dirigeants en Chine. Dans la vallée de Jadar, des forêts anciennes seront abattues. L'entreprise projette d'utiliser 110 tonnes d'explosifs par mois et 20 000 mètres cubes d'acide sulfurique par an pour extraire le lithium du minéral récupéré. Sans compter les 25 000 mètres cubes d'eau usée et salée qui seront rejetés dans la Drina, transformant l'écosystème de toute la région et entraînant la désertification des sols.
4: Nous vivons grâce à cette terre fertile, entièrement cultivée.
3: Confie Miladine Dour-David à Courrier International.
4: Si l'on élève le niveau de l'eau salée de la vallée, cela va changer la structure de toute la biosphère. La flore et la faune seront vouées à disparaître.
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1: Salouette, nous retrouvons sur Info RC dans l'Instant Mytho. Nous allons vous emmener dans le monde des enfers de la Grèce antique. Cette émission est présentée par les élèves latinistes de 3e du collège La Ségalière, Eliana, Salomé et Célia.

0: Les enfers, du latin infernus, qui est en dessous, est un lieu souterrain qui désigne le royaume des morts. Le dieu des enfers, Hadès, et son épouse Perséphone vivent et règnent sur les enfers.
1: Dans la religion chrétienne, le paradis se trouve aux cieux, alors que dans la mythologie grecque, le paradis, les Champs-Élysées, se trouve sous terre et fait partie des enfers.
2: Pour arriver dans les enfers, il faut traverser le lac Averne. Ensuite, il faut passer le Styx. Pour le traverser, il faut monter dans la barque de Charon, qui exige une obole, qui est une pièce de monnaie grecque. D'où la coutume de placer une pièce dans la bouche des morts avant de les enterrer.

Les enfers sont constitués de plusieurs lieux. L'herbaire est le lieu où vont l'âme des dormeurs pendant leur sommeil. C'est le lieu le plus proche de la surface et il est toujours plongé dans un brouillard noir. Ensuite, il y a le Champs-Élysées. Les Champs-Élysées est le lieu où vont les héros et les bonnes personnes. Les âmes qui y vont sont destinées à être réincarnées. Et enfin, le Tartare, c'est le lieu où vont les âmes malfaisantes. Elles y sont torturées physiquement et mentalement.

0: Maintenant, nous allons vous présenter les fleuves infernaux. Il y a d'abord le Styx, qui est le fleuve le plus connu. L'eau de ce fleuve donne l'invulnérabilité. L'Achéron est le fleuve de la douleur. Il empoisonne les mortels qui boivent son eau. Le Cocyte est un fleuve qui entoure le Tartare. Sur les rives de ce fleuve, les âmes privées de tombes attendent d'être jugées pour connaître leur destination finale. Le Phlégéton est un fleuve constitué de flammes qui entoure le Tartare. On lui attribue des qualités nuisibles. Puis enfin, le Léthé. Le Léthé est le fleuve dans lequel les bonnes âmes devaient s'abreuver pour ensuite perdre la mémoire et se réincarner.
1: Nous allons maintenant vous présenter les principales divinités et créatures des enfers. Hadès, du nom romain Pluton, est le dieu des enfers. Il est marié à Perséphone. Perséphone, du nom romain Proserpine, est la déesse des enfers. Elle participe au retour du printemps. Hécate, du nom romain Trivia, est la déesse de la nouvelle lune et de la sorcellerie. Les juges des enfers, qui sont Minos, Éaque et Radamante, déterminent le destin infernal des âmes qui arrivent aux enfers. Et enfin, Cerbère, du nom romain Cerberus, est un chien terrifiant à trois têtes qui est enchaîné à l'entrée des enfers. Il terrorisait les morts, donc pour l'apaiser, les vivants plaçaient un gâteau au miel sur la tombe du défunt. Le rôle principal de Cerbère est d'empêcher les âmes de sortir des enfers et les vivants d'y entrer.
2: Merci de nous avoir écoutés et à bientôt dans l'Instant Mytho. Voilà l'été.

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2: Bonjour à toutes et à tous et bienvenue dans Radiographie. Aujourd'hui, on s'intéresse à la Mom Piaf. Issue d'une famille d'artistes de rue, Edith Giovanna Gassion, née à Paris dans le quartier de Belleville le 19 décembre 1915. La légende raconte que sa mère était seule ce soir-là et que le taxi n'arrivant pas, Edith serait née sur les marches, devant la maison. Son père est contorsionniste dans un cirque itinérant, sa mère est chanteuse de rue. Edith est une enfant de la balle qui ne connaît pas l'existence d'une enfant normale et mène une vie déstructurée. Elle fait face à la solitude et aux premières déceptions lorsque sa mère l'abandonne pour gagner sa vie. Son père, soucieux du bien-être de sa fille, prend la décision de la protéger et la confie à sa grand-mère paternelle, patronne d'une maison close en Normandie avant de partir au front. À l'âge de 8 ans, Edith développe une maladie des yeux, la kératite. Elle devient aveugle, mais ressort miraculée. À la fin de la guerre, Edith et son père repartent sur les routes où tous deux mènent une vie de bohème. C'est en accompagnant son père lors de ses spectacles de rue qu'Edith se découvre un talent pour la chanson. À 15 ans, fatiguée de cette vie itinérante, elle part vivre sa vie. Elle rencontre son premier amour, Louis Dupont, qu'elle surnomme affectueusement « Petit Louis ». En 1933, une petite Marcel naît de leur rencontre. Cependant, le bonheur est de courte durée. À l'âge de 2 ans, Marcel meurt d'une méningite foudroyante.

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0: terrain après la mort de sa fille, elle est souvent accompagnée de sa meilleure amie, Simone, dite Momone. Les deux amies sont inséparables et font les 400 coups ensemble. Parallèlement à cette vie de débauche, Edith chante dans les rues de Pigalle et de Belleville où elle commence, grâce à son don, à gagner sa vie. Et c'est le plus grand des hasards qui met Louis Leplay sur sa route. Gérant du cabaret Le Gernis des Champs-Élysées, il est le premier homme à lui faire confiance. Il l'engage dans son cabaret et la rebaptise la Môme Piaf, comme l'oiseau. Edith, malgré sa petite taille de 1m47, dégage une force de caractère inégalable avec une voix hors du commun. Jacques Canetti, l'un des producteurs les plus influents du moment, est immédiatement impressionné. Il la signe sur son label Polydor, où elle enregistre son premier disque que nous venons d'écouter, Les Mômes de la Cloche. Cependant, le destin la rattrape une nouvelle fois lorsque Louis Leplay est assassiné. Sa rencontre ensuite avec Raymond Asso lui redonne de nouveaux espoirs. Amoureux de Piaf, ce dernier insiste pour lui faire écouter Mon Légionnaire sur une musique de Marguerite Monod, qui sera l'ami d'Edith jusqu'à la fin de sa vie. Il devient son auteur attitré, son amant et son coach vocal. En janvier 37, Edith enregistre Mon Légionnaire. La Môme n'est plus, ce sont les premiers débuts d'Edith Piaf.
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Et nous étions en 1937 avec Édith Piaf et Mon Légionnaire dans Radiographie. À seulement 23 ans, Édith Piaf trouve son premier engagement. Elle fait ses premiers pas sur la scène de l'ABC où elle connaît son premier triomphe. Très vite, elle passe en tête d'affiche à Bobino. Elle devient une star et se tourne vers de nouveaux horizons sans abandonner la chanson. Elle rencontre le comédien Paul Meurice qui sera son amant pendant 2 ans. C'est auprès de lui qu'elle fera ses débuts au théâtre dans Un bel indifférent, puis au cinéma dans Montmartre sur Seine. Sur ce dernier tournage,

Elle fait la rencontre de Henri Conté, qu'elle prend comme nouveau Pygmalion et qui sera un des auteurs majeurs de sa carrière. Son talent pour l'art dramatique lui vaudra de tourner dans une dizaine de films. Pendant l'occupation allemande, elle continue de chanter tout en faisant acte de résistance dans des textes aux messages cachés. En 44, c'est une artiste accomplie. Sa rencontre avec Yves Montand est une nouvelle étape dans sa carrière. Elle le prend sous son aile et fait de lui un artiste. Parallèlement, elle noue une relation amoureuse avec lui. Sur l'écran, on peut voir le couple dans le film Étoile de la lumière. Toute sa vie, la chanteuse ne cessera de mêler ses liaisons à sa vie artistique, aidant ses amants à accéder à la célébrité. Edith révèle également un talent pour l'écriture. À la fin de l'année 45, elle écrit l'un de ses plus célèbres succès internationaux, La vie en rose.

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1: La vie en rose, c'était bien sûr Édith Piaf et votre émission Radiographie y est aujourd'hui consacrée. Édith Piaf qui n'est pas comblée pourtant par le succès, elle pense déjà à étendre sa carrière à la conquête de nouveaux territoires. En 47, elle lance la carrière des Compagnons de la Chanson. Ensemble, ils chantent les Trois Cloches, ils embarquent pour les États-Unis où ils connaissent un succès relatif. Elle conquiert peu à peu le cœur des Américains. C'est d'ailleurs là-bas qu'elle fera l'une de ses plus belles rencontres, celle avec Marlène Dietrich, qui restera l'une de ses plus fidèles amies. Et bien sûr, la rencontre avec Marcel Cerdan, l'amour de sa vie. Le boxeur français est marié, mais la passion qu'il vit avec Edith n'a pas d'égal. Un couple qui restera l'un des plus magiques et les plus tragiques du XXe siècle. Marcel Cerdan meurt en effet dans un accident d'avion le 27 octobre 1949, alors qu'il venait rejoindre Edith à New York. La môme ne se remettra jamais de ce nouveau coup du destin. Elle surmonte l'épreuve dès le lendemain en montant sur scène et livre une interprétation poignante de l'hymne à l'amour qu'elle dédie, bien sûr, à son amour perdu. Mais c'est une femme brisée par le chagrin qui naît ce soir-là et le désespoir muet en dépression chronique ne la quittera plus jamais.

difficile de faire mieux, c'était bien sûr l'hymne à l'amour d'Edith Piaf, elle qui refait surface en 1950 en chantant à la salle Playel. Elle fait également bientôt la rencontre de Charles Aznavour. Ce dernier multiplie les casquettes. Il est son chauffeur, son secrétaire, mais aussi son confident. Il lui écrit également quelques titres. Piaf est encore une fois à l'origine d'une carrière prometteuse. En 51, une nouvelle épreuve attend la chanteuse. Elle subit deux accidents de voiture et en ressort fragilisée. Elle est contrainte d'apaiser ses douleurs par des prises régulières de morphine qu'elle mélange, hélas, avec de l'alcool. Une consommation qui devient une véritable dépendance qui va l'anéantir physiquement. La fin de la vie d'Edith Piaf est à l'image de sa destinée entre succès professionnel et désespoir sentimentaux. Edith poursuit son rêve de princesse en épousant Jacques Pils, un chanteur français. Mais le mariage célébré à New York sera de courte durée. En 53, elle commence à se reprendre en main et subit sa première cure de désintoxication. L'entourage cache l'état de la grande dame à la presse. La chanteuse reste même des mois sans sortir de chez elle. Et c'est grâce au métier qu'Edith revient à la vie, notamment lors de sa rencontre avec son public à l'Olympia en 1955. Elle repart ensuite à l'assaut des États-Unis jusqu'à atterrir dans la mythique salle du Carnegie Hall de New York où elle est accueillie avec émotion. Les États-Unis seront également pour elle la voie de leur rédemption. En 57, elle fait une ultime cure de désintox à New York qui la débarrasse de ses vieux démons.

Mon manège à moi, Édith Piaf, dans votre émission Radiographie. Jusqu'à la fin de sa vie, elle sera professionnellement comblée. Elle vivra pour son public, quitte à s'épuiser sur scène. En 58, un nouvel accident avec son amant de l'époque, Georges Moustaki, la fragilise. À partir de ce moment, elle se fera plus discrète. En 61, elle revient néanmoins sur scène pour sauver la célèbre salle parisienne, l'Olympia, de la faillite. Elle y livre son dernier testament, « Non, je ne regrette rien », et épuisée, s'écroulera sur scène à de multiples reprises. À l'été 61, elle rencontre le dernier homme de sa vie, Théo Sarapo, un jeune et beau chanteur grec de 26 ans. Elle l'épouse l'année suivante. Édith Piaf décède le 10 octobre 63 dans sa résidence du Sud. Elle n'a que 47 ans, mais les excès et les souffrances de la vie lui en donnent 20 de plus. Toute son existence, Piaf aura vécu pour les autres, pour son public, pour ses amants. Elle a tout donné et reste encore aujourd'hui l'une des plus grandes voix de la chanson française. Non.

0: Petit extrait de Non, je ne regrette rien. Et c'est avec ce titre que nous refermons cette émission Radiographie. Si vous voulez en savoir plus sur Edith Piaf, je ne saurais que trop vous recommander, bien sûr, l'excellent film avec Marion Cotillard, La Môme. Et puis, dans un registre un petit peu plus académique, le livre de Marc et Daniel Bonnel, Edith Piaf, Le temps d'une vie. C'est paru le 8 septembre 1993 aux éditions De Fallois dans la collection Documents. Et vous pouvez le trouver chez votre libraire. C'est tout pour Radiographie. Je vous dis à très bientôt.
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0: dire, je l'ai vu faire à New York et j'ai admiré ça.
1: Parce que vous êtes de New York.
0: Oui, je suis New-Yorkais.
1: Vous êtes américain, né à New York.
0: Américain, né à New York.
1: Et alors, comment expliquez-vous le fait que vous parliez aussi bien le français ?

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3: Bonjour et bienvenue dans cette chronique dédiée au CFA de l'ANAS, le CFA André Fargier de l'ANAS. Aujourd'hui, place à la gourmandise. Bonjour Nicolas.
4: Bonjour.
3: Alors tu vas nous parler, toi, puisque tu es formateur en pâtisserie au CFA, tu vas nous parler des formations proposées aux passionnés de sucré.
4: Oui. Alors vous avez au CFA de l'ANAS, on forme les jeunes pâtissiers, on a le CAP pâtissier, on a le certificat de spécialisation de pâtisserie boutique et le cuisinier en dessert de restaurant aussi. Voilà, on a trois diplômes, dont un en 2 ans et les 2 autres en 1 an seulement.
3: Alors ce sont des formations qui permettent d'acquérir un véritable savoir-faire reconnu dans tout le milieu professionnel. On peut commencer par le CAP pâtissier. En quoi consiste ce CAP ?
4: Alors, on va apprendre toutes les bases de la pâtisserie, savoir s'organiser, savoir travailler proprement, l'hygiène. On a plus de 60 bases en pâtisserie, on en a quand même un petit peu. On va apprendre à faire toutes les pâtes feuilletées, les pâtes brisées, les pâtes à choux, les pâtes levées, les croissants, les brioches, les tartes, les entremets, il y en a tellement. Le chocolat, le travail du chocolat, le travail un peu du sucre aussi. Donc, on va vraiment faire tout ça pendant les 2 ans.
3: Donc, c'est une formation technique,
4: tout à fait.
3: Artistique, on peut dire aussi. Le certificat de spécialisation après le CAP, comment on peut se spécialiser ?
4: Alors, il a changé cette année. Donc, c'est un nouveau diplôme. C'est-à-dire qu'en fin de compte, on va travailler beaucoup plus sur la finition des entremets, des tout petits entremets. On va faire des glaces. On va faire tout ce qui est des parfaits glacés qui se perdent un petit peu. Les pâtes, les croquembouches qui est une pièce montée. Donc, on va travailler beaucoup plus ces produits-là. Ils vont faire un buffet. Ils vont être capables de faire un buffet entièrement de dessert de A à Z avec les décors, le sucre, le chocolat, la pâte d'amande, tout.
3: Et après ces formations, quelles sont les possibilités d'emploi ?
4: Alors dans la région, il y en a beaucoup, puisqu'en fin de compte, vous avez les pâtisseries artisanales, vous avez les restaurants, il y a tout ce qui est saisonnier aussi, les glaciers, donc recherchent beaucoup dans le milieu. Vous avez aussi les grandes surfaces qui recherchent des pâtissiers pour fabriquer, c'est la fabrication qui n'est pas tout à fait la même. Et puis après, il y a tout ce qui est à l'étranger, puisqu'en fin de compte, on en demande beaucoup de pâtissiers français et beaucoup demandés sur la place internationale.
3: Pour conclure, que diriez-vous à un jeune qui envisage une carrière en pâtisserie ?
4: Alors d'être minutieux, savoir compter, parce que faut apprendre à compter, avoir du goût aussi, et d'être surtout tenace, parce que c'est quand même un métier un petit peu dur. Hein, on travaille tôt le matin, par contre on peut toujours sortir quand même, c'est pas un problème, on peut toujours avoir une vie à côté, il faut être passionné. Ouais.
3: Où peut-on se renseigner pour en savoir plus ? Comment on s'inscrit ?
4: Alors, vous pouvez contacter le CFA, donc avec le téléphone le 0475 36 16 00. Et il y a aussi le site web. Et venir directement nous rencontrer sur place. Vous pouvez venir voir les profs ainsi que tout ce qui est l'équipe administrative.
3: Voilà. Merci Nicolas.
4: Merci.
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1: Le 1er août, à Mézillac, l'association La Myrtille Sauvage d'Ardèche organise, avec le soutien du Parc des Monts d'Ardèche, un marché dédié entièrement à la myrtille sauvage fraîche. Les myrtilles cueillies dans les pentes et les montagnes d'Ardèche seront mises en valeur sous de multiples formes. Confiture, bien sûr, mais aussi cookies, pain d'épices, nectar ou encore tomes de brebis. C'est à découvrir le 1er août à Mézillac. Mais il ne s'agira pas seulement de déguster la perle bleue. Vous pouvez aussi profiter de cette journée pour participer aux randonnées proposées à cette occasion. Deux randonnées pédestres, une première sur le Champ de Mars avec un départ à 8h30 devant l'église de Mézillac, une randonnée d'une distance de 12 km. Il faut vous inscrire, l'inscription est conseillée à 8h au niveau de la place devant l'église de Mézillac. Et puis autre randonnée un peu plus longue, ils l'ont intitulée de la Gluyère à la Myrtille, 16 km. 500 mètres de dénivelé positif cumulé. Le rendez-vous est donné à 7h30 au départ de Marcolles-les-Eaux avec un passage prévu par le marché de la Myrtille à Mézillac, bien sûr. Le départ, plus précisément, c'est au camping de Gourjatou de Marcolles-les-Eaux. Et puis, pour vous restaurer après cette grande randonnée, il y aura bien sûr des stands le midi et dès 19h30 au camping de Gourjatou à Marcolles-les-Eaux, un repas bombine. Côté papilles, vente de myrtilles fraîches prévue à partir de 10h. Et donc, comme on le disait, des confitures, des gelées, des jus, des boissons et des pâtisseries, entre autres, proposées par les producteurs et productrices locaux. Ça sera de 10h à 18h ce 1er août à Mézillac.

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1: 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Et RFI Midi continue avec le grand journal de la mi-journée. Bonjour Olivier Sherman.
2: Bonjour Paul, bonjour à toutes et à tous.
1: Et à la une, le front des incendies en Europe au programme de votre journal.
2: L'Espagne commence à entrevoir la lumière au bout du tunnel dans sa lutte contre les incendies les pires de son histoire. C'est le Premier ministre espagnol qui vient de le dire, mais la chaleur et le vent risquent de compliquer la situation. Et en France, de nouvelles évacuations préventives dans le sud-ouest du pays où la situation est fragile et instable. Nous irons en Espagne, à Lacanau, en Gironde, dès le début de ce journal, rejoindre nos envoyés spéciaux.
1: Netanyahou à Washington pour consolider son alliance avec Trump.
2: Le Premier ministre israélien rencontre aujourd'hui le président américain sur fond de tensions autour de l'Iran, de Gaza et du Liban. Une visite stratégique alors que Netanyahou cherche un soutien international avant les élections israéliennes.
1: En Inde, les étudiants maintiennent la pression.
2: Les manifestants dénoncent des promesses non tenues et menacent de redescendre dans la rue. Ils réclament la libération des manifestants arrêtés après le scandale de fraude à un examen national.
1: Et puis dans le journal des sports, gros plan aujourd'hui sur la nomination sans surprise et très attendue de Zinedine Zidane. Comme sélectionneur de l'équipe de France de foot, il succède à Didier Deschamps. Commençons cette page consacrée aux incendies en Europe par l'Espagne, Olivier.
2: Avec un peu d'optimisme, mais aussi de la prudence. Les pompiers espagnols sont engagés dans une véritable course contre la montre. Ils tentent de maîtriser les gigantesques incendies qui ravagent les environs de Madrid avant l'arrivée dans les prochaines heures d'un vent du sud qui pourrait relancer les flammes. En quelques jours, près de 75 000 hectares ont déjà brûlé, soit une superficie équivalente à plus de 7 fois Paris, ce qui fait de cet incendie l'un des plus importants de l'histoire récente du pays. Le Premier ministre Pedro Sanchez évoque une conséquence directe de l'urgence climatique et redoute une nouvelle aggravation de la situation dans les prochaines heures. On retrouve tout de suite Alice Froussard en direct de Myriel. Vous êtes dans un petit village dans la province de Guadalajara. On la retrouvera dans quelques instants. On va passer
1: Olivier d'ici à ce qu'on retrouve Alice Froussard en direct d'Espagne à ces feux en Gironde dans le sud-ouest de la France.
2: Oui, parce que c'est compliqué hein, les liaisons téléphoniques, elles sont assez compliquées évidemment comme vous l'imaginez dans les flammes. Donc en France, la situation reste très fragile et instable. Les incendies là ont dévasté 42 000 hectares hein, donc pour bien comprendre l'importance, c'est l'équivalent là de la superficie de la ville de Marseille. Il y a aussi déjà eu 220 000 personnes évacuées, c'est la plus grande évacuation de population en France depuis la Seconde Guerre mondiale. La situation est très évolutive, on le voit, et à Lacanau, par exemple, en fin de matinée, la préfecture a ordonné l'évacuation préventive de 4000 personnes. Lacanau, où vous vous trouvez, Nicolas Roca, comment est la situation à la mi-journée ?
3: Eh bien, Olivier, aux alentours du lac où viennent se recharger les canadairs qui continuent d'arroser les incendies que l'on aperçoit au loin, il n'y a presque plus une trace des 100 000 touristes habituellement présents en cette saison. Beaucoup ont dû charger rapidement leur voiture pour quitter notamment les campings comme celui que co-gère Loïc Desjean.
4: Ils ont commencé à partir en amont déjà, quelques jours. Donc on a eu une dizaine de personnes, 8 à 10 personnes à évacuer. Dans le calme, tout s'est fait dans le calme, voilà.
3: Une évacuation dans le calme avec un départ préventif. Hein. Les flammes ne menacent pas pour l'instant Lacanau, mais pour Loïc Desjean, cette évacuation, c'est aussi la disparition de ses revenus.
4: C'est sûr que la saison risque d'être compliquée, voire morte pour nous, mais c'est pas ce qu'on pense maintenant à l'instant T. Là, c'est plus tout ce qui brûle, enfin tout ce qui se passe, quoi. C'est plus ça, moi, qui m'impacte que mes futures réservations, quoi, pour le moment.
3: Des touristes, mais aussi des saisonniers, comme Aurélien, il est serveur dans un restaurant.
5: Et on a reçu un message ce matin au réveil comme quoi il fallait qu'on évacue. À la base c'est juste les touristes mais nos patrons ils nous ont demandé aussi d'évacuer donc on perd notre boulot. Malheureusement c'est la deuxième fois pour moi parce que je pars de Fontainebleau, incendie à Fontainebleau, je pars ici, incendie à Bordeaux. Deux fois que je perds un travail en saison.
3: Les habitants encore présents continuent de regarder les canadairs et les camions de pompiers défiler comme les dernières informations disponibles sur leur portable à quelques kilomètres d'ici dans la commune de Lesges-Cap-Ferret. Les autorités locales ont annoncé une importante reprise des feux.
2: Nicolas Roca en direct de Lacanau et le retour de la chaleur fait craindre une nouvelle aggravation de cette situation car la France connaît aujourd'hui pour quelques jours une nouvelle canicule. les températures pourraient atteindre 40 degrés dans votre région, Nicolas.
1: Plusieurs sites industriels sensibles, classés Céveso, sont aussi menacés par les flammes depuis le début de l'été.
2: C'est un motif d'inquiétude de plus en plus grand par rapport à ces incendies en France. À Bourges, un feu de forêt s'était propagé jusqu'à atteindre un site industriel d'armement. Près de Marseille, un feu s'était déclenché dans une zone qui abritait une trentaine de sites sensibles. Et maintenant, c'est l'agglomération bordelaise donc qui est au cœur des préoccupations. La Gironde compte près de 36 sites classés Céveso, dont 18 sont en seuil haut. Jeanne Bartoli, bonjour.
6: Bonjour, bonjour à tous.
2: Alors, des sites qui

0: régie par la directive européenne Seveso 3 qui acte que ce sont aux exploitants de ces sites que revient la charge de la sécurité. L'État, de son côté, définit les règles, contrôle leur application et organise la protection des populations. Si le risque d'atteinte aux populations est avéré, le préfet devient alors directeur des opérations. Une organisation qui subit aujourd'hui un test grandeur nature avec la multiplication des méga-feux dans la région, des feux qui ne menacent pas que les sites Seveso. La Gironde fait partie de ce que l'on appelle la vallée de l'aérospatiale avec Toulouse et compte au total près de 500 sites industriels à risque.
1: Jeanne Bartoli, nous retrouvons donc maintenant Alice Froussard en Espagne. Vous êtes en direct de Muriel, la liaison a été rétablie. Vous êtes donc dans un petit village dans la province de Guadalajara, là où le 16 juillet un immense incendie avait ravagé la zone. Un village qui retrouve, Alice, aujourd'hui un semblant de normalité. Nous avons toujours pas Alice Froussard.
2: On va passer à l'actualité au Japon, Olivier. On tentera de retrouver Alice peut-être dans nos prochaines éditions directes d'Espagne. On part au Japon où un puissant séisme a secoué ce matin le sud-ouest de l'archipel. Il y aurait un nombre considérable de victimes.
1: Le tremblement de terre est survenu en plein après-midi à 16h27 heure locale dans le département de Kumamoto. Un tremblement de terre important de magnitude 7,1. De nombreuses personnes sont piégées actuellement à l'intérieur d'un centre commercial endommagé après l'effondrement d'un étage de ce centre commercial, donc de la ville de Kumamoto sur l'île de Kyushu. Il y aurait vraisemblablement un très grand nombre de morts ou de blessés dans les décombres de ce centre commercial. Les secours sont sur place, mais il est encore beaucoup trop tôt pour avoir un bilan plus précis.
2: Benjamin Netanyahou est arrivé aux États-Unis.
1: Le premier ministre israélien doit participer aux obsèques du sénateur républicain Lindsey Graham et rencontrer tout à l'heure le président Donald Trump. Un entretien qui portera notamment sur la stratégie des deux pays en Iran, mais aussi au Liban ou encore à Gaza, à un moment où les tensions apparaissent entre les deux alliés. Benjamin Netanyahou, en campagne pour sa réélection en octobre, a besoin du soutien de Donald Trump alors qu'il est assez isolé sur la scène internationale sous le coup d'un mandat d'arrêt de la Cour pénale internationale pour crimes de guerre et crimes contre l'humanité. Il n'est plus vraiment le bienvenu dans la plupart des pays européens, mais pour se rendre à Washington, Guylaine Deltay, il a pu tout de même survoler le territoire d'au moins trois d'entre eux.
3: Oui, Olivier, ce lundi, l'avion de Benjamin Netanyahou a survolé la Grèce, l'Italie et la France, puis quelques heures plus tard, de l'autre côté de l'Atlantique, le Canada. Quatre pays signataires du traité de Rome qui a créé la Cour pénale internationale, une institution qui demande depuis novembre 2024 à ses États parties d'arrêter Benjamin Netanyahou. Depuis près de deux ans, Paris défend la même position. Le statut de Rome de la Cour pénale internationale ne pose pas d'obligation s'agissant du survol de son territoire par un aéronef d'État ayant parmi ses passagers, une personne visée par un mandat d'arrêt, indique à RFI une source diplomatique française. Pour la France, le mandat d'arrêt s'applique donc à une présence au sol, pas dans les airs. S'il ne vient plus guère en Europe, Benjamin Netanyahou se rend souvent aux États-Unis et ce trajet est celui régulièrement emprunté par l'avion du Premier ministre israélien. Seul en septembre dernier, son avion avait fait un détour pour éviter l'espace aérien français. Paris avait pourtant alors autorisé le survol de son territoire. Le détour semblait être une décision des autorités israéliennes pour exprimer un désaccord, voire un manque de confiance après la reconnaissance par la France de l'État de Palestine.
1: Guilhem Deltay, merci beaucoup pour toutes ces précisions.
2: Volodymyr Zelensky, lui aussi, est attendu dans l'après-midi à la Maison-Blanche.
1: Le président ukrainien va tenter d'obtenir le soutien, lui aussi, de Donald Trump à l'achat de missiles intercepteurs Patriot. Volodymyr Zelensky veut renforcer la défense de l'Ukraine face à l'intensification des frappes russes, notamment avec des missiles balistiques qui sont difficiles à arrêter. Selon l'ONU, le mois de juin a été le plus meurtrier pour les civils ukrainiens depuis plus de trois ans. Kiev affirme manquer cruellement de missiles Patriot au moment où Moscou prépare, selon les Ukrainiens, de nouvelles capacités offensives.
2: En Inde, le parti des cafards menace de redescendre dans la rue.
1: Après avoir obtenu la démission du ministre de l'Éducation, le mouvement accuse le gouvernement de ne pas respecter l'accord qui a mis fin au bras de fer. Il exige la libération des manifestants arrêtés. Entre-temps, la crise s'est déplacée sur le terrain des violences policières. Accusée d'avoir fait un usage excessif de la force, la police est aujourd'hui dans le viseur de la Cour suprême. Correspondance à New Delhi, Abdoulaye Rali.
4: Cette vidéo tournée dans l'état du Bihar et largement partagée montre un policier armé d'un fusil d'assaut. À Bombay, une autre séquence fait scandale. On y voit un agent menacer de jeunes manifestants de fabriquer de fausses accusations.
5: Face à ces dérives, le fondateur

0: du parti des cafards, Abhijit Dibke interpelle directement les forces de l'ordre.
1: Si vous voulez servir un parti politique, enlevez votre uniforme. Allez au BJP et criez « Je suis avec vous ».
0: De son côté, la police de New Delhi rejette la responsabilité des violences.
2: Derrière, la foule poussait de plus en plus fort. Quand les manifestants refusent de se discipliner, nous sommes obligés d'agir.
0: Les organisations de défense des droits humains, Human Rights Watch et Amnesty International, dénoncent un recours illégal de la force et des détentions arbitraires. Le mouvement des cafards invite pour sa part les victimes à documenter toutes les preuves visuelles.
3: Nos équipes vous accompagneront tout au long des procédures judiciaires.
0: La Cour suprême juge inacceptable les charges de matraque contre les manifestants pacifiques et ouvre une procédure sur les violences policières. Abdullah Erali, New Delhi, RFI.
4: La Chine s'attaque au cœur de l'industrie des puces électroniques.
5: Avec une annonce venue de Pékin qui pourrait rebattre les cartes. Cette annonce concerne non pas les puces elles-mêmes, mais les machines qui permettent de les fabriquer, un maillon stratégique de toute l'industrie mondiale des semi-conducteurs. À Pékin, on retrouve Cléa Broadhurst.
6: L'information n'est pas encore officiellement confirmée, mais elle a suffi à faire trembler les marchés. Selon le média The Information, la société chinoise Shanghai Yuliangsheng aurait lancé la production industrielle de machines de lithographie DUV par immersion. Derrière ce nom technique se cache un équipement essentiel. Il grave les circuits microscopiques sur les plaquettes de silicium qui deviennent ensuite des puces électroniques. Jusqu'ici, ces machines étaient presque exclusivement fournies par le groupe néerlandais ASML, soumis à des restrictions d'exportation vers la Chine. Pékin cherche donc depuis plusieurs années à développer sa propre technologie. Ces nouveaux équipements viseraient d'abord la fabrication de puces utilisées dans l'automobile, l'industrie ou les objets connectés. À Wall Street, Nvidia a perdu près de 5%, AMD plus de 8%, d'autres géants reculant également. La baisse s'est propagée en Asie, touchant notamment Samsung et plusieurs groupes japonais. Pour les marchés, c'est moins la machine elle-même qui compte que ce qu'elle symbolise. Une Chine qui réduit progressivement sa dépendance aux technologies occidentales. Cléa Broadhurst, Pékin, RFI.
4: Et puis Zinedine Zidane, officiellement nommé sélectionneur de l'équipe de France de football.
5: Ah, les Français s'y attendaient. Pas de surprise, en fait. Tout le monde savait que Zizou allait succéder à Didier Deschamps, qui a tiré sa révérence après la Coupe du Monde. Alors Baptiste Coulon est allé rencontrer, juste après l'annonce, des footballeurs amateurs pour recueillir leurs réactions.
7: Eddy échange quelques passes avec deux amis sur un terrain de football parisien. À 18 ans, il est trop jeune pour avoir vu Zidane jouer.
8: J'ai vu des vidéos à l'ancienne, par exemple en 1998 ou même avant. On n'a entendu que parler de lui, mais voir, ça n'a pas été possible.
7: Lui, c'est le Zidane version entraîneur dont il connaît les exploits.
8: Je l'ai vu entraîneur au Real Madrid. Il a gagné trois fois d'affilée quand même. La Ligue des Champions, c'est inégalé, trois fois d'affilée la Ligue des Champions en tant que coach. Donc je suis assez confiant pour l'équipe de France avec Zidane à sa tête.
7: Bilal n'affiche pas la même confiance, car entraîneur et sélectionneur, dit-il, ce n'est pas le même métier.
9: Moi je pense qu'au Real, faut pas prendre ça comme exemple parce que c'était différent, il avait un vestiaire très particulier avec beaucoup de grandes stars et tout, des Cristiano Ronaldo, des Modric, c'est pas la même chose.
7: Mais son passé de joueur comme d'entraîneur peut lui servir pour tenir un vestiaire, tempère Abdallah, la cinquantaine.
10: Où je pense qu'il va peut-être savoir transcender un peu plus les joueurs que Deschamps pouvait le faire, parce que il a cette aura que peut-être Deschamps n'avait pas en tant que joueur. Donc quand vous avez été un joueur de la classe de Zidane, quand vous parlez au plus grand, il vous écoute.
7: Partout où il est passé, Zidane a gagné, ajoute Abdallah, qui ne se fait aucun souci. Désormais, dit-il, il faut lui laisser le temps et le juger sur les actes.
10: C'est au pied du mur qu'on reconnaît le maçon, on verra. Hein.
7: Premier test le 25 septembre, un match de Ligue des Nations face à la Turquie.
4: Reportage de Baptiste Coulon et on reparle bien justement de cette nomination de Zinedine Zidane dans le journal des sports. Bonjour Olivier Pron.
11: Bonjour Paul, bonjour à tous.
4: Et cette nomination à tête de l'équipe de France, bon, pas vraiment une surprise?
12: Non, vous êtes sûr? C'est vrai de vrai. Il est bien nommé. C'est pas un fake. Il n'y a pas d'influenceur dans le coup sur cette affaire. Parce que on le sait depuis à peu près 18 mois, je crois, que Zinedine Zidane va succéder à Didier Deschamps et à ses 14 années sur le banc bleu, titre mondial 2018 à la clé. Mais sans savoir exactement pourquoi la Fédération française s'évertuait ces derniers temps à nous faire penser que peut-être, il y aurait une surprise, un secret, un revirement. Zinedine Zidane, donc sélectionneur de l'équipe de France. Ouf, c'est qu'on a eu peur. Hein. C'était à la fois l'évidence et l'espérance. C'est donc désormais officiel. Hein. Depuis ce matin, l'ancien numéro 10 mythique des Bleus, champion du monde en 98, d'Europe en 2000. Il a été présenté dans une conférence de presse très attendue, donc 20 ans après avoir disputé son dernier matchs en bleu. Bon, ça, c'est pas forcément un super souvenir, hein, la finale de la Coupe du Monde 2006 et son expulsion en fin de match. Il reprend donc le fil de son histoire avec la sélection, même s'il n'a plus entraîné depuis son glorieux passage au Real Madrid, hein, 3 Ligues des Champions remportées de rang, 2016, 2017, 2018. Zizou s'est montré confiant devant nos confrères. Son souhait le plus cher est désormais réalisé.
11: Aujourd'hui, pour moi, c'est juste une continuité, quelque part un rêve. Ce que je peux vous dire, c'est que j'ai eu des propositions pendant ces 4-5 ans où j'ai arrêté pour reprendre un club et je les ai toutes refusées pour l'équipe de France. Parce que l'équipe de France, pour moi, c'est la seule chose que je voulais faire après ma carrière, enfin après mon expérience avec le Real Madrid. C'était la seule chose que je voulais faire, c'est entraîner cette équipe de France. Je l'ai connue gamin, j'ai commencé minime, j'ai franchi toutes les étapes jusqu'à arriver à la sélection A, qui est le summum. Voilà, il n'y a pas d'autre mot. Aujourd'hui, j'ai l'opportunité d'être le sélectionneur de cette équipe et je vais tout donner pour que cette équipe continue à gagner. Voilà, c'est la seule chose qui m'anime, c'est de pouvoir travailler pour cette équipe de France et pour qu'elle continue à gagner.
12: Eh bien, on est rassuré. Zinedine Zidane avec Esteban Mirales. Il prendra effectivement ses fonctions à la tête de l'équipe de France au mois de septembre en Ligue des Nations. Les Français affronteront attention sur la Turquie, la Belgique et l'Italie.
4: De belles affiches. Zinedine Zidane, Olivier, qui s'est également exprimé au sujet de notre confrère Christophe Glaise.
12: Oui, vous l'entendrez d'ailleurs tout à l'heure, dans une vingtaine de minutes, peut-être un peu plus, dans Afrique Midi. Enfin, hein, serait-on tenté de dire, une prise de position claire était espérée depuis des mois sur le sujet par Zidane. Mieux vaut tard que jamais, me direz-vous. Mais il faut rappeler que c'est un poil forcé. Hein. Zidane répondait à une question d'un journaliste et il a pris soin de ne jamais prononcer le nom Algérie dans sa réponse. On espère qu'il puisse rentrer chez lui, a déclaré le nouveau sélectionneur. Donc sur la situation du journaliste français emprisonné en Algérie, je soutiens comme un parent. Christophe Glaise, a ajouté Zidane, arrêté en mai 2024 en Algérie dans le cadre d'un reportage sur le club de football de la JSK, la jeunesse sportive de Kabylie. Le journaliste de 37 ans est incarcéré, on le rappelle, depuis juin 2025, un peu plus d'un an, après une condamnation pour apologie carrément du terrorisme, 7 ans de prison.
4: On parle d'une autre histoire de foot et de sélectionneur, Olivier, mais cette fois en Italie.
12: Après une semaine de chaos, la candidature Andrea Pirlo rejetée pour cause d'accoquinage avec un site de paris en ligne russe. C'est vrai que ça fait tâche. Paolo Maldini et Leonardo qui du coup quittent le navire. Et ben ce matin, le retour annoncé du retour sur le banc de la Nazionale de Roberto Mancini. Si j'insiste, ben c'est qu'il était déjà en poste de 2018 à 2023. Il a pris un peu de vacances entre temps. Et puis il revient donc, pour rappel, l'Italie ne s'est plus qualifiée à la Coupe du Monde depuis 2014.
4: Et ben voilà, sacrée mission qui s'annonce pour Roberto Mancini. Merci beaucoup Olivier Pron, c'était le journal des sports. Un nouvel ennemi est en route et risque de mettre de vrais bâtons dans les roues des pompiers en Gironde. On parle là de la chaleur qui est de retour dès cet après-midi dans le département du sud-ouest de la France, touché par un gigantesque incendie qui a déjà ravagé 42 000 hectares en moins d'une semaine. Le feu est stabilisé mais toujours pas fixé, même si le bilan définitif de la catastrophe n'est évidemment pas encore connu. On sait déjà qu'il sera très lourd sur le plan économique et on en parle tout de suite avec notre invité. Bonjour Sylvain Bersinger.
13: Bonjour.
4: Vous êtes économiste, fondateur du cabinet Bersinger Co. Il y a deux chiffres que l'on peut citer. 13 000 entreprises évacuées ces derniers jours en Gironde, mais en fait 40 000 sont directement impactées par les incendies selon la Chambre de commerce et d'industrie du département. Ça englobe des situations très différentes, on l'imagine ?
13: Oui, alors ça peut être tout type d'entreprise, hein, parce que quand un village est évacué, bah, ça peut être la boulangerie, le plombier, enfin tout type d'entreprise. Mais je dirais que le secteur, à mes yeux, qui est le plus impacté, c'est le tourisme, parce que c'est un secteur qui fait son année sur 2 mois, alors que les autres secteurs d'activité sont beaucoup plus étalés sur l'ensemble de l'année. Alors que si vous avez un camping, une chambre d'hôte ou un restaurant qui dépend beaucoup du tourisme, eh ben vous espérez avant tout les 2 mois d'été pour faire votre saison. Donc je pense que c'est vraiment ce secteur-là aujourd'hui qui est le plus impacté par cette situation.
4: Mais quand on dit impacté, qu'est-ce que ça veut dire très concrètement ? C'est-à-dire des salariés qui ne peuvent pas aller travailler, des locaux qui sont détruits parfois, pas seulement ?
13: Alors, ça va dépendre bien sûr des situations. Ça peut être tout ce que vous avez dit. Ça peut être des locaux détruits. Ça peut être des sites évacués. On a parlé d'évacuation de camping. Donc, ça veut dire plus de chiffre d'affaires pendant cette situation-là. Ou ça peut vouloir dire pour les sites à proximité des incendies, mais qui ne sont pas directement concernés par les évacuations, une baisse de l'activité, une baisse de la clientèle. Parce que vous n'allez pas aller en vacances en Gironde, même si ce n'est pas directement sur les lieux évacués. Même si c'est à quelques dizaines de kilomètres de là, vous n'allez pas forcément y aller en vous disant peut-être que je vais devoir être évacué en plein milieu de mes vacances. Donc ça peut impacter, je dirais, le département ou la région, au-delà des entreprises qui sont directement concernées, qui sont directement à proximité des flammes.
4: Et il y a certaines entreprises dites stratégiques qui ne peuvent pas se mettre à l'arrêt du tout, notamment celles, entre autres, qui abritent des produits chimiques ou qui font partie du secteur de la défense. Comment est-ce que ça fonctionne alors pour ces entreprises? Comment est-ce qu'elles s'adaptent?
13: Alors de ce qu'on sait, hein, parce qu'on est encore un peu dans le feu de l'action, il n'y a pas eu d'entreprise chimique ou stratégique qui a été détruite. Elles ont été protégées, en tout cas à ce stade. Et comme vous l'avez dit, il y a des entreprises, autant un camping, vous pouvez le fermer, autant il y a des entreprises chimiques ou techniques de pointe, vous ne pouvez pas les arrêter comme ça. Donc elles ont été protégées. À ce stade, je crois qu'il n'y a pas eu de catastrophe vraiment industrielle comme on aurait pu le craindre. Et donc c'est des entreprises qui doivent continuer à fonctionner. Il faut que les salariés essentiels en tout cas continuent à pouvoir s'y rendre. Donc oui, c'est un défi logistique, un défi pour les pompiers, un défi pour les autorités supplémentaires.
4: Sylvain Bersinger, le ministère de l'économie estime à 130 000 le nombre de salariés qui ne peuvent pas travailler actuellement à cause de ces incendies. Toutes les entreprises sont autorisées à avoir recours au chômage partiel afin que les employés ne perdent pas leur emploi. Comment ça marche, ce système ?
13: Le chômage partiel, c'est un peu comme ce qu'on avait connu pendant le Covid. Hein. Rappelez-vous, quand il y avait eu les confinements, les gens dans beaucoup d'entreprises ne pouvaient plus les travailler. Les entreprises étaient fermées, les restaurants, par exemple. Mais pour éviter que ces gens soient mis au chômage, comme ça avait été fait aux États-Unis, et que les entreprises, et éviter aussi que les entreprises doivent payer des salaires alors qu'elles n'ont plus de chiffre d'affaires, c'est l'État qui prenait à sa charge le salaire. Donc, disons que ces personnes-là sont mises en arrêt, en chômage partiel, comme on dit, sont mises en arrêt, mais le coût est supporté par l'État pour éviter que ces entreprises ne fassent faillite puisqu'elles devraient payer des salariés alors qu'elles n'ont plus de rentrée d'argent.
4: Plus largement que la question du salaire des employés et donc du chômage partiel, les entreprises vont attendre des aides publiques. Donc l'État va devoir mettre la main à la poche de façon assez conséquente.
13: Alors oui, on ne connaît pas encore l'état des destructions, les feux sont encore en cours, mais il y aura des dépenses publiques, bien sûr, il y aura des dépenses publiques pour la reconstruction et des infrastructures qui ont été détruites, pour redynamiser le département, des dépenses publiques probablement pour qu'il y ait plus de moyens pour les pompiers à l'avenir. Donc le coût pour les finances publiques, il est impossible à estimer actuellement, mais au bout du compte, sur plusieurs années, ça peut représenter plusieurs centaines de millions, voire milliards d'euros.
4: Et ça, dans un contexte budgétaire très compliqué, évidemment, il va y avoir des arbitrages à faire.
13: Alors oui, on sait qu'à l'automne va s'ouvrir le débat sur le budget et qui risque d'être encore assez rocambolesque. On sait qu'on a une situation budgétaire qui est déjà très dégradée, mais c'est un peu, ça fait partie, je dirais, de l'ensemble des défis auxquels on fait face, au-delà des incendies. Hein. On fait face à des menaces militaires, il faut de l'argent. On fait face à des incendies, il faut de l'argent pour les pompiers. On fait face à des défis écologiques plus structurels, il faut de l'argent aussi. Donc on a beaucoup de sujets sur lesquels il faut de l'argent et on a plus de mal à soit augmenter les impôts, soit faire des dépenses ailleurs, ce qui explique depuis des années, voire des décennies, la dérive de nos comptes publics. Et je dirais que c'est une pierre supplémentaire dans cette direction-là.
4: Merci beaucoup Sylvain Bersinger d'avoir pris quelques minutes dans RFI Midi pour répondre à nos questions. Je rappelle que vous êtes économiste, fondateur du cabinet Bersinger-Co. Je rappelle juste ce chiffre, 40 000 entreprises directement impactées par les incendies en Gironde selon la Chambre de commerce et d'industrie. Pour les ressortissants turcs qui souhaitent se rendre dans les pays de l'espace Schengen en Europe, la patience et la persévérance aussi sont de mise. Près d'1 300 000 demandes de visa ont été formulées l'an dernier, mais bien souvent, les délais de traitement sont interminables, les rendez-vous parfois introuvables et les dossiers fréquemment refusés. La presse turque qualifie même le phénomène de crise des visas. Notre correspondante à Ankara, Anand Lower, en a discuté avec les principaux concernés.
14: Sur un boulevard d'Ankara, un bâtiment vitré dont Mehmet Khan sort tout sourire. Il brandit son passeport, un visa pour la Lituanie fraîchement collé à l'intérieur. Cela n'a pas été simple. En 2 ans, ce Turc dit avoir essuyé des refus de visa de 5 États européens.
15: Le motif, c'est toujours qu'il doutait que je rentre en Turquie après mon voyage. Là, je suis heureux, mais ça a tellement été long et fatigant que je n'en profite pas tellement. Enfin, ça y est. Je l'ai.
14: La façade de verre abrite une entreprise chargée de recueillir les demandes pour 18 des 29 États de l'espace Schengen. Un badge autour du cou, Mustapha Ege attend dehors. Depuis 5 ans, il aide des Turcs à préparer leurs dossiers, un service qu'il facture 250 euros en moyenne. Il explique que pour ses clients, il s'agit de mettre toutes les chances de leur côté, tant les refus ont augmenté.
16: C'est en partie dû à la forte hausse du nombre de demandes, mais aussi à des procédures plus strictes. Les consulats demandent beaucoup plus de justificatifs qu'avant. Par exemple, ils regardent de près l'historique des voyages. Si vous demandez un premier visa sans avoir jamais voyagé, je dirais que vous avez 60% de chances de réussite. Ils ont trop peur que vous demandiez l'asile chez eux.
14: Selon les données de la Commission européenne, le taux de refus pour les demandes de visa déposées en Turquie est passé d'un peu moins de 10% en 2019 à 14,6% l'an dernier. Par comparaison, seuls 4% des dossiers émanant de Chine, premier demandeurs devant la Turquie, ont été refusés. Le phénomène a plusieurs explications liées les unes aux autres. La hausse des demandes de visa depuis la Turquie, plus 38% en 6 ans, celle des demandes d'asile de citoyens turcs dans l'Union européenne et la dégradation de la situation économique en Turquie. Chute du pouvoir d'achat à cause d'une très forte inflation, dépréciation de la livre par rapport à l'euro. De façon générale, les dossiers turcs sont moins solides, les consulats plus pointilleux. Et cela crée beaucoup de frustration.
17: Regardez mon dossier, il fait quoi, 100 pages ? Oh, plus, je pense.
14: Sedef espère obtenir pour elle et sa fille Hallyday un visa pour 10 jours de vacances au Danemark.
17: Le processus est un peu démoralisant. Il y a 20-25 ans, on voyageait beaucoup plus facilement. C'est éprouvant pour les Turcs comme nous qui travaillons et aimons notre pays et qui voulons juste prendre un peu de vacances en Europe de temps en temps.
14: Conditions plus strictes, mais aussi rendez-vous devenus presque introuvables pour certains États Schengen. En cause, la prolifération des intermédiaires qui utilisent des programmes informatiques pour accaparer les créneaux et les revendre ensuite. Entre l'agence de conseil et le coût du visa, Sedef estime avoir déboursé l'équivalent de 460 euros avant même de savoir si son visa sera accordé. Maintenant, elle attend la réponse du Danemark. D'ici 2 mois, lui a-t-on dit. Anne-Laure Ankara, RFI.
4: Ankara, où il est 15h28, le reportage d'Anand Lower à retrouver sur RFI.fr. RFI Midi, ça continue, vous restez bien avec nous. Toute l'actualité du continent africain arrive dans une grosse minute. Afrique Midi avec Lisa Villon, on va parler notamment de cette visite de Bassirou Diomaye Faye, le président sénégalais à Bamako, au Mali. A tout de suite sur Radio France Internationale.
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1: Le prix des incorruptibles, c'est un prix de littérature jeunesse. Il est décerné chaque année par des élèves issus de classes, de maternelle jusqu'au lycée. Il est organisé par l'association du prix des incorruptibles. Cette association propose des sélections d'albums et de romans à un maximum d'enfants et d'adolescents avec pour but de les amener à la lecture plaisir. Les élèves de la maternelle au lycée lisent une sélection d'ouvrages correspondant à leur niveau et votent chacun pour leur livre préféré. Les élèves du lycée Jules Froment y ont participé cette année. Alors pour aller plus loin, ils ont aussi réalisé une série d'interviews de professionnels du livre en partenariat avec la médiathèque intercommunale Jean Ferrat. C'est l'une de ces interviews que l'on retrouve aujourd'hui dans notre émission La Voix des Jeunes.
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6: Bonjour, nous sommes les élèves de seconde une du lycée Jules Froment. Nous sommes aujourd'hui à la médiathèque Jean Ferrat à Aubenas. Nous sommes accueillis par Madame Gros-Claude, directrice de la médiathèque, qui nous a présenté les 6 professionnels du livre avec lesquels nous aurons rendez-vous tout à l'heure. En effet, avec Madame de Raguenel, notre professeur de français, et Madame Raoux, professeur documentaliste, nous menons cette année plusieurs projets autour du prix littéraire des incorruptibles auxquels nous participons. Nous avons à présent lu 5 livres de la sélection de cette année et nous rencontrons prochainement l'une des autrices à l'honneur qui est de plus ardéchoise, Marie-Vonne Ripert. À présent, vous allez suivre sur plusieurs émissions les interviews des professionnels réalisées par les élèves. Nous avons pu interviewer Marion Weber, archiviste départementale, Claire Poilroux, libraire de la librairie du Tiers-Temps, Sébastien Gaillet, éditeur de cette édition, Sébastien Ébuchet, médiathécaire, Zarina Khan, autrice et philosophe, Julie Tirlik, restauratrice du patrimoine. Vous découvrirez ainsi leur métier, leur formation et leur parcours.

0: dès que j'ai su lire, et même avant, j'étais fascinée par les livres et j'ai passé vraiment beaucoup de temps à les lire. Et voilà, j'imaginais pas de faire autre chose.
1: Claire Poilroux, libraire de la librairie du Tiers-Temps.
2: Comment choisissez-vous vos livres dans la librairie ?
0: Comment on choisit les livres dans la librairie ? Dans une librairie indépendante, donc effectivement la notion de choix est très importante, c'est-à-dire que dans une grande chaîne du livre, les vendeurs ne vont pas avoir forcément le choix de ce qui arrive. Nous, on choisit tout ce qui arrive dans notre librairie, tout ce qu'on va mettre sur les tables, ce qu'on va mettre en avant, dans la vitrine. Et ces choix, on les fait à partir de deux choses, à la fois nos goûts et nos convictions, ce qu'on a envie de présenter, de défendre, et en même temps de ce qu'on connaît de notre clientèle. Surtout quand, bah vous voyez, là, ça fait 15 ans que je suis à la librairie, je sais à peu près ce qui va plaire ou ce qui ne va pas plaire à ma clientèle.
3: Savez-vous quel livre plaise le plus aux enfants et aux adultes ?
0: Alors, c'est assez difficile de répondre de façon générale parce que je dirais qu'il y a autant de lecteurs que de chemins de lecture. Et notre rôle, justement, c'est d'accompagner chacun dans son chemin de lecture. Ce que je peux dire au niveau des enfants, c'est que j'en connais aucun qui n'aime pas qu'on leur lise des histoires. Enfin, c'est quelque chose qui est assez partagé, assez commun à tous les enfants. Les enfants, ils sont très ouverts, et parfois même plus que les adultes, c'est-à-dire qu'on peut les emmener dans des chemins très farfelus et dans un imaginaire débordant. Les adultes sont parfois un peu plus frileux, notamment quand ils choisissent des livres pour leurs enfants. Ils ont toujours peur que ça soit trop compliqué ou trop farfelu, voilà. Mais les enfants, on peut les emmener très très loin. Et les adultes, en fait, ça dépend vraiment de chacun. Donc notre rôle, c'est ça aussi, c'est d'interroger les gens, de dire qu'est-ce que vous avez bien aimé récemment, qu'est-ce que vous aimez lire, et à partir de là, faire des associations d'idées pour arriver à proposer quelque chose qui corresponde à la bonne personne au bon moment.
2: Quelles études faut-il faire pour devenir libraire ?
0: Il y a des parcours très très différents. C'est pas un métier où il faut avoir un diplôme obligatoire. Par contre, c'est vrai que c'est un métier complexe qui nécessite des formations spécifiques. Donc il y a une formation qui s'appelle l'École de la librairie, qui est dans les environs de Paris, qui dispense des formations plus ou moins longues. Après, il y a aussi des IUP métiers du livre, mais on peut aussi venir à la librairie par d'autres chemins. En fait, l'important, c'est d'avoir une grande culture générale, d'être curieux et d'avoir envie de transmettre.
3: Quel aura été votre parcours scolaire, si ce n'est pas indiscret ?
0: Alors moi, j'ai passé un bac littéraire. Ensuite, j'ai fait des études de lettres modernes à la faculté d'Aix-en-Provence. Avec une licence qui était hybride entre la fac et l'IUT métier du livre. Donc c'était lettres modernes, option métier du livre.

0: qui nous enthousiasme. Donc on est, la passion est toujours un peu renouvelée.
1: Quel était votre métier que vous vouliez faire étant petite?
0: Alors, petite, je voulais être écrivain ou écologiste. Ça voulait rien dire, mais voilà, c'était ce que je voulais faire. Et ensuite, assez vite, en grandissant, le métier de libraire s'est imposé.
2: D'accord. Selon vous, quelles sont les qualités d'un ou d'une bonne libraire?
0: L'enthousiasme, la curiosité. Il faut avoir une assez bonne résistance physique aussi, parce qu'on est quand même, on porte beaucoup de poids, on est assez actif en fait. C'est vrai que c'est pas forcément l'image qu'on s'en fait, on imagine un métier intellectuel, mais non, c'est aussi très, très physique, parce qu'il faut, on reçoit beaucoup de marchandises, il faut la mettre en place, il faut la déplacer, il faut faire des livraisons, enfin voilà, côté un peu physique. Il faut aimer les gens, avoir envie de transmettre. Il faut avoir de la mémoire aussi, mémoriser les titres, les noms d'auteurs, les résumés des livres, mémoriser aussi les clients en fait, qu'est-ce qu'ils ont lu, qu'est-ce qu'ils ont aimé, qu'est-ce qu'ils nous ont dit, enfin voilà, ça fait appel à beaucoup de mémorisation.
1: À part les livres, est-ce que vous avez d'autres passions dans la vie?
0: Alors c'est déjà une passion qui m'occupe beaucoup. Après oui, moi je m'intéresse, mais à des choses qui sont un peu en lien avec le livre aussi. Je m'intéresse beaucoup à la photographie, donc aussi aux livres de photographie. Mais j'aime voir des expos, des photos. J'aime pratiquer un peu la photo, moi aussi. C'était aussi un métier que j'ai envisagé, d'ailleurs, quand j'étais jeune. J'aime la nature, le jardinage.
2: Et quels sont les livres les plus vendus?
0: Alors,
1: je pense que vous dire
0: le type de livre les plus vendus, ça reste encore les romans, la fiction. Ça, c'est les livres les plus vendus. Ensuite, en deuxième, on va avoir la bande dessinée, qui a pris au fil des ans une place très importante et qui aussi s'est beaucoup diversifiée, parce que autant avant, la bande dessinée c'était cantonné plus à la jeunesse ou à une sous-culture, on va dire. Maintenant, il y a toutes sortes de bandes dessinées. Il va y avoir des documentaires en BD, il va y avoir des biographies, ce qu'on appelle les romans graphiques, qui sont plus complexes. Et donc, ça touche de plus en plus de personnes. Et ensuite, il y a le secteur de la jeunesse qui vient en troisième.
1: Donc, cette question, ça vous met un peu mal à l'aise, vous n'êtes pas obligé d'y répondre.
0: Mais, aïe, aïe, aïe.
1: Pouvez-vous nous donner une fourchette de votre salaire, s'il vous plaît?
0: Une fourchette?
1: Une estimation.
0: Une réponse assez précise. Alors, les libraires sont mal payés. C'est un métier de passion, mais qui n'est pas un métier forcément très rémunérateur. Donc moi, par exemple, pour vous donner un exemple, donc travaillant depuis 25 ans en librairie, en étant gérante de librairie, je suis rémunérée 1 500 € par mois. Alors pourquoi, on peut l'expliquer aussi si vous voulez. On va rentrer en plus, on va évoquer quelque chose qui est assez important. Vous vous en souvenez peut-être, j'en ai parlé l'année dernière. Est-ce que ça vous parle, la loi sur le prix unique, la loi Lang?
1: Il me semble. Oui.
0: Vaguement.
1: Oui, vaguement.
0: Voilà, en fait, c'est quelque chose d'assez important. C'est en 1981, il a été voté une loi qui détermine que le prix du livre est fixé par l'éditeur. Donc le prix du livre sera le même partout. Pourquoi cette loi a été votée? C'était pour protéger un réseau de librairies indépendantes, de petites librairies, partout en France. Et c'est parce que quand le prix n'est pas réglementé comme ça, on a pu le voir par exemple avec les disques. Quand j'étais jeune, il y avait des disquaires partout. Maintenant, ça n'existe plus. Pourquoi? Parce que les grosses structures, comme les Fnac ou les Virgin Megastore à l'époque, etc., peuvent fixer un prix beaucoup plus faible. Donc, c'est une concurrence qui, petit à petit, détruit ce maillage, ce réseau. Donc, ça a été mis en place, cette loi. Vous voyez peut-être pas le rapport avec le salaire, mais j'y reviendrai. Ça a été mis en place, pourquoi? Parce que dans la loi Lang, il est spécifié que le livre n'est pas un produit comme les autres. Pourquoi? Alors ça rejoint un petit peu ce que nous a dit tout à l'heure Madame Gros-Claude. Le livre, c'est un vecteur de connaissance, c'est un vecteur d'évasion, c'est quelque chose qui permet aux gens, grâce à la fiction, de se projeter dans leur vie ou d'imaginer du futur. Enfin bref, c'est quelque chose qui a paru suffisamment important pour qu'une diversité éditoriale soit maintenue. C'est-à-dire que si, et on le voit dans les pays où il n'y a pas de loi sur le prix unique, on va avoir des magasins où il n'y a plus que les best-sellers. Il n'y a pas de diversité. Et donc c'est un appauvrissement de l'offre culturelle. Et donc c'est quelque chose qui, d'un point de vue citoyen, est néfaste. Donc cette loi est là pour protéger la diversité.

0: diversité éditoriale, la diversité des librairies. Mais le pendant de tout ça, c'est que dans un commerce habituel, on choisit ou on peut choisir le prix des produits qu'on vend. Vous me dites si je vous ai perdu ? Non, ça va. Donc, dans un commerce habituel, où nous, par exemple, quand on vend des jeux ou des jouets, parce qu'on en vend un petit peu, on achète le produit à un prix et on fixe le prix de revente. On peut faire une marge plus intéressante. Sur le livre, ce n'est pas le cas. Nous, le prix, on n'y touche pas, il est fixe, il est même normalement imprimé sur le livre. Et donc, la marge qui nous reste dessus est très faible. Voilà pourquoi c'est faiblement rémunérateur.
1: Et donc, avec ceci, pouvez-vous en vivre ou alors vous avez quelque chose à côté ?
0: Ah ben non, alors surtout moi en tant que gérante, je travaille on va dire entre 40 et 50 heures par semaine, je pourrais difficilement faire une autre activité.
1: Est-ce que vous pouvez être auteur plus éditeur et éditer son propre livre ?
0: Alors on peut, mais normalement un éditeur c'est pas, enfin ça peut arriver, il y en a beaucoup qui créent des structures d'édition uniquement pour leurs ouvrages à eux, mais normalement un éditeur c'est plus quelqu'un qui a le goût de faire découvrir ce que les autres font, il se place pas à la même place que l'auteur. Après rien n'interdit de le faire. Oui, je vous avais amené ça également, mais on l'avait peut-être vu l'année dernière. Ça, c'est ce qu'on va faire aussi pour promouvoir les livres. Parce qu'on est un commerce, mais on est aussi un acteur culturel. Donc, par exemple, on fait ce petit magazine qui s'appelle L'Art de lire pour partager nos coups de cœur, pour partager des interviews d'auteurs, etc. Et on participe à cette revue qui est la revue des librairies spécialisées jeunesse. Donc là, on est 50 librairies à produire cette revue, à faire des articles, des mises en avant, etc. En fait, on passe notre temps à essayer de défendre des livres, donc évidemment, il faut beaucoup lire et puis y mettre beaucoup de cœur. Ça, par exemple, c'était, bon, il y a un petit moment, le Salon du Livre de Jaujac, ça c'était en 2022, mais on y participe tous les ans. Donc ça, c'est des moments aussi intéressants de regroupement, où on va être avec les auteurs et avec les éditeurs, et imaginer des choses toujours pour promouvoir le livre, le rendre vivant et donner envie aux lecteurs.
1: Qu'est-ce que ça vous rapporte, ça, de faire ça ?
0: Les Salons du Livre ?
1: Oui.
0: Ben justement, cette émulation interprofessionnel avec les autres acteurs, participer à quelque chose voilà, tous ensemble, oui. Faire connaître la librairie aussi parfois. Voilà, ce que je vous disais, on s'ennuie jamais parce que quand on n'est pas en train de préparer un salon du livre, on est en train de faire notre revue, ou on est en train de recevoir des nouveautés, ou enfin, voilà, ça bouge. Voilà, ouais.
1: Ça s'arrête jamais.
0: C'est ça. À part au mois de février où c'est très très calme. Mais les moments calmes, ça nous permet de faire d'autres choses, de ranger les rayons, d'imaginer d'autres choses.
1: Et du coup, il y a eu des années où c'était pas très, il n'y avait pas beaucoup de monde, donc c'est toujours la même chose.
0: Ben nous, on a la chance d'avoir
1: une clientèle régulière,
0: fidèle. Jusque-là, on n'a pas à s'en plaindre.
2: Est-ce que ça, vu que vous avez changé d'endroit,
0: oui, le déménagement,
2: est-ce que ça vous a permis de acheter plus de livres? D'en mettre plus.
0: Alors, ça nous a surtout permis de les disposer mieux parce qu'on commençait à être vraiment à l'étroit dans l'autre espace. Ça nous a permis de gagner une clientèle un peu nouvelle aussi, des gens qui ne nous connaissaient pas quand on était sur la place de la Paix. Donc ça, c'était un bon développement. Voilà. Ça nous a permis de proposer d'autres choses, notamment une partie papeterie, des affiches et des arts graphiques qu'on n'avait pas avant. C'est un commerce qui n'est pas exactement comme les autres,
1: oui,
0: ne serait-ce que
1: sûr.
0: Pour la loi sur le prix unique, et puis par le côté acteur culturel aussi. Donc c'est pas, en fait, on ne devient pas libraire parce qu'on aime le commerce, et on ne devient pas libraire parce qu'on a fait des études de commerce. En fait, ça n'est pas, enfin, ça peut, hein, mais c'est pas vraiment la voie habituelle. C'est vraiment. Et après, il y a souvent des libraires qui sont aussi de très mauvais commerçants, parce qu'on peut arriver avec la passion du livre et puis ne pas savoir gérer un lieu. D'autant plus qu'il est assez fragile, ne pas savoir gérer son stock, etc. Donc on n'est pas forcément des exemples de commerçants et de gestionnaires, mais c'est indispensable pour que ça perdure, en tout cas.
1: Et vous, du coup, vous vous situez où par rapport à ces gens ?
0: Moi, je suis très, très bonne gestionnaire. Non, j'ai appris à l'être, mais c'est vrai qu'on n'imagine pas forcément tout ce que ça implique. En fait, on se dit juste, ouais, je vais lire et conseiller les gens, mais il faut que ça fonctionne, il faut, voilà, on a des responsabilités après aussi importantes. Et dans des contextes comme par exemple le centre-ville d'Aubenas, où vous avez peut-être pu constater que le commerce du centre-ville est pas non plus très. Enfin, c'est pas très très.
2: Oui.
0: Donc, du coup, c'est vrai qu'un centre-ville mort, on a beau être la meilleure librairie du monde, c'est quand même un contexte qu'il faut prendre en compte et qui est compliqué.
1: Toujours choisir son lieu avant de.
0: C'est le plus important dans le commerce, l'emplacement.

0: Merci de nous avoir suivis jusqu'ici. Donc, nous venons de vivre une matinée très riche aux côtés des professionnels du livre qui ont su répondre à toutes nos questions. Nous espérons que vous avez apprécié l'écoute de cette petite émission. Nous remercions la radio locale InfoRC. Nous devons remercier particulièrement Christelle Borel qui est venue dans notre établissement pour nous expliquer tout le montage. Nous remercions Madame de Raguenel, professeure de français, ainsi que Madame Raoux, professeure documentaliste, et surtout Madame Gros-Claude, directrice de la médiathèque Jean Ferrat Aubenas, de nous avoir accueillis. Si vous avez aimé cette émission, n'hésitez pas à en parler autour de vous et continuez à écouter les programmes d'InfoRC.
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2: Le café associatif de Mercué, le Pas de Côté, vous accueille ce samedi 1er août pour une grande soirée musicale. Deux concerts au programme, deux coups de cœur de l'équipe de programmation du café, une soirée qui assume son éclectisme. On commencera la soirée avec Note. Eric du Pas de Côté nous les présente.
3: Alors on a invité Note, qui a été un coup de cœur pour nous. Il vient de Chambéry et c'est de l'indie pop. C'est très calme, c'est très joli, c'est voix guitare plus percussion. C'est quelque chose qui s'écoute, qui est toute une ambiance. Une voix qui est très jolie, des chœurs qui sont très, très bien faits. Enfin, en tout cas sur un duo comme ça, il y a de la vie, ça circule, il y a de la rythmique. Donc c'est tout ce genre de trucs qu'on adore nous au Pas de Côté quand on peut les faire venir.
2: Pour se donner l'eau à la bouche, on va écouter un extrait de leur titre La Baie des Singes. Note jouera donc à 20h30 au Pas de Côté à Mercué ce samedi.

0: Le duo Note, qui jouera donc à 20h30 au Pas de Côté à Mercué ce samedi, trouve sur scène un endroit où exprimer toute sa vulnérabilité. Apprendre à dire et à prendre place, accepter le vide, le bruit, la folie, le vertige, l'erreur, la surprise ou la peur. À deux, elles partagent leur complicité et vous livrent ce qu'elles ont de plus fragile et de plus intense. Le concert de Note sera suivi samedi d'un deuxième moment musical avec Talweg, groupe venu tout droit de la Drôme.
1: Talweg, qui viennent de la Drôme et qui avaient fait l'effort de venir sur une scène ouverte chez nous, et on a pris une baffe parce que c'est trois jeunes qui mélangent des univers complètement barrés entre électro, dub, blues, cumbia, enfin voilà, ils n'hésitent pas du tout à se faire plaisir et à faire vraiment des mélanges improbables. Donc voilà, on s'est dit que ces deux groupes sur un même plateau, ça permettait de commencer la soirée un peu tranquillement avec une écoute et puis de finir un peu plus festif avec Talweg.
0: Venez donc découvrir, écouter et danser samedi au Pas de Côté à Mercué avec cette grande soirée musicale qui réunira l'indie pop de Note et la fusion musicale de Talweg. Le rendez-vous est donné à 20h30, mais le café associatif sera ouvert dès 19h30. Vous trouverez de quoi vous restaurer sur place. C'est une soirée à prix libre et conscient. On écoute Talweg maintenant.

0: Cela fait maintenant plus de 40 ans que des activités liées au documentaire prennent place à l'USAS.
1: Dans les années 70, l'Ardèche s'était dit qu'elle n'avait pas besoin de Paris pour devenir le centre du monde du documentaire d'auteur. 40 ans après, l'USAS s'empare de l'Internet mondial et crée un site pour diffuser le meilleur du documentaire.
2: Comme disait Picasso, la forme est une vision du monde. Montrer des choses qu'on n'a pas l'habitude de voir change le regard.
3: Alléluia ! Ça fonctionne !
0: Si la forme est une vision du monde, un projet ne prend forme que grâce aux personnes qui le portent et pas uniquement celles qui sont sur le devant de la scène. On n'a plus envie de citer Picasso, on n'a plus envie de dissimuler le travail que demande une entreprise telle que le lancement d'une plateforme numérique dédiée aux documentaires d'auteurs. Alors derrière les figures de proue dans le film de Claire Simon, on tente d'observer les travailleurs et travailleuses et aussi l'importance de l'engagement des pouvoirs publics pour que vive la culture.
2: Dans les deux ans qui viennent, on est exclusivement plateforme, 500 films par an à peu près. Après, le pari n'est pas gagné, il faut qu'il y ait des abonnés, quoi.
4: J'entends bien.
5: L'autre aboutissement, c'est la construction du bâtiment
6: pour le village documentaire de l'USAS.
7: Et voir perdurer l'activité du documentaire de création dans notre village qui conserve son identité rurale.
8: Quand je vois ce qu'ils font là-bas, ça peut être que super, hein. Bon, il y a toujours des gens qui râlent, mais ça, on ne pourra pas l'empêcher.
9: Ça faisait une quinzaine d'années que je n'étais pas venu, ça a bien changé.
10: Ça ne progresse pas. Si on ne vous donne pas de choses, vous arrêtez là.
11: Non.
12: On est à la recherche, on va dire, de 60 000 euros.
13: Jean-Marie, bon, il a tendance à pousser la machine trop loin.
14: Tunk aujourd'hui est plus intéressant qu'il y a un an et demi, plus riche.
13: Toujours plus, mais c'est jamais assez.
0: Comme le dit Valentine Roulet, qui signe la vie qui accompagne le film sur Tank, Claire Simon filme sans concession l'éclosion de cette aventure, les interrogations et l'inquiétude des habitants, habitantes, la perplexité des financeurs qui doutent de la viabilité du projet, la détermination et la surcharge de travail des équipes, les craquages, les énervements, les coups de gueule. 10 ans après, Tank est toujours là, un petit miracle comme on l'entend souvent. Alors oui, miracle de la survie dans un contexte de coupes budgétaires massives, mais attention à ne pas se bercer d'illusions. Tank, comme la plupart des structures culturelles, c'est aussi beaucoup de travail, de questions et de doutes sur l'avenir. On jette un œil au film à découvrir au navire ce soir, ce mardi 28 juillet. Il y a Vaiana à 18h, de la Comédie Française à 18h et 20h45, l'Odyssée à 20h15, Permis de détruire c'est la dernière séance à 20h45, Obsession c'est à 21h, La Bataille de Gaulle 2 c'est à 20h30, La Chaleur c'est à 18h et 20h45. Et les séances de la Maison de l'Image maintenant. Ce soir, il y a le Chant des Forêts en plein air au Château de Croix à Genestel. Rendez-vous vers 21h30. Et du côté de Tueil, à la salle La Vesprade à 20h30, c'est Disclosure Day.
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0: L'album de la semaine, il est signé Fatoumata Diawara et il s'appelle Massa. Elle est de retour pour son 4e album et c'est sans doute son album le plus introspectif. On y retrouve des guitares et des basses électriques, une rythmique précise et des textes en bambara, sa langue maternelle. Dans la lignée de Salif Keita et Oumou Sangaré, Fatoumata Diawara conserve dans Massa son attachement à la musique mandingue, métissée de guitares et de basses électroniques. Un album une fois de plus conçu avec la complicité de Mathieu Chédid. 2e titre aujourd'hui, on écoute Mogo.

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On commence cette édition de votre agenda du mardi 28 juillet par les propositions de la médiation sociale de la ville d'Aubenas. Demain, mercredi 29 juillet, rendez-vous à 17h sur l'Agora du Champ de Mars pour une activité origami. Ça durera jusqu'à 20h, c'est sur entrée libre et gratuite bien sûr. Ardelaine vous propose, comme tous les mercredis jusqu'au 19 août, un moment compté à 18h30 ce mercredi 29 juillet. Une pause de fin de journée d'été dans un écrin de verdure pour profiter de la douce fraîcheur qui s'installe, même si ça reste à vérifier, et pour écouter une histoire, un moment lu, raconté ou compté pour vivre une heure à part. Une bulle d'imaginaire pour petits et grands, grandes, que l'on peut prolonger ensuite à l'envi tout au long de la soirée, autour d'un repas au restaurant par exemple, nous dit Ardelaine. À Viviers, c'est le retour de jazz sur un plateau avec Suzy de Nolwenn Tanné, un show vibrant entre rock, jazz et poésie. À la maison du Clos Saint-Roch, c'est à 21h et au prix de 15€, ce mercredi 29 juillet. Et jazz sur un plateau continue le lendemain à Bourg-Saint-Andéol avec Bretons de l'Est qui enflammeront la scène avec un folk festif et énergique entre air d'Europe revisité et composition originale. Un concert gratuit cette fois, convivial et dansant sur la place de la Concorde à Bourg-Saint-Andéol à 21h.

Jeudi 30 juillet, préparez-vous pour une soirée pleine de rires, de défis et de bonne humeur avec l'équipe de Goat of Quiz qui vous invite à les rejoindre dans le restaurant de la ferme d'Aubenas. Touristes curieux, amoureux, amoureuses de l'Ardèche ou véritables passionnés de quiz et de culture générale, cette soirée est faite pour vous. Avec au programme deux animations quiz inédites autour du thème l'Ardèche et ses festivités, le tout dans une ambiance conviviale, festive et légèrement compétitive. Rendez-vous dès 19h30 au jardin de la ferme toujours. La restauration sera possible à partir de 19h. Et vendredi 31 juillet, toujours à la ferme, une soirée vin d'Orient, paroles méditerranéennes. En avant-première du festival Les Contes Éclatés, embarquez pour un voyage entre désert, poésie et sagesse populaire avec le conteur Éric Derrien. Au fil de récits et d'aventures savoureuses, vous découvrez un univers où l'humour, l'hospitalité, la tolérance et la liberté de penser se racontent depuis des siècles. Une soirée pleine de poésie ce vendredi 31 juillet à la ferme à Aubenas, ça sera aussi dans le jardin à 20h30 cette fois. Restauration possible sur place toujours à partir de 19h. On passe à samedi avec le marché de la myrtille à Mézillac. Ce samedi 1er août, l'association La Myrtille Sauvage d'Ardèche organise avec le soutien du Parc des Monts d'Ardèche un marché dédié entièrement à la myrtille sauvage fraîche. Cueillies dans les pentes et les montagnes d'Ardèche, elles seront mises en valeur sous de multiples formes. Confiture, cookies, pain d'épices, nectar, tomes de brebis et autres délices. En parallèle de ce marché, vous pouvez profiter des animations proposées dans le cadre de cet événement. Une randonnée sur le Champ de Mars est proposée avec un départ à 8h30 devant l'église de Mézillac, une distance de 12 km. C'est gratuit et l'inscription est conseillée à 8h au niveau de la place devant l'église. Il y aura une autre randonnée pédestre de la Gluyère à la Myrtille. Cette fois, c'est 16 km avec un dénivelé positif de 500 mètres cumulés et un départ à 7h30 depuis le camping de Gourges à Tout de Marcolles-les-Eaux. Et après, il y aura aussi des animations musicales, des jeux pour petits et grands, du maquillage, la diffusion en continu du film La Myrtille Sauvage, trésor du Massif Central, et puis dès 19h30, au camping de Gourges à Tout à Marcolles-les-Eaux, un repas bombine.

On revient un petit peu en arrière, jeudi 30 juillet, dans le cadre de la programmation du Centre socio-culturel au fil de l'eau, concert avec le groupe Deep and Soul. C'est un concert gratuit qui est proposé donc par le CCAS et le Centre socio-culturel au fil de l'eau. Et n'oubliez pas que tous les mercredis de l'été, un marché nocturne de producteurs et productrices locales est proposé sur la place du château et ses alentours à Aubenas. Rendez-vous à ne pas manquer. C'est la fin de cet agenda culturel et on écoute Black James Dean de Pigeon.

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3: C'est quelque part la grille d'été en ce moment sur InfoRC, alors on rediffuse certaines émissions de l'actu des oubliés. L'actu des oubliés, c'est le récit de ces instants où l'expérience sociale fait dire au peuple rassemblé « nous ne reviendrons pas à la normalité ». Pour tendre un espoir internationaliste face à la violence néolibérale, pour prendre soin de nous, des terres et de la diversité du vivant, l'actu des oubliés vous emmène à la rencontre des luttes à travers le monde. Et cette semaine, sur les ondes, on part en Serbie, où le peuple se bat contre l'installation d'une mine de lithium.
4: Où depuis plusieurs semaines, le peuple descend dans les rues. Au cœur de ses revendications, une opposition grandissante aux grands projets industriels. Et dans l'immédiat, les Serbes veulent empêcher l'adoption d'une loi qui vise à faciliter les expropriations dans le cadre d'un projet industriel. Le projet qui symbolise le mieux l'application qui sera faite de cette loi cristallise déjà les tensions. Il s'agit de l'installation d'une mine de lithium dans la vallée de Jadar, à l'ouest du pays. L'entreprise anglo-autrichienne Rio Tinto se voit capable, en forant à 600 mètres de profondeur, de répondre à 10% de la demande mondiale en lithium. Une aubaine, le lithium est une ressource dont l'utilisation explose ces dernières années, puisqu'il est nécessaire pour fabriquer les batteries des smartphones et des voitures électriques, entre autres. En tout, 22 villages et 19 000 habitants, répartis sur presque 300 km², sont menacés par l'installation de Rio Tinto, une entreprise déjà réputée pour ses crimes en Papouasie, en Australie, et condamnée pour la corruption de dirigeants en Chine. Dans la vallée de Jadar, des forêts anciennes seront abattues. L'entreprise projette d'utiliser 110 tonnes d'explosifs par mois et 20 000 mètres cubes d'acide sulfurique par an pour extraire le lithium du minéral récupéré. Sans compter les 25 000 mètres cubes d'eau usée et salée qui seront rejetés dans la Drina, transformant l'écosystème de toute la région et entraînant la désertification des sols.
5: Nous vivons grâce à cette terre fertile, entièrement cultivée.
4: Confie Miladine Dourdevit à Courrier International.
5: Si l'on élève le niveau de l'eau salée de la vallée, cela va changer la structure de toute la biosphère. La flore et la faune seront vouées à disparaître.
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2: Bonjour, bienvenue dans le magazine Mosaïque. Nous sommes Youssef et Charlotte du lycée Marcel Gimond en stage à Info RC. Aujourd'hui, nous recevons Alexandre Pasquiron de Faumervaux, un doctorant du projet Paris. Bonjour.
3: Bonjour.
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7: Pouvez-vous vous présenter ?
3: Bien sûr. Alexandre de Faumervaux, donc comme vous l'avez dit, je suis doctorant sur le projet Paris. Alors, assez particulier, hein, ma thèse, elle est financée par l'ADAPI 07 et je suis un salarié de la communauté 360. Je reviendrai peut-être un peu plus loin sur ce que ça signifie. Et j'effectue ma thèse donc à l'Université de Grenoble, c'est une thèse en géographie. Mais pas vraiment à l'Université de Grenoble, c'est dans une petite antenne rurale qui se situe à Mirabel. Je ne sais pas si vous voyez Mirabel en Ardèche. Et voilà.
7: Et depuis combien de temps ?
3: Depuis juin 2024.
2: D'où êtes-vous originaire ?
3: Moi, je suis né ici. Hein. Je suis un pur produit albenacien. Je suis né à l'hôpital, à la clinique d'Aubenas. Même pas à l'hôpital, non, à la clinique d'Aubenas. À l'époque, la clinique du Vivarais n'était pas au même endroit. Je sais pas si je peux encore vraiment me considérer comme ardéchois, parce que j'ai passé 17 ans à Lyon. C'est encore aujourd'hui la majorité de mon existence. Donc, j'ai encore des raisonnements très, très urbains.
7: Quand vous étiez adolescent, quel métier vouliez-vous faire ?
3: J'ai voulu faire une tonne de trucs quand j'étais adolescent, mais peut-être que le premier truc sérieux que j'ai vraiment voulu faire, c'était professeur de philosophie. Ce que j'ai fait, au lycée Marcel Gimond d'ailleurs aussi un petit peu, et puis pas mal à Lyon. Ouais, c'était ça mes volontés adolescentes en tout cas.
2: Pendant combien de temps vous avez enseigné à Gimond et pourquoi avez-vous arrêté ?
3: À Gimond, j'y ai pas enseigné longtemps, j'ai fait un remplacement, c'était un mois. Et puis en fait après je suis parti parce qu'on me proposait un poste d'enseignant à Lyon sur lequel je suis resté 2 ou 3 ans, c'était en lycée agricole à l'Institut Sandard. C'est plutôt un travail aussi que j'ai commencé parce que moi je suis un pur produit de l'enseignement public, hein. Je viens pas spécialement d'un milieu intellectuel et je me sentais endetté envers l'école réellement, et pour payer ma dette il fallait que j'aille travailler pour eux. Mais je suis jamais resté plus de 3 ans quelque part, j'ai un peu la bougeotte et moi mon rêve de gosse c'était de faire un doctorat aussi, ce qui est pas un métier, hein, c'est un diplôme, mais j'ai surtout aussi arrêté dans cette optique là et puis parce que je voulais retrouver d'autres composantes dans mes futurs travaux.
7: On vous a présenté en tant que doctorant, pouvez-vous nous expliquer ce statut ?
3: C'est intéressant ça comme question parce que c'est un statut très particulier, c'est-à-dire que par exemple si c'est un contrat qui est de droit public, ce qui n'est pas mon cas, mais encore la majorité des contrats du moins en sciences humaines le sont, vous êtes en même temps un salarié de l'université et en même temps un étudiant. Vous êtes un étudiant parce que le statut de doctorant, c'est que vous êtes en train d'acquérir le grade de docteur, celui que vous obtiendrez à la fin de votre thèse. Donc là-dessus, en fait, c'est une formation, mais c'est une auto-formation. On se forme soi-même à la recherche. On ne suit pas des cours comme ça peut être de la licence au master ou même au lycée. Et en même temps, on est un salarié de l'université. On a des charges de cours à donner. On a de la recherche à faire pour l'université et un tas de tâches plus ou moins intéressantes qui sont inhérentes au travail d'universitaire.
7: Et quel genre de recherche avez-vous fait ?
3: Alors actuellement, ma thèse, elle porte sur l'inclusion des personnes en situation de handicap dans et par les pratiques sportives, avec un terrain spécifique qui est la ruralité ardéchoise. Avec encore un tout petit truc spécifique, c'est qu'on a annexé Montélimar. On fait du triathlon en terrain de recherche au club de Montélimar Triathlon. Mais c'est pas tout ce que j'ai fait en recherche. Quand je vivais à Lyon, je faisais de la recherche en sciences humaines à l'hôpital de la Croix-Rousse, où on travaillait sur l'amélioration des expériences patients à travers la compréhension du récit de maladie des personnes qui étaient en attente de greffe hépatique, donc de greffe du foie, et qui avaient été greffées aussi. Donc on les voyait en pré-greffe et post-greffe pour leur poser des questions sur leur histoire de maladie, pour mieux comprendre ce que c'était que le parcours type tel qu'il est vécu par le patient, et pour amener de la complexité parfois dans le récit du médecin. Ce type de recherche, je suis très tourné vers le médical ou le médico-social.
2: Quelle étude avez-vous suivi après le bac ?
3: Après le bac ? Alors, mon bac, je l'ai effectué au lycée Pierre-Brossolette à Villeurbanne, donc à Lyon, enfin à côté de Lyon. Juste après, je suis parti à la faculté de philosophie à Lyon 3, et j'y suis resté 7 ans. Je suis un pur produit de la fac de philo, enfin, j'ai commencé par faire ma licence, un début de master de philosophie très général et un master de philosophie appliquée au champ sanitaire et social, plus sanitaire que social d'ailleurs, donc tout ce qui était philosophie de la médecine par exemple.
7: Après tant d'études, vous n'avez pas hâte d'arriver dans le monde du travail ?
3: Alors en bon prof, je vais te répondre en deux parties. Déjà, la première, mon parcours d'études est décousu. C'est-à-dire que tout le long de mes études, j'ai travaillé pour les financer. Je vivais seul dans mon appartement à Lyon. J'étais un petit peu aidé par mes parents, mais ça suffisait pas ni à payer le loyer, ni à remplir mon frigo. Donc pendant tout ce temps, j'ai été assistant d'éducation. C'est ceux que vous connaissez pour vous embêter un peu et que vous appelez surveillant ou pion. Voilà, j'ai fait ça pendant 6 ans. Ça m'a permis de les financer, surtout en internat. Très pratique en internat pour ça. Donc là-dessus, en fait, je travaillais déjà. Après mes études, j'ai été prof. Enfin, après mon master, j'ai été prof du vrai travail. Et puis surtout, au moment où je voulais retrouver une composante santé dans mon travail, qui était aussi en lien avec mes études, là, je suis devenu responsable de la politique du handicap à l'Agence régionale de santé, à la délégation départementale de l'Ardèche, où je m'occupais, pas tout seul, avec un service et un chef de pôle, de mettre en œuvre toute la politique publique du handicap sur le département ardéchois. Ce qui est chouette en plus quand on vient d'ici, parce que c'est un département qui me tient vraiment à cœur, c'est

0: Vous verrez, quand vous ferez de la philosophie en terminale, on vous fera toujours cette éternelle dissertation. Est-ce que le travail rend libre? Et moi, je n'ai jamais réussi à passer honnêtement la deuxième partie. Le travail, c'est un truc d'esclave, par essence. C'est quelque chose qui fait souffrir, et franchement, si on vous donnait votre salaire pour pas le faire, soyons honnêtes, on le ferait pas.
1: Passons à un autre domaine. Commençons par votre projet Paris et votre participation à l'association ADAPI 07. Qu'est-ce que Paris et ADAPI signifient ?
0: Alors, si vous parlez des acronymes, là aussi, ça va être assez intéressant. Donc, Paris, vous avez remarqué qu'il n'y a pas de S. C'est écrit comme un Paris. Et c'est Parasport, Ruralité, Inclusion. C'est tout le projet qui est porté par ce qu'on appelle le Collab 360 chez nous. Mais d'abord, je vais peut-être vous parler de l'ADAPI. Ce sera un petit peu plus clair comme ça. L'ADAPI, on est dans un cas où l'acronyme, c'est devenu le nom. Parce que si je vous définis l'acronyme, vous allez voir qu'il y a un problème. Techniquement, ADAPI, ça signifie Association départementale des amis et parents d'enfants inadaptés. Un terme qui se dit plus pour parler de personnes en situation de handicap et de déficience intellectuelle, là, précisément. C'était une association qui était très tournée vers ça. Chez nous, l'ADAPI 07, donc, il gère des établissements qui accueillent des personnes en situation de handicap. Je pense à des IME, Institut Médico-Éducatif. Donc là, ça va être l'école pour ceux qui ne peuvent pas aller à l'école, qui ont besoin d'un milieu plus sécurisé et sécurisant. Des ESAT, des endroits où seules des personnes en situation de handicap travaillent et ne peuvent pas être licenciées, et où la question de la productivité est amoindrie, et d'autres types d'établissements, des foyers d'hébergement, des endroits où peuvent vivre des personnes en situation de handicap qui ont besoin quand même d'un encadrement, ou foyers de vie s'ils ont besoin d'un encadrement médical. Voilà, l'ADAPI, elle gère tout ce genre d'établissements là. C'est l'une des plus grosses associations d'Ardèche sur ces questions, c'est un des plus gros organismes gestionnaires d'Ardèche. Certainement avec Bethany et la page, vous avez peut-être entendu parler. Ensuite, dans chaque département, on trouve depuis 2020 un truc qui s'appelle la communauté 360. Dans les départements où il y a une métropole type le Rhône, et il y en a deux, peut-être même plus en Ile-de-France, c'est-à-dire que vous avez une communauté 360 pour Lyon et une communauté 360 pour le reste du Rhône. Qu'est-ce que c'est que la communauté 360 ? La communauté 360, c'est un truc qui a été mis en place après le Covid et c'est quelque chose de merveilleux. Pourquoi ? Parce que vous êtes une personne en situation de handicap. Vous avez un risque de rupture de parcours de soins ou scolaire. Vous vous sentez isolé. Vous n'avez pas de solution, qu'elle soit institutionnelle ou de travail ou de projet. Des choses qui mènent à l'exclusion sociale. À la communauté 360, vous pouvez les appeler et ils vous aideront à établir un parcours qui puisse être institutionnel, mais ça peut être un autre parcours de vie, à trouver du travail ou... c'est mon travail là-bas, à trouver une solution sportive, si ce que vous voulez c'est faire du sport, mais vous savez pas ce que vous pouvez faire, et vous savez pas où vous pouvez en faire. Ça c'est aussi une possibilité, ou même mieux, on a, et on paye quelqu'un pour ça, et ça c'est beau, vous allez voir la magie du service public. Vous êtes une personne en situation de handicap, on va dire toi. Toi ton rêve, c'est de traverser les steppes de Mongolie à cheval, on va dire ça. Tu sais pas comment faire. Mais à la communauté 360, tu peux trouver quelqu'un, une assistante projet de vie, du nom de Manon actuellement, qui va t'aider à monter ce projet, qui va t'aider à réaliser ton rêve de traverser les steppes de Mongolie à cheval. Bon, ça, c'est communauté 360. Le génie de l'Ardèche, ça a été d'y adosser un laboratoire, qu'on appelle le Collab 360. C'est un laboratoire d'innovation médico-sociale. Dans ce laboratoire-là, en fait, on trouve essentiellement une docteure en géographie, du nom de Valérie, qui va s'occuper de réunir les problématiques du territoire. C'est-à-dire qu'une personne qui rencontre une problématique territoriale peut saisir le collab à travers la personne de Valérie. Exemple simple, pour que ce soit très clair. Laurent Billot, donc le directeur service et développement actuel de l'ADAPI 07, avait rencontré le problème de l'accès au sport des personnes en situation de handicap. C'est quand même dingue. À chaque fois qu'on leur propose de faire du sport, on leur propose ça sur des horaires qui sont pas en communauté avec les autres. On dit, ouais, vas-y, viens, mais de 10h à 11h le lundi, sur des horaires où il n'y a que des personnes handicapées, quoi. Il y a quand même un problème. Ce problème-là est territorial. Bon, on a des gens qui veulent faire du sport, qui veulent faire du sport en mixité. On leur propose pas ça. Bon, ben, il a saisi le collab 360 pour dire, on a cette problématique-là. Comment est-ce qu'on peut permettre aux personnes en situation de handicap de faire du sport avec n'importe qui? Et sur le territoire des choix, est-ce que c'est plus compliqué en ruralité? On a réuni des gens, plein de gens, pour travailler sur cette

0: question, d'abord intellectuellement. Dedans, des acteurs du sport, des acteurs du médico-social, des personnes concernées. Parce qu'on ne peut pas réfléchir aux solutions pour les personnes en situation de handicap sans les personnes en situation de handicap elles-mêmes. Des personnes du milieu associatif, plein de gens. Pour se dire qu'est-ce qu'on va monter comme expérimentation pour essayer de mettre ça en œuvre sur le territoire. Et ça a pris la forme de Paris, c'est-à-dire une recherche doctorale et 6 clubs en Drôme-Ardèche. Drôme-Ardèche parce qu'on a juste Montélimar dans la Drôme, où on fait du triathlon, mais on fait également de l'escalade à Vallon-Pont-d'Arc, du cirque à Joyeuse, du kayak au Pouzin, du vélo à Annonay et de la randonnée à Burzay. On couvre assez bien le territoire ardéchois avec une petite zone blanche sur Aubenas, où là on va proposer des expérimentations de sport en mixité, en divalide, toujours en mixité. Le but, c'est pas de faire des activités physiques adaptées où il y aura que des personnes en situation de handicap entre elles. Ce qu'on veut faire, c'est société ensemble.
1: Avant d'arriver à cette conclusion, ça vous a pris combien de temps ?
0: Ça a commencé avant moi, hein, c'est-à-dire que le GIE, il a commencé... GIE pour groupement d'intérêts et d'études, donc cette question-là portée au Collab 360, ça a commencé en 2023, début 2023. Et puis, il a fallu trouver des financeurs, voir quelle forme ça prendrait. Et c'est à partir du moment où ça a pris la forme aussi d'un projet de recherche, où ils ont décidé d'embaucher un doctorant. Et c'est moi qui ai été pris en juin 2024.
1: Et vous, que faites-vous dans cette structure ?
0: Eh ben, ce que je fais dans cette structure, donc, parce que moi, j'appartiens donc à deux structures, en fait. À la communauté 360, portée par l'ADAPI 07. Et là, ce que je vais y faire, par exemple, c'est aider des personnes en situation de handicap à avoir accès au sport. Donc, essayer de repérer des gens qui n'ont pas de solution sportive sur le territoire et les accompagner vers une solution sportive, mais quitte à me déplacer avec eux, en fait. Ça, c'est ce que je vais faire à peu près pour cette structure-là. Mais c'est vraiment pas la majorité de mon temps de travail. La majorité de mon temps de travail, il se situe à Mirabel, à l'université. Et ce que je vais faire, c'est essentiellement ma thèse, mon terrain de recherche, donc du sport tous les soirs en mixité en divalide. De la rédaction de thèse, de la rédaction d'articles, donner quelques cours à l'université de Grenoble. Voilà. C'est ça la majorité de mon travail, c'est le travail d'universitaire.
2: Quand a-t-il débuté et quand va-t-il se terminer ?
0: Donc le projet Paris, il a débuté en 2023 et puis il se terminera normalement avec la fin de ma thèse, donc la fin de mon contrat, juin 2027. Il me reste un an.
2: Tous les différents handicaps sont-ils concernés ?
0: Oui, oui, hein, ça c'est notre volonté claire. On prend tout le monde. On prend tout le monde, donc handicap moteur, psychique, personne valide aussi. En fait. Tu veux venir faire du sport avec nous et faire société ensemble, vas-y, viens. Voilà.
1: On a eu les Jeux Olympiques à Paris en 2024. On a pu voir beaucoup d'athlètes aux Paralympiques qui ont performé. Est-ce qu'un dispositif comme Paris peut favoriser cette situation ?
0: C'est particulier parce que nous, on fait pas de... Le but, c'est pas intrinsèquement la compétition. On fait ni du sport santé, ni du sport compétitif. On fait ce qu'on appelle du socio-sport. On fait du sport, on pourrait faire autre chose. Le but, c'est de faire un truc ensemble. Cela dit, on a quelques athlètes qui performent. Là, on a un jeune qui courait avec nous à Montélimar, qui vient de gagner les championnats de France du 100 mètres et du 200 mètres en athlétisme, en catégorie pour personnes atteintes d'autisme. Donc, on a des compétiteurs, on a des pas compétiteurs. Oui, enfin, je pense que de toute façon, faire du sport en mixité, peut-être en amener certains à se découvrir une vocation pour la performance sportive. Mais ce n'est pas le but initial.
1: Quelles ont été vos motivations pour vous investir dans cette action ?
0: J'ai quand même la fibre du handicap, je vais vous expliquer pourquoi je l'ai. C'est des questions qui ne m'intéressaient pas il y a un bon moment. En 2016, mon père a fait un accident vasculaire cérébral qui l'a laissé handicapé, avec une dysphasie... problème de mobilité dû à un cœur maintenant dysfonctionnel. Et j'ai passé beaucoup de temps à l'observer. C'est d'ailleurs tout ça qui a lancé mes projets de recherche hein, initialement. J'ai passé beaucoup de temps à l'observer et à observer cette image qu'il avait de lui-même qui était en train de se dégrader. Cette idée que petit à petit, j'avais l'impression que lui-même avait la sensation de devenir inutile, que lui-même avait la sensation de devenir moins valeureux. Et je me suis dit, mais en fait... Ok, il est malade, mais il y a un autre truc qui est malade. Là, sa vision de la société, elle est pas, ben, ça marche pas, ça colle pas. Là, il y a la vision d'une société qui est malade, et je crois que notre société l'est. Cette idée que si on n'est pas productif, ben, on est bon à rien. Et c'est contre ça que je me bats aussi, et c'est ça qui me motive. Me dire, ok, ces personnes-là, peut-être qu'elles vont pas travailler, parce que ça veut dire qu'elles ont rien à nous apporter. Ben, pour ça, faut essayer d'aller faire société avec elles, quoi.
2: Qu'est-ce qui vous motive à aider les personnes en situation de handicap dans le monde du sport ?
0: Parce que je le fais pas dans le monde de l'emploi. Le secteur de l'emploi, il est embolisé pour les personnes en situation de handicap. On est sur un taux de chômage qui est 2 fois supérieur. Je te parle juste du chômage, il faut être inscrit à Pôle emploi. Sur le taux d'inactivité, il est 10 fois supérieur. Bon, déjà, c'est pas facile d'avoir l'emploi qu'on veut quand on est valide. Quand on est handicapé, c'est encore autre chose, quoi. Donc, il se trouve quand même que le travail, c'est le premier vecteur de socialisation. Les gens que tu vas rencontrer, la plupart du temps, sera tes collègues de travail. Il y a un tiers des couples aujourd'hui qui se forment sur leur lieu de travail. Et certainement plus si on prend tout ce qui est le parasocial autour du travail, quoi, des potes de collègues, etc. Donc, quand tu travailles pas, tu peux être en situation d'exclusion sociale. Bon, la question du travail m'intéressait moins. Je me suis dit, ok, mais il faut quand même qu'on trouve un moyen de faire société ensemble. Le deuxième vecteur d'insertion sociale, c'est le loisir. Je me suis dit, ok, peut-être qu'on n'arrive pas à travailler ensemble. Mais qu'est-ce qui nous empêche d'aller faire de la grimpe? Qu'est-ce qui nous empêche d'aller courir, d'aller nager ensemble? Je crois rien, en fait, quoi.
1: Combien y a-t-il de partenaires avec qui vous avez travaillé?
0: Il y en a vraiment beaucoup. Au-delà des clubs donc, que j'ai cités tout à l'heure, hein, des 6 clubs, on a également tous les membres de réflexion pour le groupement d'intérêt d'études, tous ceux qui animent intellectuellement Paris, donc les acteurs du sport et des pouvoirs publics du département, du médico-social, des personnes concernées. Là, on peut se compter en parfois une trentaine de personnes, parfois une quarantaine, juste pour ces temps de réflexion ou des temps de séminaire, etc. Et puis nos financeurs, quoi, qui ont été nos premiers partenaires, parce qu'on se rend pas compte, mais Paris, c'est cher, c'est vraiment cher. Rien que de la part de la FIRA, qui est la Fondation Internationale sur la Recherche Appliquée sur le Handicap, c'est 100 000 euros, même 130, je crois. De la part de la région Rhône-Alpes, c'est 80 000 euros. Petite histoire drôle, on a reçu le prix coup de cœur de la Fondation Jacques Chirac, donc j'ai un trophée en forme de pomme sur mon bureau, parce que Jacques Chirac mangeait des pommes. Vous n'avez peut-être pas cette référence parce que vous êtes un peu jeune, mais ça viendra. Qui nous a donné 3000 euros. On a même un acteur privé, Maxime Pergola, qui nous a donné 1000 euros. On a eu le soutien financier, je ne sais plus à hauteur de combien, de la conférence régionale du sport. C'est assez cher, en fait, comme projet. Et on ne l'a même pas bouclé économiquement. On est encore à perte.
2: Qui fait partie de ce projet et qui le dirige? Êtes-vous un acteur majeur dans Paris?
0: Alors, on a tous les membres du GIE qui font partie du projet. Tous les clubs de sport qui nous rejoignent font partie du projet. Ce n'est pas un projet qui est fermé en plus. Si on veut nous rejoindre, on peut nous rejoindre. C'est très facile. Cela dit, après, il y a un groupe pilote un peu plus restreint qui est composé du directeur scientifique du projet Paris, qui est mon directeur de thèse, Pascal Mao, qui est composé de Valérie Poudret, qui est donc la personne dont j'ai parlé pour le collab 360. On a Mélodie Roche, qui est ingénieure d'études à l'université de Grenoble, et moi-même. Cela dit, sur le projet, bah, en fait, je suis le seul à être à temps plein. Donc, de fait, c'est très largement moi qui l'anime et qui anime toute l'archipel des acteurs pour qu'il y ait de l'interconnaissance ou qu'il y ait la meilleure connaissance du terrain, puisque, par exemple, je suis le seul à aller faire du terrain de thèse et à aller pratiquer tous les soirs avec eux.
1: Comment s'est passé le déroulement du projet ? À quelle participation avez-vous pris part pour le mettre en œuvre?
0: Bah, c'est pas moi qui l'ai mis en œuvre, hein. Il existait un petit peu avant moi. Cela dit, à partir du moment où je suis arrivé, j'ai participé, avec d'autres personnes, à sélectionner les clubs qui seraient partenaires. Et ensuite, la majorité de tout ce qui relève de la donnée scientifique, c'est moi qui la récolte. Et c'est moi qui l'a produit à partir des observations que je fais dans les clubs, mais également des entretiens que j'ai avec les pratiquants, les encadrants. Et quand je dis les pratiquants, c'est valide ou non, quoi. Enfin, c'est ça mon rôle essentiellement.
1: L'interview touche à sa fin. Voulez-vous rajouter quelque chose?
0: Je vais surtout réappuyer là-dessus. Hein. Nous, ce qu'on veut avec Paris, c'est montrer qu'on peut faire société ensemble. Il y a des gens, collectivement, avec lesquels on a accepté qu'on ne ferait pas société. Je te prends un exemple classique. Il y a un gamin qui va à l'école. Il ne va pas avec toi. Il va à l'IME. Quand il va sortir de l'IME, il ne va pas aller travailler dans une entreprise comme toi. Il va aller à l'ESAT. Il n'y aura que des personnes handicapées. Il ne va pas aller vivre dans l'appartement en face du tien. Il va aller en foyer d'hébergement. Il n'y a que des personnes handicapées. Et puis, quand il va partir en vacances, il va pas prendre le même séjour que toi. Il va pas aller visiter Bali ou... Si, peut-être, mais en séjour adapté, qu'avec des personnes handicapées. Bon, tu vois, en fait, il y a des gens avec qui on s'est dit qu'on ferait pas société. C'est à moi, là-dessus, de vous poser une question. Vous les avez choisis, ces règles-là? Moi non plus. Alors, pourquoi on continue à les suivre? Paris, c'est ça. C'est se dire, on va arrêter de suivre ces règles qu'en fait, finalement, aucun d'entre nous n'avons choisi, quoi.
2: On termine par la question traditionnelle. Que pensez-vous des radios en milieu scolaire comme Info RC?
0: Alors, déjà, en tant qu'ancien enseignant, moi, je suis toujours heureux de participer à des trucs qui sont faits par des jeunes. Et puis, je pense que c'est important parce que vous prenez des fréquences, littéralement, vous prenez des fréquences radio à un moment où elles se font rares, à un moment où elles ne sont pas toujours libres, où il y en a de plus en plus qui sont achetées par des milliardaires pour faire de la propagande politique. Je crois que vous ayez un espace de parole et que vous preniez un espace de parole, c'est un geste citoyen qui est fort. Ça, il faut continuer.
2: C'était Charlotte et Youssef, deux lycéens du Gimont, en stage à Info RC. Aujourd'hui, nous avons accueilli Alexandre Pascheron de Fomervaux de l'association ADAPI 07 pour son projet Paris. Voilà, c'est la fin de cette émission. Merci à notre invité.
1: À Merci bientôt. À vous.
2: Au revoir.
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2: Le café associatif de Mercué, le Pas de Côté, vous accueille ce samedi 1er août pour une grande soirée musicale. Deux concerts au programme, deux coups de cœur de l'équipe de programmation du café. Une soirée qui assume son éclectisme. On commencera la soirée avec Note. Eric du Pas de Côté nous les présente.
3: Alors on a invité Note, qui a été un coup de cœur pour nous. Il vient de Chambéry et c'est de l'indie pop. C'est très calme, c'est très joli. C'est voix, guitare, plus percussion. C'est quelque chose qui s'écoute, qui est toute une ambiance. Une voix qui est très jolie, des chœurs qui sont très, très bien faits. Enfin, en tout cas, sur un duo comme ça, il y a de la vie, ça circule, il y a de la rythmique. Donc c'est tout ce genre de trucs qu'on adore, nous, au Pas de Côté, quand on peut les faire venir.
2: Pour se donner l'eau à la bouche, on va écouter un extrait de leur titre La Baie des Singes. Note jouera donc à 20h30 au Pas de Côté à Mercué ce samedi.

0: Le duo Note, qui jouera donc à 20h30 au Pas de Côté à Mercué ce samedi, trouve sur scène un endroit où exprimer toute sa vulnérabilité. Apprendre à dire et à prendre place, accepter le vide, le bruit, la folie, le vertige, l'erreur, la surprise ou la peur. À deux, elles partagent leur complicité et vous livrent ce qu'elles ont de plus fragile et de plus intense. Le concert de Note sera suivi samedi d'un deuxième moment musical avec Talweg, groupe venu tout droit de la Drôme.
1: Talweg, qui viennent de la Drôme et qui avaient fait l'effort de venir sur une scène ouverte chez nous, et on a pris une baffe parce que ces trois jeunes qui mélangent des univers complètement barrés entre électro, dub, blues, cumbia, enfin voilà, ils n'hésitent pas du tout à se faire plaisir et à faire vraiment des mélanges improbables. Donc voilà, on s'est dit que ces deux groupes sur un même plateau, ça permettait de commencer la soirée un peu tranquillement avec une écoute et puis de finir un peu plus festif avec Talweg.
0: Venez donc découvrir, écouter et danser samedi au Pas de Côté à Mercué avec cette grande soirée musicale qui réunira l'indie pop de Note et la fusion musicale de Talweg. Le rendez-vous est donné à 20h30, mais le café associatif sera ouvert dès 19h30. Vous trouverez de quoi vous restaurer sur place. C'est une soirée à prix libre et conscient. On écoute Talweg maintenant.

0: en ce moment au cinéma.
1: Il est temps, grand temps, de faire un tour sur Tank. Il est temps, car ça fait maintenant 10 ans que la structure diffuse depuis l'USS et à destination de toute l'Europe francophone la diversité du cinéma documentaire. Il n'y avait pas d'évidence à ce que ce site internet se déploie depuis un petit village ardéchois. Pas d'évidence, mais un terreau fertile que la réalisatrice Claire Simon a tenté de filmer dans son documentaire « Le fils de l'épicière, le maire, le village et le monde ». Car Tank n'est évidemment pas né de nulle part. Cela fait maintenant plus de 40 ans que des activités liées au documentaire prennent place à l'USAS.
2: Dans les années 70, l'Ardèche s'était dit qu'elle n'avait pas besoin de Paris pour devenir le centre du monde du documentaire d'auteur. 40 ans après, l'USAS s'empare de l'Internet mondial et crée un site pour diffuser le meilleur du documentaire.
3: Comme disait Picasso, la forme est une vision du monde. Montrer des choses qu'on n'a pas l'habitude de voir change le regard.
4: Alléluia ! Ça fonctionne !
1: Si la forme est une vision du monde, un projet ne prend forme que grâce aux personnes qui le portent, et pas uniquement celles qui sont sur le devant de la scène. On n'a plus envie de citer Picasso, on n'a plus envie de dissimuler le travail que demande une entreprise, telle que le lancement d'une plateforme numérique dédiée aux documentaires d'auteurs. Alors derrière les figures de proue dans le film de Claire Simon, on tente d'observer les travailleurs et travailleuses, et aussi l'importance de l'engagement des pouvoirs publics pour que vive la culture.
3: Dans les 2 ans qui viennent, on est exclusivement plateforme, 500 films par an à peu près. Après, le pari n'est pas gagné, il faut qu'il y ait des abonnés, quoi.
5: J'entends bien.
6: L'autre aboutissement, c'est la construction du bâtiment
7: pour le village documentaire de l'USAS.
8: Et voir perdurer l'activité du documentaire de création dans notre village qui conserve son identité rurale.
9: Quand je vois ce qu'ils font là-bas, ça peut être que super, hein. Bon, on a toujours des gens qui râlent, mais ça, on ne pourra pas l'empêcher.
10: Ça faisait une quinzaine d'années que je n'étais pas venu, ça a bien changé.
11: Ça ne progresse pas. Si on ne vous donne pas de choses, vous arrêtez là.
12: Non.
13: On est à la recherche, on va dire, de 60 000 euros.
14: Jean-Marie, bon, il a tendance à pousser la machine trop loin.
3: Tank aujourd'hui est plus intéressant qu'il y a un an et demi, plus riche.
14: Toujours plus, mais c'est jamais assez.
1: Comme le dit Valentine Roulet, qui signe la vie qui accompagne le film sur Tank, Claire Simon filme sans concession l'éclosion de cette aventure, les interrogations et l'inquiétude des habitants, habitantes, la perplexité des financeurs qui doutent de la viabilité du projet, la détermination et la surcharge de travail des équipes, les craquages, les énervements, les coups de gueule. 10 ans après, Tank est toujours là, un petit miracle comme on l'entend souvent. Alors oui, miracle de la survie dans un contexte de coupes budgétaires massives, mais attention à ne pas se bercer d'illusions. Tank, comme la plupart des structures culturelles, c'est aussi beaucoup de travail, de questions et de doutes sur l'avenir. On jette un œil au film à découvrir au navire ce soir, ce mardi 28 juillet. Il y a Vaiana à 18h, de la Comédie Française à 18h et 20h45, l'Odyssée à 20h15, Permis de détruire c'est la dernière séance à 20h45, Obsession c'est à 21h, La Bataille de Gaulle 2 c'est à 20h30, La Chaleur c'est à 18h et 20h45. Et les séances de la Maison de l'Image maintenant. Ce soir, il y a le Chant des Forêts en plein air au Château de Croix à Genestel. Rendez-vous vers 21h30. Et du côté de Tueil, à la salle La Vesprade à 20h30, c'est Disclosure Day.
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1: L'album de la semaine, il est signé Fatoumata Diawara et il s'appelle Massa. Elle est de retour pour son 4e album et c'est sans doute son album le plus introspectif. On y retrouve des guitares et des basses électriques, une rythmique précise et des textes en bambara, sa langue maternelle. Dans la lignée de Salif Keita et Oumou Sangaré, Fatoumata Diawara conserve dans Massa son attachement à la musique mandingue, métissée de guitares et de basses électroniques. Un album une fois de plus conçu avec la complicité de Mathieu Chédid. 2e titre aujourd'hui, on écoute Mogo.

0: 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Tout de suite, nous vous proposons de retrouver votre rendez-vous avec Radio France Internationale pour un nouveau décrochage.
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1: Bonjour à toutes et à tous, nous sommes le 28 juillet. Dans cette édition du journal en français facile, les incendies en Europe et cette lueur d'espoir en Espagne près de Madrid. Le Premier ministre espagnol affirme apercevoir, entrevoir la lumière au bout du tunnel, car pour la première fois depuis le début des incendies, les pompiers gagnent du terrain sur les incendies. Alice Froussard, notre envoyé spécial, nous attend. En France, sur le front des incendies, situation toujours très compliquée. Près de Bordeaux, on assiste à l'heure actuelle à des reprises de feu. Dans ce journal aussi, la terre a violemment tremblé. Au Japon, un séisme a secoué le sud du pays. Il y a plusieurs blessés, probablement plusieurs morts. L'Ouganda, sur le continent africain, vient d'annoncer la fin de l'épidémie d'Ebola sur son territoire. Et puis enfin, l'équipe de France de football a officiellement un nouveau sélectionneur depuis ce matin, un nouveau chef. Il s'appelle Zinedine Zidane.
3: J'ai eu des propositions pendant 4-5 ans pour reprendre un club et je les ai toutes refusées pour l'équipe de France.
1: Voilà pour les titres, soyez les bienvenus. Nous sommes donc en Espagne pour commencer ce journal où la bataille contre les incendies à Avila et à Madrid se joue désormais sur plusieurs fronts et la hausse des températures de l'air suscite des inquiétudes quant aux possibles réactivations de flammes. Les feux restent donc actifs, ils sont encore loin d'être maîtrisés, mais leur progression est freinée grâce au travail acharné des pompiers. En direct d'Espagne pour RFI, Alice Froussard, bonsoir.
4: Bonsoir Adrien, bonsoir à tous.
1: Alice, les feux de plusieurs endroits clés ont déjà pu être stabilisés.
4: Oui, à tel point qu'à 17h, il y a une heure, le ministère de l'Intérieur a allégé le dispositif d'urgence nationale lié aux incendies et les ordres d'évacuation ont été levés dans 8 villages de la communauté de Madrid et 5 dans la province d'Avila. Pour les habitants, c'est un soulagement. Ils étaient pour la plupart dans des gymnases avec très peu d'affaires, sous des températures qui ne cessent d'augmenter. Cela ne veut pas dire que tout est fini, car les feux continuent de préoccuper les autorités dans cette zone. Cela ne veut pas dire non plus que tout rentre dans l'ordre. J'étais justement cet après-midi dans le village de Muriel, c'est à 1h30 de Madrid, où les habitants, à cause d'un autre incendie le 16 juillet, avaient dû tout quitter, plus de 32 000 hectares de terres ravagées. Et bien une fois de retour, ils retrouvent un endroit qu'ils ne reconnaissent plus, le paysage de la Sierra Norte de Guadalajara est désolant, des pins brûlés, une terre noircie par les cendres, une odeur de feu qui reste et qui vous prend la gorge. Luis est l'un des habitants du village, écoutez-le.
5: Heureusement, les maisons et les habitations ont été épargnées. Mais c'est vrai que ça nous attriste énormément de voir tout l'environnement brûlé. C'était magnifique ici. C'était une forêt, une pinède, et là, il ne reste que des zones calcinées. Quelques petits espaces ont été préservés, oui, mais la majeure partie a disparu en fumée. On avait des pins, des chênes, d'autres petits arbres. Surtout, ça va prendre énormément de temps pour que ça se régénère. La végétation basse et l'herbe, ça repoussera, mais pas notre forêt et nos arbres. Il faudra des années pour retrouver leur état d'origine.
4: De l'émotion, hein, vous l'entendez, car cette forêt, c'était ce qui faisait la beauté du lieu, la raison pour laquelle Luis avait quitté Madrid pour s'installer dans cette nature. Il le précise, tout brûle partout, nous ne sommes ni les premiers ni les derniers. Et puis, il soupire, c'est comme si nous n'apprenons pas de nos erreurs, dit-il.
1: Merci Alice. Alice Froussard, envoyée spéciale d'RFI en Espagne. Dans le sud-ouest de la France et notamment dans le département de la Gironde, au feu de forêt s'ajoute la canicule. Le retour des températures élevées ravive certains foyers à l'est de Bordeaux. Plusieurs reprises de feu sont observées. 14 réactivations de flammes, vient d'annoncer la préfète, alors que le feu est à environ 3 km de Lacanau, une grande station balnéaire. Ce matin, environ 4000 campeurs ont été priés de quitter les lieux par mesure de précaution pour ne prendre aucun risque. L'actualité internationale nous emmène à présent au Japon où la terre a tremblé. Un puissant séisme de magnitude 7,1 a frappé précisément à 16h27 heure locale l'île de Kyushu. Nous sommes là dans l'extrême sud-ouest du Japon. Bilan humain encore provisoire, un mort, 50 à 60 blessés déjà hospitalisés. Mais la situation est très préoccupante à Kashima, une ville située dans la préfecture de Kumamoto, où l'étage d'un centre commercial s'est effondré suite à une explosion. La police confirme des victimes sans en préciser encore le nombre. Yelena Tomic, bonsoir.
6: Bonsoir.
1: À cette heure-ci, quelle est la situation ?
6: Eh bien, plus de 8 heures après le séisme, la police a annoncé, vous l'avez dit, que 20 à 30 employés du centre commercial manquaient à l'appel. Ils seraient toujours coincés sous les décombres. Selon la télévision publique nippone NHK, plusieurs autres personnes sont portées disparues dans une usine à papier située dans la commune de Yatsushiro. Les images filmées depuis un hélicoptère montrent d'importants dommages structurels sur le centre commercial, des ossatures métalliques à l'air libre et le toit endommagé. Concernant l'origine de la déflagration, plusieurs hypothèses sont avancées. La plus probable, une explosion provoquée par une fuite de gaz. L'épicentre du séisme Adrien se trouvait à seulement une vingtaine de kilomètres au sud de Kumamoto, la plus grande ville de Kyushu. Le séisme a causé d'importants dégâts matériels sur des immeubles d'habitation, la muraille d'un château du XVIIe siècle, des ponts et des axes routiers. Le trafic ferroviaire et aérien ont été interrompus. Près de 50 000 foyers ont été privés d'électricité. Les autorités qui ont déployé les forces d'autodéfense et les secours appellent la population à la plus grande vigilance en raison des risques de glissement de terrain et des répliques qui pourraient toucher la région, surtout dans les 2 à 3 prochains jours.
1: Yelena Tomic. En Inde, le gouvernement cherche à rassurer la jeunesse. 4 jours après la démission du ministre de l'Éducation qui a mis fin au mouvement de contestation des étudiants, le gouvernement présente une nouvelle loi. Nicolas Feldman, cette loi prévoit des peines plus sévères pour les personnes qui divulguent, qui rendent publics les sujets d'examen avant les épreuves.
7: Le texte prévoit de doubler la peine maximale pour les personnes impliquées dans des fuites de sujets d'examen. De 5 ans aujourd'hui, la peine passerait à 10 ans de prison. Autre mesure, des amendes plus lourdes pour les fraudeurs, jusqu'à 1 million de dollars. Ces amendements réaffirment l'engagement du gouvernement à protéger le bien-être des étudiants et des jeunes de notre pays, a défendu devant la chambre basse du Parlement le ministre de la Science.

0: marché clandestin dans lequel des escrocs profitent des fuites de sujets pour ensuite les revendre à prix d'or aux candidats.
1: Sur le continent africain, l'Ouganda déclare la fin de l'épidémie d'Ebola sur son territoire. Sur les 20 personnes qui ont été contaminées par cette maladie au cours de cette épidémie, 18 ont pu quitter l'hôpital, tandis que 2 autres en sont mortes. En revanche, en RDC voisine, en République démocratique du Congo, l'épidémie d'Ebola sévit toujours dans l'est du pays. Selon un dernier bilan publié par le gouvernement, le nombre de cas cumulés atteint désormais les 3200 pour 1400 morts, des chiffres presque aussi élevés que lors de la pire épidémie d'Ebola qu'a connu le pays. À la page sport, football, l'actualité de la journée, c'est bien sûr la nomination de Zinedine Zidane à la tête de l'équipe de France. Zinedine Zidane, nouveau sélectionneur des Bleus pour les 4 prochaines années. C'était attendu, c'est désormais officiel. L'annonce a été faite ce matin devant 120 journalistes venus du monde entier. Et puis aussi, l'Italie change de sélectionneur. Roberto Mancini va faire son grand retour au poste de sélectionneur de la Squadra Azzurra. Annonce qui coïncide avec l'annonce de Zinedine Zidane à la tête des Bleus. Toutes ces infos sont à retrouver quand vous le souhaitez sur notre site internet.
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On commence cette édition de votre agenda du mardi 28 juillet par les propositions de la médiation sociale de la ville d'Aubenas. Demain, mercredi 29 juillet, rendez-vous à 17h sur l'Agora du Champ de Mars pour une activité origami. Ça durera jusqu'à 20h, c'est sur entrée libre et gratuite bien sûr. Ardelaine vous propose, comme tous les mercredis jusqu'au 19 août, un moment compté à 18h30 ce mercredi 29 juillet. Une pause de fin de journée d'été dans un écrin de verdure pour profiter de la douce fraîcheur qui s'installe, même si ça reste à vérifier, et pour écouter une histoire. Un moment lu, raconté ou conté pour vivre une heure à part. Une bulle d'imaginaire pour petits et grands, grandes, que l'on peut prolonger ensuite à l'envi tout au long de la soirée, autour d'un repas au restaurant par exemple, nous dit Ardelaine. À Viviers, c'est le retour de jazz sur un plateau avec Suzy de Nolwenn Tanné, un show vibrant entre rock, jazz et poésie. À la maison du Clos Saint-Roch, c'est à 21h et au prix de 15€, ce mercredi 29 juillet. Et jazz sur un plateau continue le lendemain à Bourg-Saint-Andéol avec Bretons de l'Est qui enflammeront la scène avec un folk festif et énergique entre airs d'Europe revisités et compositions originales. Un concert gratuit cette fois, convivial et dansant sur la place de la Concorde à Bourg-Saint-Andéol à 21h.

Jeudi 30 juillet, préparez-vous pour une soirée pleine de rires, de défis et de bonne humeur avec l'équipe de Goat of Quiz qui vous invite à les rejoindre dans le restaurant de la ferme d'Aubenas. Touristes curieux, amoureux, amoureuses de l'Ardèche ou véritables passionnés de quiz et de culture générale, cette soirée est faite pour vous. Avec au programme deux animations quiz inédites autour du thème l'Ardèche et ses festivités, le tout dans une ambiance conviviale, festive et légèrement compétitive. Rendez-vous dès 19h30 au jardin de la ferme toujours. La restauration sera possible à partir de 19h. Et vendredi 31 juillet, toujours à la ferme, une soirée vin d'Orient, paroles méditerranéennes. En avant-première du festival Les Contes Éclatés, embarquez pour un voyage entre désert, poésie et sagesse populaire avec le conteur Éric Derrien. Au fil de récits et d'aventures savoureuses, vous découvrez un univers où l'humour, l'hospitalité, la tolérance et la liberté de penser se racontent depuis des siècles. Une soirée pleine de poésie ce vendredi 31 juillet à la ferme à Aubenas, ça sera aussi dans le jardin à 20h30 cette fois. Restauration possible sur place toujours à partir de 19h. On passe à samedi avec le marché de la myrtille à Méziac. Ce samedi 1er août, l'association La Myrtille Sauvage d'Ardèche organise avec le soutien du Parc des Monts d'Ardèche un marché dédié entièrement à la myrtille sauvage fraîche. Cueillie dans les pentes et les montagnes d'Ardèche, elles seront mises en valeur sous de multiples formes. Confitures, cookies, pain d'épices, nectar, tomes de brebis et autres délices. En parallèle de ce marché, vous pouvez profiter des animations proposées dans le cadre de cet événement. Une randonnée sur le Champ de Mars est proposée avec un départ à 8h30 devant l'église de Méziac. Une distance de 12 km, c'est gratuit et l'inscription est conseillée à 8h au niveau de la place devant l'église. Il y aura une autre randonnée pédestre de la Gluyère à la Myrtille, cette fois c'est 16 km avec un dénivelé positif de 500 mètres cumulés et un départ à 7h30 depuis le camping de Gourgetou de Marcolles-les-Eaux. Et après il y aura aussi des animations musicales, des jeux pour petits et grands, du maquillage, la diffusion en continu du film La Myrtille Sauvage, trésor du Massif Central, et puis dès 19h30 au camping de Gourgetou à Marcolles-les-Eaux, un repas bombine.

On revient un petit peu en arrière, jeudi 30 juillet, dans le cadre de la programmation du Centre socio-culturel au fil de l'eau, concert avec le groupe Deep and Soul. C'est un concert gratuit qui est proposé donc par le CCAS et le Centre socio-culturel au fil de l'eau. Et n'oubliez pas que tous les mercredis de l'été, un marché nocturne de producteurs et productrices locales est proposé sur la place du château et ses alentours à Aubenas. Rendez-vous à ne pas manquer. C'est la fin de cet agenda culturel et on écoute Black James Dean de Pigeon.

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3: 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Et cette semaine, sur les ondes, on part en Serbie, où le peuple se bat contre l'installation d'une mine de lithium.
4: Où depuis plusieurs semaines, le peuple descend dans les rues. Au cœur de ses revendications, une opposition grandissante aux grands projets industriels. Et dans l'immédiat, les Serbes veulent empêcher l'adoption d'une loi qui vise à faciliter les expropriations dans le cadre d'un projet industriel. Le projet qui symbolise le mieux l'application qui sera faite de cette loi cristallise déjà les tensions. Il s'agit de l'installation d'une mine de lithium dans la vallée de Jadar, à l'ouest du pays. L'entreprise anglo-autrichienne Rio Tinto se voit capable, en forant à 600 mètres de profondeur, de répondre à 10% de la demande mondiale en lithium. Une aubaine, le lithium est une ressource dont l'utilisation explose ces dernières années, puisqu'il est nécessaire pour fabriquer les batteries des smartphones et des voitures électriques, entre autres. En tout, 22 villages et 19 000 habitants, répartis sur presque 300 km², sont menacés par l'installation de Rio Tinto, une entreprise déjà réputée pour ses crimes en Papouasie, en Australie, et condamnée pour la corruption de dirigeants en Chine. Dans la vallée de Jadar, des forêts anciennes seront abattues. L'entreprise projette d'utiliser 110 tonnes d'explosifs par mois et 20 000 mètres cubes d'acide sulfurique par an pour extraire le lithium du minéral récupéré. Sans compter les 25 000 mètres cubes d'eau usée et salée qui seront rejetés dans la Drina, transformant l'écosystème de toute la région et entraînant la désertification des sols.
5: Nous vivons grâce à cette terre fertile, entièrement cultivée.
4: Confie Miladin Dourdevit à Courrier International.
5: Si l'on élève le niveau de l'eau salée de la vallée, cela va changer la structure de toute la biosphère. La flore et la faune seront vouées à disparaître.
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1: Le 1er août à Mézillac, l'association La Myrtille Sauvage d'Ardèche organise avec le soutien du Parc des Monts d'Ardèche un marché dédié entièrement à la myrtille sauvage fraîche. Les myrtilles cueillies dans les pentes et les montagnes d'Ardèche seront mises en valeur sous de multiples formes. Confiture bien sûr, mais aussi cookies, pain d'épices, nectar ou encore tomes de brebis. C'est à découvrir le 1er août à Mézillac. Mais il ne s'agira pas seulement de déguster la perle bleue. Vous pouvez aussi profiter de cette journée pour participer aux randonnées proposées à cette occasion. Deux randonnées pédestres, une première sur le Champ de Mars avec un départ à 8h30 devant l'église de Mézillac, une randonnée d'une distance de 12 km. Il faut vous inscrire, l'inscription est conseillée à 8h au niveau de la place devant l'église de Mézillac. Et puis autre randonnée un peu plus longue, ils l'ont intitulée de la Gluyère à la Myrtille, 16 km. 500 mètres de dénivelé positif cumulé. Le rendez-vous est donné à 7h30 au départ de Marcolles-les-Eaux avec un passage prévu par le marché de la Myrtille à Mézillac, bien sûr. Le départ, plus précisément, c'est au camping de Gourgetou de Marcolles-les-Eaux. Et puis, pour vous restaurer après cette grande randonnée, il y aura bien sûr des stands le midi et dès 19h30 au camping de Gourgetois, Marcolles-les-Eaux, un repas bombine. Côté papilles, vente de myrtilles fraîches prévue à partir de 10h. Et donc, comme on le disait, des confitures, des gelées, des jus, des boissons et des pâtisseries, entre autres, proposées par les producteurs et productrices locaux. Ça sera de 10h à 18h ce 1er août à Mézillac.

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1: Voilà la tournée des Fous Semblants de retour avec leur nouvelle création Petite Poépsie Lunatique. Vous les retrouvez presque chaque soir dans différents villages autour d'Aubenas.
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0: Bienvenue à l'écoute de La Vagabonde, votre émission de la radio Info RC qui couvre l'actualité culturelle en Sud-Ardèche. Et aujourd'hui, je suis avec Éric Goria de la compagnie de la troupe Les Fous Semblants, association de théâtre itinérant, pour votre dernière création. Bonjour Éric.
1: Bonjour.
0: Alors, la petite poépsie lunatique, c'est le nom de la dernière création des Fous Semblants, une pièce de théâtre familiale, poétique, loufoque, où la philosophie cherche à faire marrer nos pensées moroses. Bref, c'est du Fous Semblants tout craché. Alors, ça veut dire quoi, du Fous Semblants tout craché ?
1: Ça veut dire qu'on prend un sujet sérieux et qu'on le traite de façon pas sérieuse. Voilà, si je peux en dire quelques mots, c'est... Tous les ans, le spectacle qu'on fait, on essaye de partir un peu de ce qui nous habite à ce moment-là, de qu'est-ce qu'on a envie de raconter, qu'est-ce qu'on a envie de dire. Et là, en faisant un peu le tour de table avec les jeunes là, de l'association, on s'est tous rendu compte qu'on était en fait un petit peu en train de traverser une dépression. Et on s'est dit, tiens, on va faire un spectacle sur la dépression. Et après, on s'est dit, mais ça, c'est pas très fou semblant de faire un spectacle sur la dépression, parce qu'on est plutôt des rigolos, nous, dans l'idée. Et donc, on s'est dit, ça serait marrant quand même de prendre la dépression et de la faire passer par les fous semblants pour voir ce qu'elle devient. Et c'est devenu cette poépsie, c'est-à-dire le mélange de poésie et de psychiatrie, on va dire, entre le mélange entre la folie et la poésie. Et voilà, c'est la petite poépsie lunatique.
0: Et vous écrivez que dans ce spectacle, on retrouve une bande de personnages fragmentés, épuisés, dispersés, dans des rôles sociaux incompatibles. Pourtant, il et elle suivent un rêve qui va les extraire de ce monde absurde et les envoler sur le tapis volant de leur folie collective et contagieuse. Alors, ça veut dire cette folie collective et contagieuse, c'est ce qui va justement transformer la dépression.
1: Oui. Oui, c'est-à-dire que, alors les personnages fragmentés, la machin, tout ça, c'est que, effectivement, le spectacle commence avec deux personnages qu'on retrouve. Il y en a un qu'on retrouve à la CAF, donc un endroit plutôt sympathique, et l'autre qu'on retrouve à France Travail, pareil, et tous les deux sont dans des situations pas super drôles, ils commencent un peu à déprimer de la vie. Et là-dessus, ils rencontrent un gars, un psy, qui est plutôt loufoque comme garçon, et qui leur propose un voyage, c'est pour ça qu'on parle de tapis volant, faut venir voir le spectacle, ça c'est irracontable. Mais toujours est-il qu'ils partent dans un espèce de voyage qui les ramène à l'imaginaire, qui les ramène à leur âme d'enfant, et voilà, ils retrouvent une espèce de joie de vivre et de fantaisie dans la vie. Voilà, c'est un spectacle loufoque hein, quand même.
0: C'est un spectacle que tu as écrit.
1: Oui.
0: Comme chaque année, c'est toi qui écris, Éric, le spectacle, une pièce de théâtre que tu écris sur mesure pour les comédiens et comédiennes de la troupe des Fous Semblants. Comment ça s'est passé, l'écriture, cette année ?
1: Comme tous les ans, c'est-à-dire que j'ai pris le temps de... Là, il y avait trois nouveaux, donc j'ai pris le temps de les connaître. Parce que le but du jeu, c'est pas pour moi d'écrire un spectacle super et puis de dire, allez, vous allez interpréter ça, ce personnage c'est ci, ce personnage c'est ça. J'ai plutôt tendance à essayer de regarder où est-ce qu'ils veulent aller, qu'est-ce qui leur fait plaisir de jouer et de pas les mettre en danger avec l'écriture. Donc j'écris, on dit du sur-mesure, mais c'est du sur-mesure. J'écris pour qu'ils soient à l'aise dans le jeu, parce que c'est pas forcément des comédiens. Il y en a, ils viennent d'horizons totalement différents. Ils font des études, ils travaillent, ils sont là pour s'amuser, pas pour être en danger et essayer de faire plaisir à un metteur en scène en étant des comédiens géniaux. Au Fous Semblants, il n'y a pas de comédiens géniaux, je crois. Il n'y a que des gens qui ont envie de raconter des histoires et qui ont une espèce de fantaisie de vie qui fait qu'ils y arrivent.
0: Oui, les Fous Semblants, c'est une troupe de théâtre amateur.
1: Ouais.
0: Et chaque année, vous invitez le public à venir voir vos spectacles et aussi à vous rejoindre, parce qu'à partir de septembre, vous relancez une nouvelle saison, un nouveau spectacle chaque année.
1: Oui.
0: Comment ça se passe si on a envie de rejoindre les Fous Semblants ?
1: Ah, c'est très facile. C'est ouvert vraiment à tout le monde. On n'a pas besoin d'être comédien, on n'a pas besoin de... avoir envie de vivre une aventure collective et artistique, ça passe par le théâtre, hein, parce que c'est ce qu'on sait faire. Mais c'est assez simple. C'est, on va dire, pendant la tournée, par exemple, de venir voir le spectacle et de venir nous voir après, de dire « Oh, ça me plairait bien de rejoindre les Fous Semblants ». Et on échange les adresses et après, on se retrouve au mois d'octobre, au premier atelier des Fous Semblants, parce que normalement, pour l'instant, ça se passe comme ça, mais on a un atelier par mois d'un week-end où on fait un atelier théâtre, où on apprend un petit peu à se connaître, à les deux, trois règles du théâtre. Et puis, Donc voilà, il suffit de venir nous voir et de nous parler. Sinon, de regarder sur notre site et de rentrer en contact avec nous. Et c'est très très simple.
0: Voilà. Le site internet, c'est lesfoussemblants.org,
1: je crois.
0: Et fou, semblant, sans S-A-N-S.
1: Ouais, fou, ouais, les fous, F-O-U-S, sans le blanc, blanc.
0: C'est un jeu de mots déjà.
1: Oui.
0: On rentre dans le cœur du sujet.
1: Et je peux dire aussi que, effectivement, les Fous Semblants, ce n'est pas spécialement une compagnie de théâtre amateur. C'est avant tout une association qui propose à qui veut, en fait, de s'initier au milieu associatif et au théâtre itinérant. C'est-à-dire que quand on rentre aux Fous Semblants, on devient aussi membre de l'association et c'est les Fous Semblants qui font vivre l'association. Il n'y a pas de bureau au-dessus de nous, il n'y a personne au-dessus de nous. On fait ce qu'on veut et c'est nous qui dirigeons tout ça, c'est nous qui organisons la tournée, qui réparons les camions, qui faisons à manger.
0: Oui, tu parles de tournée parce que c'est là où j'allais en venir. C'est que chaque année, vous terminez l'année avec une tournée pendant l'été. Voilà. Là, cette année, ça sera en juillet.
1: Oui, c'est du 15 juillet et on déborde sur août au 8 août. Parce que voilà, dans la bande, là, il y en a qui travaillent pour l'éducation nationale. Il y a Anthony R qui a travaillé à Roca, juste à côté, là. Et du coup, bah, les vacances scolaires, elles commencent un peu tard. Et il nous rejoint un peu tard. Du coup, bah, la tournée a été repoussée.
0: De plus en plus tard.
1: Ouais.
0: Donc du 15 juillet au 6 août. Au 8 août. Bon. On aura l'occasion d'en reparler parce qu'on va aussi annoncer les dates au fur et à mesure pendant cet été dans nos matinales sur la radio Info RC. Parce que c'est une tournée qui a lieu en Sud-Ardèche. Vous allez dans tous les villages, enfin tous, presque tous, dans les villages de Sud-Ardèche. Vous savez déjà un peu où est-ce que vous allez aller ?
1: Oui, on commence à le savoir un petit peu en sachant que cette année c'est difficile parce que il y a eu les municipales. Et donc, comme on travaille avec les mairies, là, c'était difficile pour eux de s'engager avant les élections. Et après, c'est difficile aussi parce qu'ils débarquent. C'est souvent des équipes nouvelles et ils ne savent pas trop. Du coup, peut-être qu'il nous manque une ou deux dates encore, mais on a la tournée. Et là, je ne les ai pas en tête. Hein. Par contre, elles seront sur le site. Dès qu'on les aura, on les mettra sur le site et sur notre Facebook. Elles seront à vue, quoi.
0: En tout cas, ce qu'on peut dire, c'est que chaque soir, le spectacle est à 21h. Ça, vous n'avez pas changé ?
1: Oui, le spectacle est à 21h et on a changé un truc, c'est qu'on accueille le public à partir de 20h30 en faisant une petite collation, on va dire. C'est-à-dire qu'on fait des croque-monsieur.

0: proposez aussi un temps d'échange avec le public?
1: Ouais, on sort de scène en ouvrant une buvette. Et là, on est là. Il y a une buvette et il y a une boutique aussi où on passe l'année à fabriquer des petits trucs, des porte-clés, des. Qu'est-ce qu'il y a? Enfin, il y a plein de choses. Des petits trucs qu'on fabrique. Et tout ça nous aide à suivre cette aventure parce qu'on essaye au maximum de ne pas trop demander de subventions. On a les aides des mairies quand on passe dans les villages, mais on essaye de se passer des subventions pour garder une espèce de liberté et puis de pas trop alourdir l'association aussi parce que les jeunes qui arrivent, si tout de suite faut les mettre sur des dossiers de subvention, tout ça devient compliqué. Donc voilà, on essaye de faire que tout reste simple.
0: Et tu me disais qu'en ce moment même, avec les Faux-Semblants, vous êtes en pleine répétition pour ce spectacle, Petite Poepsie
1: Ouais.
0: Lunatique. Ça va, ça se passe comment?
1: Oh, ça se passe plutôt bien. En général, ça se passe dans une ambiance plutôt bon enfant, hein. On essaye de pas trop se prendre la tête, de retrouver déjà notre envie de nous amuser ensemble et de s'amuser sur le spectacle. Voilà, c'est pas des répétitions très prises de tête.
0: Et on peut dire aussi que c'est du théâtre, mais qui mêle aussi d'autres arts. On retrouve le chant, par exemple, encore cette année.
1: Oui, il y a le chant, il y a la musique. Dans l'idée, c'est que voilà, moi je fais la mise en scène, j'écris, je fais la mise en scène, mais je leur demande toujours de quelle façon ils aimeraient participer. Et par exemple, cette année, il y en a qui se sont dit, moi, je suis branché par la scénographie, et on a une scénographie, la scénographie, c'est-à-dire le décor, tout ce qui habille le plateau. Ils sont partis dans un délire, là, ils sont en train de construire des trucs complètement fous. La musique, c'est pareil, il y en a qui font de la musique. C'est-à-dire qu'on vient pour faire du théâtre, mais ce qu'on sait faire, si on a envie de bricoler, on peut bricoler. Si on veut faire de la musique, on fait de la musique. Si on rêve d'administration, on fait de l'administration. Voilà.
0: Aux amateurs et amatrices d'administration.
1: Il y en a, il y en a.
0: Ok, bah oui, c'est aussi créatif, hein,
1: Bah
0: l'administration.
1: oui, puis c'est important de savoir manipuler un papier et un stylo.
0: Est-ce que tu as quelque chose à rajouter concernant l'esthétique des Faux-Semblants?
1: L'esthétique des Faux-Semblants, ça c'est difficile. En général, on part d'une idée, on a une vague idée de ce que représente le décor, les costumes, etc. Et ensuite, on fouille chez nous. On est vraiment au niveau écolo, on est parfait. C'est-à-dire qu'on essaye de rien dépenser, on récupère, on va voir dans les poubelles, on va voir dans les déchetteries, les recycleries. Et voilà, notre décor, c'est du bricolage. On est comme des oiseaux quand ils font leur nid, ils vont chercher des branches à droite à gauche. Nous, on va chercher des petites branches et on fait notre nid avec ce qu'on trouve. Et on construit notre imaginaire avec ce que le hasard met sur notre route, en gros.
0: Et c'est pas la première fois que tu viens au micro de la radio Info RC pour parler des Faux-Semblants. Je me rappelle d'une fois où tu nous avais déclamé un poème qui était extrait
1: Oula.
0: d'une pièce. Est-ce que aujourd'hui tu serais prêt à nous proposer quelque chose?
1: Non.
0: Je
1: Non, ce que
0: te
1: j'avais.
0: prends de court là.
1: Il me semble que, oui. Il me semble que ce que j'avais dit, c'est que, en général, on termine les spectacles des Faux-Semblants par une poésie qui est de. C'est pas Serge Reggiani qui l'a écrite, mais c'est sur son dernier disque. C'est un texte qui s'appelle Il faut vivre. Et je crois que c'est ça que j'avais dit. Voilà, c'est le texte que je connais, quoi. Okay.
0: Tu
1: Voilà,
0: veux
1: mais.
0: nous le dire ou alors on peut terminer l'interview en l'écoutant?
1: Non, mais où je peux le dire. Mais je peux aussi rajouter quelque chose,
0: Ouais, bien
1: de
0: sûr.
1: dire que les Faux-Semblants, ça existe parce que il y a des jeunes ou des moins jeunes qui veulent bien participer à cette aventure. Et que cette année, je crois que dans le groupe, il y en a pas mal qui vont partir à cause d'études, à cause de travail, à cause de tout un tas de choses. Et que si vous avez envie de nous rejoindre, c'est vraiment le moment de nous rejoindre. On a besoin, pour que les Faux-Semblants existent, je crois qu'on a besoin que vous fassiez cette démarche poétique de venir nous voir et de vous engager avec nous. C'est pas grand-chose. C'est plutôt sympathique d'avoir ça dans sa vie. Voilà.
0: Et en tout cas, chaque année, il y a de nouvelles personnes qui viennent, puisque chaque année, vous rappelez à cet appel à
1: Oui.
0: participation, et puis on voit que vous êtes toujours là.
1: Oui, mais c'est important de maintenir en soi sa part poétique. On maintient plein de choses, son énergie au travail, enfin tout un tas de trucs des fois qui nous font pas plaisir. Mais l'être humain, il est aussi fait de poésie. Et je pense que c'est important que de temps en temps, on se dise, tiens, je vais la mettre en valeur et de faire une activité. Alors je dis pas forcément faire les Faux-Semblants, hein, mais faire de la musique, faire de la batucada, faire de n'importe quoi. C'est important pour que l'être humain garde sa part poétique et ne soit pas simplement qu'un élément ballotté par le vent de l'Assemblée nationale.
0: Tu pourrais nous le dire alors, ce poème qui va venir aussi nous titiller à cet
1: Bon,
0: endroit-là, je pense.
1: est-ce que je m'en souviens simplement? Le poème, c'est simple, il dit que il faut vivre. Là-dessus, l'azur au-dessus comme un glaive, prêt à trancher le fil qui nous retient debout. Il faut vivre partout, dans la boue et le rêve, en aimant.

0: à la fois et le rêve et la boue. Il faut se dépêcher d'adorer ce qui passe, jamais ce qui éteint, jamais ce qui dégoûte. Toujours, toujours, toujours ce qui fait avancer. Il faut boire ses jours un à un, goutte à goutte, et ne trouver de l'or que pour le dépenser. Il faut vivre d'amour, d'amitié, de défaite, donner à perte d'âme, éclater de passion, pour qu'on ne puisse écrire à la fin de la fête « Quelque chose a changé pendant que nous passions ».
1: Merci.
0: Voilà.
1: Ça donne envie de passer voir les Fous-Semblants.
0: Mais venez, on a besoin de vous, on a besoin de vous en public, on a besoin de vous en comédien, on a besoin de vous. On a tous besoin de légèreté dans ce monde. On fait tout pour transmettre cette légèreté. Venez. Le théâtre, l'art vivant, n'existe que parce qu'il y a un public aussi. Et quand je dis venez, c'est venez voir le spectacle. Ça vous fera du bien. On fait tout pour que ça fasse du bien. Hein. Ça m'étonnerait qu'on ressorte des spectacles Fous-Semblants avec un mal de tête. À la limite, un peu de mal aux zygomatiques parce que peut-être à force de rire, ça fait mal. Mais voilà. Et venez aussi, n'hésitez pas à nous rejoindre, à rejoindre les Fous-Semblants, à vous dire allez, l'année prochaine, je fais ça, c'est ma passion. Voilà. Vivre sa passion. C'est bien.
1: La tournée des Fous-Semblants autour de cette création Petite Poepsie Lunatique a commencé le 15 juillet. Elle continue cette semaine à l'Alvade et à Saint-Laurent-sous-Couaron. Et la semaine prochaine, vous les retrouverez lundi soir à Beaumont, mardi soir à Ruons, mercredi à Chassier, jeudi à Jaujac et samedi pour la dernière à Aubenas à Couleur Café avec une petite fête après le spectacle avec musique, petite restauration et buvette. À chaque fois, le spectacle est à 21h, vous pouvez venir à partir de 20h30 pour vous restaurer. Petite restauration sur place avec les petits snacks d'Eric à partir de 20h30. L'entrée pour le spectacle est à 7€, c'est gratuit pour les moins de 12 ans et il n'est pas besoin de réserver. Vous pouvez prendre un petit coussin pour le confort de vos fesses. Merci beaucoup, Eric.
0: Eh ben merci.
1: Et à merci aux Fous-Semblants.
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Salut à tous, salut à toutes et bienvenue dans Two Beatles or Not To Be, une émission sur les Beatles mais sans les Beatles. On est ensemble pour écouter les Beatles autrement en explorant l'univers étendu des quatre fantastiques de Liverpool.

Doc Robert ici au micro, ravi d'être de retour avec vous pour un nouveau numéro et... Mais dites donc, là j'en vois deux, trois là-bas qui ont l'air de s'assoupir. Vous m'avez pas l'air tout à fait réveillé, messieurs, dames, aujourd'hui. Pas de problème, pas de problème, Doc Robert a ce qu'il vous faut. Laissez-vous faire et remballez-moi ces oreillers.

Et voilà, c'était les Tortilla Flat, des vétérans du punk rock celtique basé en Suisse alémanique. Alors là, on était plus du côté punk rock que celtique, je vous l'accorde, mais en tout cas, c'est un groupe qui dépote, simple, propre et efficace, du très bon, les Tortilla Flat. Maintenant que tout le monde est bien attentif, je vous rappelle le principe de l'émission. Il s'agit de redécouvrir les Beatles sans rien écouter de leur discographie officielle. Et c'était le cas ici, puisqu'on a entendu une reprise musclé de Nowhere Man, paru à l'origine sur l'album Rubber Soul des Fab Four, et dans le genre agressif, puissant et énergique, le morceau suivant envoie lui aussi du lourd.

Come Together, sublimé par le Begin Jazz Collective. Cet ensemble est composé de 8 musiciens martiniquais, guadeloupéens et haïtiens et a sorti son premier album durant l'été 2021, un disque intitulé Global que je vous recommande chaudement. On y retrouve la reprise des Beatles qu'on vient d'entendre et d'ailleurs le long solo au milieu de la chanson, c'était bien de la trompette avec un effet très inhabituel par-dessus. Depuis le début de cette émission, on a eu de parfaits exemples de ce que je considère comme des bonnes reprises, ou en tout cas des exemples de ce qui me plaît personnellement dans les reprises. Je dois sentir que l'artiste s'amuse. Après tout, on dit bien jouer de la musique. Donc si l'artiste qui réinterprète le morceau considère son matériau de base comme un terrain de jeu, pour moi, c'est gagné. C'est pas nécessaire, mais c'est suffisant. Et il y a plein de manières de s'amuser en musique. Tiens, ce sera le fil rouge de ce début d'émission. Alors, comme on l'a vu, on peut s'amuser en prenant le contre-pied total de la chanson d'origine. C'était le cas avec Nowhere Man, une ballade introspective de Lennon. Transformé en punk énervé, et on peut aussi prendre le parti de tordre le morceau de base comme avec Come Together.

dont le côté rock lourd a été accentué et augmenté d'une touche antillaise. Autre option pour prendre du plaisir sur une reprise, s'en servir comme prétexte à l'improvisation. C'est l'objet des réinterprétations de façon jazz, évidemment. Il existe une innombrable flopée d'albums consacrés à des reprises jazz des Beatles. En voici un resté confidentiel malgré sa grande qualité. Take a New Look at the Beatles par les London Jazz Four dans les années 60. On y trouve le morceau Things We Said Today. 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

qui figure sur le troisième disque des Beatles, A Hard Day's Night. Les jazzmen de London Jazz 4 commencent par livrer proprement leur malicieux arrangement de la chanson, puis se laissent aller à de sautillants et insouciants petits solos de piano puis de vibraphone.

Les London Jazz Four qui se sont tellement bien réappropriés les Beatles qu'on a vraiment l'impression d'entendre un thème écrit pour le jazz. Continuons dans notre exploration des reprises des Beatles, des reprises dans lesquelles les artistes prennent leur pied à s'emparer d'une composition des Fab Four. On va se diriger doucement vers les réinterprétations plus fidèles à l'original. Certains choisissent par exemple de garder l'intention et l'esprit d'origine, tout en transposant la chanson de base dans un tout autre style. Le trio Son Soleil figure dans cette catégorie. C'est un groupe franco-belgo-argentino-colombien qui mélange toutes ses influences et qui s'est aventuré sur We Can Work It Out.

Son soleil qui a joué ici avec les teintes acoustiques et latino sur We Can Work It Out qu'ils ont publié début 2022. Et tout cela nous amène aux reprises à mon avis les plus difficiles à réaliser, celles conformes à la version de base qui garde la même forme, le même style. Tout le défi dans ce cas-là est de ne pas tomber dans le copier-coller qui n'aurait aucun intérêt pour nous, mais de se démarquer un tout petit peu, juste ce qu'il faut. Et pour cela, le plus malin est de pousser le curseur un poil plus loin que les Beatles. Premier exemple avec I've Just Seen a Face.

Une très belle chanson folk que l'on doit à Paul McCartney. Eh bien, la musicienne américaine Raina Del Cid accentue astucieusement un petit peu cette ambiance folk en diminuant l'orchestration à seulement 2 guitares acoustiques, tandis que la talentueuse guitariste qui l'accompagne, Tony Lindgren, réécrit le solo avec des sonorités encore plus proches de la musique traditionnelle américaine.

Une belle reprise simple et sobre de I've Just Seen a Face avec Reina Del Cid. On était ici sur le versant folk des Beatles. Les Fab Four ont en effet tiré leurs inspirations de toutes les musiques américaines, le rock'n'roll bien sûr, la soul, mais aussi des genres plus traditionnels tels que la folk donc, et ils ont même écrit à plusieurs reprises de la country pur jus. Du pain béni pour les musiciens country qui ont donc à leur disposition un répertoire prestigieux sur lequel s'amuser dans leur style de prédilection. Illustration avec le morceau « I don't want to spoil the party » dans lequel John Lennon exprime son mal-être en pleine Beatlemania.

Rosanne Cash, qui est par ailleurs la fille de Johnny Cash et qui a connu un grand succès à la fin des années 80 avec cette reprise de I Don't Want to Spoil the Party. C'est avec ce morceau qu'on termine notre exploration non exhaustive des différentes manières de faire des bonnes reprises. Mais s'il existe des bonnes reprises, il existe forcément des pas bonnes reprises. Je vois que vous suivez. Il y a un groupe très connu, très connu, qui a enregistré des dizaines de reprises des Beatles et qui sont à mon sens pas très bonnes. Ce sont les Bee Gees. Je suis désolé pour les fans des frères Gibb, mais je trouve leur version assez plate et surtout beaucoup trop sage. J'ai l'impression qu'ils sont beaucoup plus appliqués à ne pas abîmer le matériau de base qu'à s'amuser avec. Quelques exemples.

Voilà, tout cela est beaucoup trop gentil à mon goût. À mon avis, les trois frères Gibb vénèrent trop les femmes fortes pour oser modifier d'un poil leurs chansons. Alors ce genre d'admiration et de respect absolu ne génère peut-être pas de bonnes reprises, mais peut conduire à des petites excentricités assez sympathiques. Il y en a une qui concerne Maurice Gibb, l'un des trois frères qui composent le groupe, qui montre que quand même les Bee Gees savent s'amuser, on est rassuré. C'est une histoire dont il n'est pas facile de trouver des sources solides et dont plusieurs versions légèrement différentes circulent, mais elles se regroupent sur un certain nombre de points. Tout cela se passerait en août 1969, à une époque où les Bee Gees se séparent temporairement et où leurs membres s'essayent à des carrières solo. Maurice, de son côté, exerce alors la production d'albums, ce qui va donner naissance à un groupe qui n'existe pas vraiment et qui va publier un seul single et encore pas vraiment non plus, et c'est la face A de ce single qui va nous intéresser. En août 1969, donc, Maurice Gibb rejoint, semble-t-il, à Londres, un groupe dont il est le producteur, le groupe australien de pop-rock Tin Tin. Les musiciens ont une composition à enregistrer, un morceau intitulé « Have you heard the word ?». Sauf que ça ne se passe pas vraiment comme prévu. C'est ici que les versions divergent, mais elles sont au moins d'accord sur une chose, de larges rasades d'alcool pourraient vraisemblablement expliquer que la séance parte en cacahuète. Et ça pourrait expliquer aussi que les protagonistes n'aient plus aucun souvenir de cette journée et qu'on ne sache pas très bien ce qui se soit passé. En tout cas, ce qui est sûr, c'est que les musiciens enregistrent bel et bien la chanson et qu'à un moment donné, Maurice Gibb se retrouve à prendre le micro pour chanter les paroles avec une imitation bluffante de John Lennon. Le lendemain, le groupe semble avoir complètement oublié tout cela parce que le morceau reste dans les cartons et n'est jamais publié sur ses disques. Sauf que l'année suivante, il sort tout de même dans les bacs. Et là non plus, on ne sait pas très bien comment ni qui l'a récupéré, mais en tout cas, le single « Have you heard the word ?» existe bel et bien, avec en face B une piste instrumentale baptisée « Footing », tout cela sous le nom de « The Foot », F-U-T. Voilà comment The Foot, un groupe qui n'existe pas tout à fait, ou alors seulement pendant une journée alcoolisée, s'est retrouvé à sortir un single sans faire exprès, avec un Bee Gees qui imite John Lennon dessus. Alors vous imaginez bien la suite. En 1970, année de la séparation des Beatles, le public tombe chez son disquaire sur un morceau mystérieux de pop psychédélique sur lequel il jure entendre Lennon. Il n'en faut pas plus pour que Have You Heard The Word intègre illico presto les compilations pirates de rareté non officielles des Fab Four. Et le plus fort, c'est que, bien que John Lennon ait toujours nié sa participation à ce morceau, il en avait visiblement une copie chez lui, comme tout bon collectionneur des Beatles qui se respecte. Et quand son épouse Yoko Ono a fait du rangement après le décès de l'ex-Fab Four, elle serait retombée dessus et se serait fait totalement avoir par l'excellente imitation de Gibb, au point de déposer un copyright au nom de Lennon sur cette chanson. Tout de suite dans Two Beatles or Not To Be, Have You Heard The Word par The Foot.

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1: Vous êtes bien dans Two Beatles or Not To Be. Les Beatles sont surtout connus pour leurs chansons, mais le groupe a aussi composé des instrumentaux à plusieurs reprises, et on va faire un petit détour de ce côté-là en nous penchant sur deux d'entre eux. Ces morceaux sans paroles sont en particulier courants dans le répertoire des Beatles au tout début de leur activité, et ce, avant même de s'appeler The Beatles. Quand il est encore les Quarrymen et pas encore les Silver Beatles, le groupe répète chez les parents de Paul McCartney et s'enregistre dans la salle de bain pour garder une trace de ses compositions. C'est ainsi qu'en 1960, probablement au mois d'avril, John Lennon et Paul McCartney, aux guitares, et Stuart Sutcliffe, qui quittera le groupe peu après et qui joue pour l'instant de la basse, installés entre la baignoire, le lavabo et le bidet, jouent un blues de leur invention intitulé « Cayenne ».

Le document qu'on vient d'entendre constitue la seule version connue de Cayenne jouée par les Beatles, enfin plutôt par les Quarrymen donc. Cet enregistrement a été longtemps oublié avant d'être redécouvert des années plus tard par le voisin des McCartney. Cayenne était une composition signée par Paul, mais la piste instrumentale qui va nous intéresser à présent est l'un des rares morceaux des Beatles à être crédité des noms des quatre musiciens du groupe. Il s'agit de Flying, qui figure sur l'album Magical Mystery Tour.

0: un morceau pas très connu, mais dont le riff assez rythmique a inspiré quelques artistes hip-hop, dont un groupe de rap russe nommé Da Stovoïsine, Da 108, un des représentants historiques de la scène de Saint-Pétersbourg. Les musiciens samplent le morceau Flying des Beatles au début des années 2000 sur ce titre Mama Papa.
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Quittons les instrumentaux et revenons aux chansons des Beatles. Il a beaucoup été question de reprises au début de l'émission. Eh bien, s'il y a un genre musical avec lequel vous ne pouvez pas rater votre réinterprétation des Beatles, c'est la soul. Une reprise soul des Beatles, ça fonctionne toujours parfaitement bien, c'est assez bluffant. D'ailleurs, les grands artistes soul ou R&B ne s'y sont pas trompés. Aretha Franklin, Ray Charles, Tina Turner, Joe Cocker, entre autres, ont tous chanté les Fab Four avec succès. Je vous ai gardé une de ces superbes reprises pour tout à l'heure, à la fin de l'émission. Avant cela, on va tenter d'éclaircir ce mystère. Pourquoi les Beatles version soul, c'est forcément une bonne idée? Et je vous livre sans plus attendre mon hypothèse, parce que les Beatles sont eux-mêmes des grands fans de soul et de R&B, et que l'esprit de ce style a inconsciemment infusé leurs compositions. Les Fab Four sont tellement amoureux de la soul qu'ils passent des heures à farfouiller dans les bacs à la recherche des dernières nouveautés et de pépites cachées. Et il leur arrive parfois de dénicher des disques complètement confidentiels et de les faire accéder à une renommée mondiale. Parce que ces perles qu'ils dégotent, ils ne se contentent pas de les écouter, pour beaucoup, ils les reprennent, au moins en concert, voire sur leurs disques. C'est l'histoire assez incroyable qui est arrivée à un groupe de 4 adolescentes de Détroit. Janice Gwynn, sa sœur Army Gwynn, Yvonne Singleton et Michelle Ray. Aux alentours de l'année 1962, les jeunes femmes, comme beaucoup de lycéennes et lycéens, forment un groupe de musique. Elles sont alors un quintette, puisqu'une certaine Mary, dont on n'a plus trace du nom de famille, fait alors aussi partie de la bande. Les 5 musiciennes se baptisent les Donnays, chantent des reprises de R&B et sont assez talentueuses pour se faire remarquer lors d'un tremplin au sein de leur lycée et pour signer avec un manager. Le groupe se produit en concert dans différentes salles de Détroit pour finir par intégrer une petite maison de disques locale, le tout en l'espace de quelques semaines. Les Donnays passent donc en studio pour enregistrer 2 morceaux écrits spécialement pour elles, Bad Boy et Devil in His Heart. Elles ne sont alors plus que 4 puisque la mystérieuse Mary a déjà quitté l'aventure. Ce qui sera leur seul et unique single, et en particulier sa face A, Bad Boy, est publié durant l'été 1962 et connaît une petite diffusion localement. Les Donnays se prennent à rêver de tournées, de disques, mais malheureusement la vraie vie bien sérieuse reprend le dessus et comme pour beaucoup de groupes de lycéennes et de lycéens, les illusions ne durent pas longtemps. Les mamans s'inquiètent du monde de la musique et préfèrent que leurs filles continuent leurs études. Les rares personnes ayant entendu parler des Donnays les oublient rapidement et les quelques disques jockeys ayant diffusé leur single l'archivent et passent à autre chose. Seul Yvonne Singleton poursuit une carrière musicale, d'abord en solo puis au sein de la prestigieuse Motown avec le groupe soul The Elgins. Et l'histoire s'arrête là. Enfin, l'histoire aurait pu s'arrêter là si, de l'autre côté de l'Atlantique, à Liverpool, quelques mois plus tard, 4 jeunes hommes n'avaient pas farfouillé dans les bacs à la recherche des dernières nouveautés et de pépites cachées. Une première chose assez extraordinaire est qu'un single largement passé sous les radars aux États-Unis se retrouve d'une manière ou d'une autre au Royaume-Uni. Une autre chose assez extraordinaire est que les Beatles l'aient pioché et se soient dit « Tiens, qu'est-ce que c'est que ça ?» Et une dernière chose assez extraordinaire est qu'ils ne se soient pas contentés de la face A, mais aient retourné le disque et aient eu un coup de cœur pour sa face B, « Devil in His Heart ».

Devil in His Heart avec les Donnays. Les Beatles trouvent la chanson vachement bien et la reprennent donc durant leur concert. Le groupe est probablement séduit par ce style particulier, un R&B teinté de latino, et également par le texte. Celui-ci met en place un dialogue entre les choristes et le chanteur principal, ce qui colle bien avec le style des Fab Four à l'époque. Tout au long du morceau, Lennon et McCartney alertent ainsi Harrison que sa nouvelle amoureuse a la réputation de briser les cœurs, mais ce dernier les assure que tout va bien et qu'il vit le grand amour. Le duo John et Paul joue à fond son rôle de casse-pied et de rabat-joie et y met un peu plus de conviction que les Donnays dans leur version originale. Les Beatles inversent d'ailleurs les genres des personnages de la chanson, une chanson qu'ils rebaptisent « Devil in Her Heart », c'est désormais la nouvelle copine qui a le diable dans son cœur et non le nouveau copain. Du point de vue musical, les Fab Four assurent le job avec application et c'est en particulier le travail de Ringo qui est à souligner. Ce dernier introduit la chanson et chaque refrain avec un percutant qui accroche bien l'oreille. Il adopte un style latino qui respecte l'intention des Donnays et ajoute un charleston ouvert tout au long du morceau qui apporte un volume et une énergie bienvenue par rapport à l'original. Bref, pour revenir à ce que nous disions au début de l'émission, sur cette reprise d'un titre totalement inconnu du grand public, les Beatles s'amusent tout en étant particulièrement studieux. Les voici lors d'une prestation live à la BBC durant l'été 1963, soit un an après la sortie de l'original.

Devil in Her Heart par les Beatles sur la BBC. Les Fab Four sont tellement satisfaits de leur version que quelques jours après cet enregistrement, ils décident d'inclure le morceau à leur deuxième disque With the Beatles. C'est ainsi qu'un beau jour de 1963, Janice Gwynne, sa sœur Army Gwynne, Yvonne Singleton et Michelle Ray découvrent ébahis que l'une des deux chansons qu'elles ont enregistrées ensemble quand elles étaient lycéennes figure sur un disque d'un des groupes les plus populaires de la planète. Je vous avais soumis l'hypothèse selon laquelle ce serait ce goût des Fab Four pour la soul qui expliquerait le succès des reprises Beatles version soul, et je vous avais annoncé qu'on finirait l'émission avec l'une de ces réinterprétations fameuses. Chose promise, chose due, on se quitte avec Wilson Pickett, pionnier de la soul, originaire de la même ville que les Donnays, Détroit, qui reprend en 1969 le tube Hey Jude. J'espère que cette émission vous aura plu et que vous aurez apprécié cet éclairage différent sur les Beatles. À bientôt dans Two Beatles or Not To Be.

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5: Parce que l'opéra est attaché à l'expression des passions, on y trouve une grande gamme pour exprimer le désir, mais aussi des passions tristes comme la jalousie, l'affliction. Mais au cœur de ces passions tristes, les situations qui prêtent à pleurer pourraient affliger plus ou moins et mettre leur victime dans un état possiblement suffocant, peu propice donc à la douce expression d'un long lamento. Dans Une philosophie des sanglots parue aux éditions Rivage, la philosophe Estelle Ferrares se rétracte face à quelque esthétique des pleurs en affirmant qu'il faut abandonner l'idée d'une utilité des sanglots et même renoncer à les observer du point de vue de leur efficacité sur le monde. Pour ce numéro sangloté de Métaclassique, nous sommes installés au salon Marguerite Long de la bibliothèque Lagrange Fleuret en compagnie d'Estelle Ferrares, du musicologue Bertrand Porot et du chanteur Marc Moyon que nous écoutons pour commencer dans Tutti il di Piango, un sonnet de Pétrarque mise en mélodie par Caccini.

0: Bonjour Marc Moyon.
1: Bonjour.
0: Quand on vous entend à l'instant avec Angélique Moyon au Théorbe faire après avoir dit la grimace, et donc le veut dire que vous sanglotez.
1: Ben en tout cas, c'est l'utilisation d'un des outils ornementaux de Caccini, le trillo, qui est un ornement un peu qui nous permet de faire plein de choses et entre autres de sangloter, oui, un peu. Je l'espère en tout cas.
0: Vous avez chanté exactement le même poème, mais avec une ligne vocale dessinée par un certain Jacopo Peri, qui est un exact contemporain de oui. Caccini et de Monteverdi, du reste. Oui. Peut-être on va écouter le même passage.

0: Voilà, donc là, il utilise complètement autre chose, une grande montée chromatique, créant plein de dissonances. Donc, c'est vraiment intéressant parce que, voilà, ils vivent exactement au même endroit, à la même époque, et ils utilisent des outils complètement différents pour exprimer ces larmes et le fait de pleurer. Et c'est pareil pour le début, quand quand Caccini fait « tutto il piango », donc il utilise un ornement que lui appelle « exclamazione », qui pourrait être utilisé aussi pour la joie, par exemple. Mais ça dépend comment on le forme. Et puis là où Peri fait « tutto il piango », avec un grand intervalle, comme une espèce de dépression, voilà, c'est vraiment une manière un figuralisme très différent en fonction voilà, des envies et des personnes.
1: Ce qui est curieux, c'est que donc il y a un code, mais il n'y a pas vraiment de normes, puisque d'un compositeur à l'autre, et dans un contexte historique tout à fait identique, on peut avoir des façons si différentes de...
0: Oui, d'autant plus que là, le contexte est particulier, parce qu'au début du XVIIe, à Florence, c'est vraiment un vrai laboratoire expérimental avec ses camerate, et où en fait, on réfléchit un peu à une nouvelle forme de musique. C'est vraiment eux qui vont créer l'opéra, quelque part, hein, en définissant ce nouveau style du recitar cantando, donc parler et réciter, ce qui permet aussi d'avoir une déclamation qui soit très proche et enfin plus, comment dire, plus efficace en termes émotionnels, en fait. C'est vraiment l'idée de pouvoir exprimer au plus proche les passions humaines. Et donc, voilà, c'est des expérimentations, tout ça. Donc, évidemment, c'est normal qu'ils aillent dans plusieurs sens différents.
1: Les historiens de la musique nous disent que c'est cette génération qui invente la mélodie accompagnée. C'est aussi un mouvement de sortie de la polyphonie qu'on avait instituée au XIVe siècle.
0: Exactement, c'est-à-dire qu'enfin, le poète... est seul à dire « je ». Avant, on était cinq à dire « je ». Et donc, il y a quand même une forme d'incarnation plus précise et de crédibilité, entre guillemets, de cette personne qui, tout d'un coup, dit « je pleure » et elle est seule à pleurer, au lieu du madrigal où ils sont cinq ou six.
1: Mais précisément, si on est aussi à un moment de réunification de la poésie et de la musique, on ne devrait pas avoir à mettre autant de fioritures sur le texte.
0: Alors oui, après, c'est vraiment des... Vous avez entendu que Peri est beaucoup plus sobre que Caccini, par exemple. Donc après, c'est vraiment
1: beaucoup plus solidaire de Pétrarque.
0: Oui, oui, si. Mais en fait, c'est aussi, je trouve, une période très, très intéressante parce que le fait de rendre ce répertoire solistique va aussi permettre de développer une personnalité du chanteur qui va devenir le fameux chanteur d'opéra avec son ego démesuré. Mais en fait, je pense que c'est vraiment là que ça se crée où tout d'un coup, ben, l'interprète a beaucoup plus de liberté et peut vraiment s'exprimer beaucoup plus librement aussi. Dans une polyphonie, vous êtes plus contraint, évidemment.
1: Parce que le mot figuralisme, il est plus ou moins synonyme de madrigalisme, c'est-à-dire que c'est bien dans le genre madrigal que se prépare ce répertoire de figures.
0: Oui, complètement. Il y a une vraie filiation. Hein. C'est vraiment, on va utiliser ce matériel-là, mais en le développant et en le personnalisant énormément. Et c'est ce qui va donner après vraiment ces personnalités de chanteurs. Et je pense que justement, Caccini et Peri étaient deux superstars parce qu'ils étaient vraiment très différents et qu'on allait les écouter pour des raisons différentes aussi.
1: Bonjour Estelle Ferrarez.
2: Bonjour.
1: Vous mobilisez Diderot qui explique que l'homme animé d'une grande passion manifeste celle-ci non pas par des discours, mais avec des cris, des mots inarticulés, des voix rompues, quelques monosyllabes qui s'échappent par intervalles. Je ne sais quel murmure dans la gorge entre les dents, dit Diderot. Ça veut dire que l'émotion met en péril l'expression.
2: Absolument. En tout cas, c'est l'émotion, pour autant qu'elle va donner lieu à ce que j'appelle des sanglots, mais de manière générale à toutes les formes de suffocation. Hein. C'est-à-dire que ce qui fait une différence, l'usage du diaphragme, le fait que le diaphragme commence à convulser ou à avoir un spasme. Et là, effectivement, c'est quelque chose qui va se porter à l'attaque de la parole, qui va la rendre difficile, voire qui va la rendre impossible.
1: Vous dites vous-même au moment de sangloter, ouais, ma respiration est entravée, une sensation d'étranglement me saisit au larynx, certains de mes muscles se contractent violemment. On devrait donc plus être disponible à l'expression naturelle de ce qu'on est en train de ressentir. Enfin.
2: C'est ça, c'est-à-dire que par ailleurs, il est possible de lutter, c'est parfois ce qu'on fait, donc de quand même continuer à entretenir le flux de l'expression, mais c'est quelque chose qui déjà est épuisant et la plupart du temps qui nous amène à renoncer à le faire. Et quand il y a des sons qui sortent, en fait, ce sont des sons assez grotesques. Vraiment, le logo, c'est-à-dire le fait de mettre en mots de la raison est complètement aboli, attaqué par le sanglot. Et en même temps que la raison, c'est ce que j'essaye de dire, quoi. Enfin, en même temps que le langage, c'est la raison, donc c'est la pensée qui se retrouve hachée, voire impossibilisée complètement par cette attaque du diaphragme sur un certain nombre de facultés humaines.
1: La suffocation réalise une saturation de mon expérience. Vous parlez d'une saturation par l'impuissance que l'on ressent au moment où on se trouve pris par le sanglot.
2: Oui. En principe, on sanglote dans des situations d'impuissance, c'est-à-dire face à un deuil, à une rupture, à un échec. Et donc, on a fait l'expérience de la limite de ces puissances. Et ce qui se passe, c'est que le corps va redoubler cette impuissance. C'est pour ça que je parle de saturation. C'est enfin rien d'autre que cette impuissance, précisément parce que ce qui peut-être nous permettrait de remettre un peu de sens dans ce qui vient de se produire, soit le langage, soit la pensée, eh bien, ceci est également attaqué. Donc en fait, il y a une sorte d'action du corps pour nous obliger en fait à regarder et à n'être que cette impuissance, d'où cette espèce de saturation, mais qui est aussi une saturation corporelle, hein. C'est-à-dire que notre expérience se limite à ça. Nous ne sommes plus que des sanglots et nous sommes même suffoqués. C'est-à-dire que tous les flux sont interrompus par cette attaque qui vient du diaphragme.
1: Mais cette épreuve de l'impuissance, elle n'est pas tant que ça une découverte, parce que vous précisez bien qu'on a alors une espèce de contact, de prise avec cette impuissance, mais qu'on la connaissait, on savait qu'on était impuissant, sauf que là, on en fait l'épreuve corporelle.
2: C'est-à-dire qu'on on l'apprend autrement. C'est une thèse que je défends, c'est-à-dire que au fond on apprend à connaître cette impuissance, on en fait une expérience d'une toute autre texture que si on y réfléchit calmement. J'allais dire bon voilà, je regarde ce que j'ai fait de ma vie ces dernières années et puis j'en arrive à la conclusion rationnelle que oui, je me suis arrivée au bout de ce que j'aurais pu faire. Bon là on le connaît différemment et il y a une sorte de... C'est pour ça que certains corps sont davantage disposés que d'autres à sangloter, parce qu'il y a des traces en fait qui sont déposées, non pas où on aurait des souvenirs précis, mais en fait j'utilise un vieux concept qui vient de la tragédie, qui est l'anagnorisis, dont parle Aristote,

0: se réouvre, cet état se réouvre, et puis va se refermer dès lors que les sanglots s'arrêtent et que je retourne à un mode de pensée beaucoup plus articulé.
1: Mais alors l'anagnorisis, ce concept aristotélicien, semble en attaquer un autre qui est celui de catharsis, parce que du coup il n'y a plus la circulation tranquille d'une émotion qu'on vit pour l'apaiser, quoi.
0: Oui, c'est une lecture que je me refuse à avoir en fait sur à propos des sanglots, c'est-à-dire qu'il y a souvent cette espèce de d'argument d'une sorte de soulagement qui serait réalisé par ce phénomène particulièrement violent. Bon, d'une part, c'est quelque chose qui n'a pas été objectivé par les neurosciences, tout simplement. C'est-à-dire que quand on regarde ce qui se passe après une crise de sanglots, rien ne se passe dans les différents hémisphères qui permettraient de dire voilà, là maintenant il y a sécrétion de quelque chose qui va m'apaiser. Donc bon, déjà ça n'a pas été objectivé. Et puis de manière générale, j'essaye de m'inscrire en faux contre toute explication, on va dire fonctionnaliste des sanglots, au sens où les sanglots auraient une fonction qui serait par exemple déterminée par l'espèce humaine, mais on peut aussi voir quelque chose de plus élaboré, et que finalement ce serait la manière dont les sanglots, dont l'espèce humaine aurait réussi à affronter un certain nombre de difficultés, à s'adapter de manière très physiologique à des épreuves extrêmes.
1: On va y revenir, comme ça met en cause même la pensée darwinienne des larmes. Vous écrivez le motif du sanglot comme pauvre ruse du sujet qui se préserverait du pire et optimiserait le peu qu'il lui serait possible de faire dans une situation contrainte, semble peu tenable. Bertrand Porot, bonjour.
2: Bonjour.
1: Vous êtes musicologue, vous vous occupez beaucoup du répertoire que l'on dit baroque, effectivement dans l'opéra baroque que Marc Moyon chante quotidiennement, il y a beaucoup de pleurs qui se trouvent justement en représentation, qui visent pour le coup la catharsis.
2: Oui, bien sûr, parce que dès le début de l'opéra, comme Marc l'a mentionné, existe une séquence qui est extrêmement courante, c'est le lamento. Mais ce lamento, il a aussi une filiation parce que il vient de la pastorale dramatique, hein, des romans, c'est-à-dire des pièces de théâtre ou des romans qui mettent en scène des mondes de bergers, mais des bergers idéaux. C'est le mythe d'un âge d'or où on vivait au contact de la nature, et ces bergers donc sont préoccupés par leurs relations amoureuses. Et dans les relations amoureuses, il y a toujours, des petits incidents et donc, qui provoquent des pleurs, des lamentations. Alors, les premiers opéras, bien sûr, l'Orfeo de Monteverdi même, présentent des scènes pastorales. Donc, ils reprennent de la pastorale dramatique, ils incluent des scènes de lamento. Et ce lamento va passer aussi en France. Mais sous le nom de plainte, et on l'a francisé, on l'a adapté au style français, mais la filiation est vraiment, vraiment italienne. Et dans l'opéra et l'Ulysse, puisque c'est l'Ulysse qui a, il n'a pas inventé l'opéra, mais qui a créé ce qu'on appelle la tragédie en musique, il reprend ces séquences de plaintes extrêmement dramatiques, mais dans un autre contexte, un contexte plus héroïque, parce que le genre était à la gloire du règne de Louis XIV. Enfin, disons qu'il devait refléter les vertus héroïques et les vertus du roi à travers des héros idéaux. Mais il y a cette séquence empruntée à la pastorale. Et ce qui est emprunté à la pastorale aussi, c'est qu'il y a beaucoup de divertissements qui sont dans cet esprit-là. Et ça existait déjà dans la comédie-ballet, parce qu'il y a une pastorale dans Les Amants magnifiques où il y a un lamento. Alors, ce qui est très intéressant, c'est que Lully y élabore ses outils de rhétorique musicale à propos des pleurs, des sanglots.
1: Et essayons de mettre l'oreille dessus avec un extrait d'un de ses opéras qui s'appelle Assis et Galatée, qui d'ailleurs qu'il compose indépendamment de Louis XIV.
2: Ah oui, alors ça c'est très particulier, cet opéra, parce que Lully a subi la défaveur du roi à cause de sa conduite. Il était homosexuel, mais affirmé, hein, donc c'était
1: affiché. Et c'est une de ses liaisons qui lui a valu
2: à cause du page ruiné. Et le roi l'a écarté de la cour, il l'a chassé de la salle du palais royal, il n'avait plus de salle, il avait toujours le privilège, et il s'est rapproché d'un foyer, c'est celui du duc de Vendôme, qui était lui-même homosexuel et libertin, qui a donc pu le protéger, favoriser d'autres créations. Et Assis et Galatée, c'est le dernier opéra de Lully.
1: Donc c'est le duc de Vendôme qui lui en passe la commande.
2: Oui, pour les fêtes.
1: Et donc on entend à l'acte 3, scène 7, Galatée, effectivement.

0: dire sa peine avec tout ce qu'il faut de rhétorique
1: Oui, parce
0: pleureuse.
1: qu'elle se plaint de la froideur d'Assis, enfin de son amant, qui malheureusement, suite va être écrasé par un rocher, par le géant Polyphème.

0: Ambroisine Bray dans le rôle de Galatée, dans la version dirigée par Christophe Rousset, des talents lyriques de Assis et Galatée de Lully. Bertrand Bourreau, qu'est-ce que c'est que la catabase ?
1: Ah oui, ça, c'est une figure de rhétorique. Alors, qu'on peut dire, c'est que la musique est envisagée à l'époque selon les modèles de l'art du discours. C'est l'abbé Batteux qui le dit. Et donc, dans l'art du discours, il existe des figures qui sont capables d'exprimer des passions, des sentiments. Et donc, dans la catabase, c'est une descente mélodique qui, en général, dans la musique baroque, est expressive de moments dépressifs, tristes. Souvent, c'est le symbole de la mort, de la chute aux enfers.
0: Ah oui, ça, c'est un gros figural, c'est-à-dire le lamento avec la basse.
1: Mais là, il y a quelque chose de particulier. C'est, ici, vous aviez une petite, on a entendu vers la fin une petite descente mélodique et qui est aussi employée pour évoquer les rivières, les fleuves, comme dans le sommeil de Renaud. Vous avez des descentes avec des crochets par deux. Et donc, il y a une analogie entre les rivières qui coulent et les pleurs qui coulent sur le visage.
0: Ah oui, alors c'est ça le problème, Marc Moyon, c'est qu'un figuralisme en remplace un autre, en fait. C'est-à-dire qu'on a la même figuration musicale de l'eau qui coule et des pleurs.
2: Oui, et après, c'est notre travail de le faire, de le rendre crédible, je pense vraiment. Oui. Mais je dois dire que je suis vraiment hyper content d'être là, parce que vraiment, c'est très enrichissant ce qu'on écoute. Là, merci beaucoup à vous. parce que c'est vrai que dans notre travail, justement, d'essayer d'exprimer des choses qui sont difficilement exprimables, comme le sanglot, justement, et dans le fait de styliser aussi ces expressions. Donc nous, on a tout un attirail, en particulier dans la musique baroque, avec les agréments, qui sont justement une autre couche de rhétorique, Et donc, dans tous ces agréments, ce qu'on appelle les agréments, donc les ornements en musique française, on n'a pas le sanglot. On l'a qu'une fois, chez Monteclerc, dans un traité en 1728. Avant, on parle d'accent plaintif, de plainte, de port de voix qui permettent de faire des gémissements, etc. Et on a ce sanglot. Et justement, j'avais envie de vous lire la définition de Monteclerc du sanglot.
0: Avec plaisir. Est-ce que musicalement, vous pouvez spoiler et nous dire si ça ressemble au tri de Caccini de tout à l'heure ?
2: Pas du tout.
0: Ah, justement.
2: Pas du tout. Ça ressemble à ce que décrit Estelle. C'est ça qui est très intéressant. Il semblerait, par le terme de sanglot, que cet agrément ne devrait servir que dans les gémissements. Cependant, on s'en sert pour exprimer plusieurs passions opposées les unes aux autres. Le sanglot est un enthousiasme qui prend son origine dans le fond de la poitrine et qui se forme par une aspiration violente qui ne fait entendre au dehors qu'un souffle sourd et suffoqué. Le sanglot prévient la vive voix avec laquelle il se lie étroitement et lorsque la voix s'est étendue, suivant la valeur de la note ou suivant la force de la passion, elle finit presque toujours par un accent ou par une chute, qui sont deux autres agréments. Le sanglot s'emploie dans la plus vive douleur, dans la plus grande tristesse, dans les plaintes, dans les chants tendres, dans la colère, dans le contentement et même dans la joie. C'est intéressant. Il se pratique presque toujours sur la première syllabe du mot « hélas » et sur les exclamations « a » et « o ». Et c'est intéressant parce que justement, ces exclamations « hélas »,« a », »,« o », c'est vraiment des choses qui interviennent dans le discours quand on n'a plus de mots pour exprimer ce qu'on veut dire. Et donc, on se met à faire « ah ». Et justement, c'est le moment. Enfin, c'est pour ça que je trouvais ça vraiment que ça vibrait très fort avec ce que disait Estelle plus tôt, parce que c'est vraiment l'incapacité de pouvoir dire son émotion. Et donc, on utilise ces interjections. Et il préconise de faire cette inspiration, de la rendre sonore. Et c'est vrai que c'est quelque chose qui est assez peu usité chez les chanteurs, parce qu'on nous a appris à respirer bien tranquillement avant de commencer à chanter. Mais je trouve justement cet ornement-là très intéressant, parce que finalement, en effet, c'est un moment d'impossibilité expressive, mais quelque part, on lui rend une forme d'expression avec cette chose qui est totalement antivocale, en fait, quelque part.
0: Mais c'est une forme d'expression qui prend soin de ne pas être trop verbale, précisément.
2: Exactement. Vraiment du non-musical et du non-verbal. Et c'est ça qui est très intéressant.
0: Pour mimer la suspension de l'activité conceptuelle, en fait. Ça ressemble à ça.
2: Parce que c'est vrai qu'on a les accents dont il parle qui sont vraiment où en fait, on quitte la voix un peu, on sort de sa ligne vocale, ou la chute où aussi on se permet de se répandre un peu. Et c'est vrai que ce sont des agréments vocaux. enfin, qui sortent un peu de la ligne vocale, mais qui sont quand même sonores, alors que le sanglot est vraiment quelque chose qui est que de la respiration, en fait. C'est pour ça que ce mot de diaphragme tout à l'heure parlait à mon cœur, parce que c'est vrai que c'est vraiment ça, pour le coup, c'est vraiment respiratoire, quoi.
0: 1728, ça veut dire qu'on est quand même presque 50 ans après Assis et Galatée,
1: oui, mais
0: vous, Bertrand Poirot, vous avez été relevé les A et les E, justement,
1: oui, mais c'est exactement dans le même état d'esprit, c'est l'écriture musicale qui nous le donne. Et moi, j'emploie le terme d'exclamation, mais en fait, c'est un terme... En France, il n'y a pas eu de théorisation de la rhétorique musicale, c'est plutôt les Allemands. Mais si on compare les partitions, en fait, on peut employer la terminologie allemande, et c'est Pierre-Alain Clerc qui a fait un peu un compendium sur cette terminologie. Et donc, le sanglot de Montéclair peut s'appeler aussi exclamation. Et en fait, c'est, chez Lully, c'est une rupture de la mélodie avec des grands intervalles, une octave, par exemple, un tim, et c'est sur des termes de non-sens, c'est-à-dire « ah, oh, hélas ». Et moi, ce que j'avais évoqué dans ma recherche, c'est que c'était tout d'un coup, dans ces moments-là, c'est l'éruption du physique, du corps, hein, parce qu'il n'y a plus du tout de... Il y a une rupture vocale importante, mais il n'y a plus de sens non plus.
0: Vous aviez cité tout à l'heure l'abbé Batteux, Charles Batteux, qui, en 1746, publie Les Beaux-Arts réduits à un même principe. Et il se trouve que cet abbé Batteux, il nous prévient que l'opéra, en tant qu'il est inspiré du genre pastoral, est un genre dans lequel les passions doivent être présentes, mais de façon relativement édulcorée. Il écrit qu'on nous peigne leur tristesse, leurs soucis, leur jalousie, leur dépit de ces bergers et bergères.
1: Ah, oui.
0: Ces passions sont des jeux innocents au prix de celles qui nous déchirent. Ce qui alimente la thèse d'Estelle Ferrarès, c'est que quand on les esthétise, les passions ne sont plus si déchirantes que ça.
1: Ah oui, oui. Non, ce qui veut dire, c'est que l'univers du berger est un univers très doux, et même s'il est parsemé de plaintes, c'est un univers idéalisé. Mais par exemple, on ne va pas trouver chez les bergers les ambitions politiques ou les jalousies politiques, ou alors des grands débats comme dans le Cid, qui donc hésite à tuer le père de sa fiancée. C'est, je pense que c'est ça qu'il veut dire. Il y a quelque chose de à la fois serein et mythique et poétique. C'est intéressant le titre de Batteux, parce que réduit au même principe, ça veut dire c'est l'imitation de la nature.
0: Oui, ça veut dire aussi une rationalisation.
1: C'est le concept d'Aristote, la mimésis.
0: Ouais.
1: Et la mimésis, c'est pas du tout ce qu'on croit imiter le chant des oiseaux. Et tout. Si, ça comprend ça aussi, mais c'est imiter les passions humaines et leurs manifestations aussi physiologiques. Donc, essayer d'imiter les sanglots, les larmes, etc.
0: Marc Mouillon.
2: Non, je trouve ça très intéressant. Et justement, c'est vrai que tous ces bergers, bergères, vraiment, la référence à l'astrée, l'âge d'or, etc. C'est vrai que ça permet cette distance qui est créée, et ce fait de styliser ces émotions,
0: oui,
2: permettent aussi de pouvoir les dire, tout simplement, en fait. Pouvoir permettre de faire passer des choses aussi qui seraient peut-être que la bienséance ne pourrait pas admettre,
0: oui,
2: mais qu'en fait, ça permet, en fait, finalement, de dire vraiment ce qu'on a à dire.
0: Oui, mais quand vous lisez Montéclair et que vous avez une espèce de codage rhétorique de comment chanter ses passions, est-ce qu'à l'arrivée, vous n'avez pas l'impression de les polisser un peu ?
2: Mais alors, moi, je vois ça comme une espèce d'essai d'intellectualiser quelque chose, déjà une pratique qui se faisait. Donc voilà, il y a ce filtre-là. Et après, pour nous, c'est quand même intéressant, parce que ça veut dire qu'on peut un peu pousser les murs d'un point de vue par rapport à une manière de chanter extrêmement stylisée qui nous est héritée du bel canto, etc., de quelque chose qui est, pour le coup, encore plus lissé. Là, ça nous permet quand même d'avoir d'autres outils, d'autres couleurs qui soient moins académiques en termes de vocalité. Et donc, ça, c'est très intéressant. Mais après, tout ça nous permet d'essayer de viser juste pour justement tenter d'émouvoir, en fait.

0: Alors là, il se passe quelque chose. Estelle Ferrares, c'était The Fairy Queen de Britten, mais dans une version qui est chorégraphiée par Pina Bausch dans le spectacle Café Muller. Pourquoi ces sons de chaise disent presque plus du sanglot que la chanteuse ?
1: Parce que pour penser la puissance, j'essaye d'utiliser un concept qui vient de la phénoménologie française, c'est-à-dire de Merleau-Ponty, Sartre, Simone de Beauvoir. En fait, il parle de puissance comme d'une prise sur le monde. Et ce que j'essaye de montrer, c'est-à-dire qu'appréhender la question de la puissance de manière corporelle, comme lorsqu'on emploie le mot « prise », ça permet de réfléchir sur justement ce que peut un corps et ce que c'est qu'un corps qui ne peut pas ou qui peut moins ou qui peut mal. Et donc quand on ne peut pas prendre quelque chose, quand le monde ne nous tend pas de prise, ben on se cogne dans le mur, dans le monde. Enfin, et cette pièce de Pina Bausch, moi, elle m'a beaucoup touchée parce qu'en fait, donc, elle montre des sanglots. Il y a plusieurs reprises, une des danseuses qui mime un sanglot. Enfin, mais il y a aussi en fait vraiment un rapport au monde qui va traverser toute la pièce, dans lequel il y a deux danseuses en particulier. Il y a six danseurs, trois femmes et trois hommes. Et donc il y a deux danseuses, dont Pina Bausch, lorsqu'elle dansait elle-même ce ballet, qui en fait se cognent dans un décor qui est complètement dans l'obscurité, et au milieu desquels sont renversées des tables et des chaises d'un café, manifestement. Et en fait, c'est un ballet très difficile à danser, puisque c'est un ballet qu'on danse les yeux fermés. Donc en fait, les danseuses se font vraiment mal. Et elles courent, enfin, d'un bout à l'autre, elles vont se heurter dans les meubles, dans les murs, dans les hommes qui sont là aussi. Et donc, il me semble que ça permet... Elle nous donne à voir de beaucoup de manières différentes, et pas seulement au moment où on entend le son sanglot, ce qui est en jeu dans l'impuissance, comment saisir cette impuissance, et donc cette question de la prise sur le monde, de l'absence de prise. Je se cogne dans le monde. Voilà,
0: en l'occurrence, dans le passage précis que l'on vient d'entendre, c'est un homme qui pousse les chaises pour qu'elles ne se cognent pas, précisément parce qu'elle semble avoir perdu la maîtrise de son déplacement pris par le sanglot.
1: Oui. Ouais. Il y a des moments où effectivement il y a un personnage qui pousse, mais il y a des moments où il n'y a personne qui enlève, et donc là, ça fait très mal.
0: Vous dites que si pour Merleau-Ponty les possibilités qui s'ouvrent dans le monde dépendent du mode et des limites d'un « je peux » corporel, vous dites aussi que Iris Marion Jung lui rétorque que les femmes sont enfermées dans un « je ne peux pas » ou plutôt que nombre de leurs « je peux » sont doublés d'un « je ne peux pas ». Et vous pointez beaucoup dans votre livre « Une philosophie des sanglots » que hommes et femmes ne sont pas égaux devant la question que nous abordons.
1: Oui, en fait, je pars de Merleau-Ponty parce que quand on pense le corps, enfin en philosophie, c'est un peu un point d'entrée évident. Et il va toujours poser le corps comme ce dont part la puissance, en fait. C'est ce qui pose le monde, c'est ce qui pose l'espace, c'est ce qui pose le temps. Et en fait, l'être humain, donc, qui n'est pas genré, hein, donc il dit tout le temps l'être humain, c'est celui qui est au centre de ses coordonnées, aussi bien coordonnées temporelles, coordonnées spatiales. Et donc, il a des intentions, et c'est avec ses intentions en fait, qu'il va se mouvoir. Et ce qu'ont montré, alors déjà, très rapidement derrière Beauvoir, c'est que bon, ça c'était peut-être une vision qui ne concernait que certains corps. Et encore un peu plus tard, en fait, dans les années 80-90, quelqu'un qui s'inscrit aussi dans cette phénoménologie, dans ce mouvement de la phénoménologie, donc qui s'appelle Iris Marion, a écrit un article très intéressant qui a été très, très lu, qui s'appelle « Lancer comme une fille ». Et dans lequel, en fait, elle essaye d'expliquer ce que c'est que donc lancer un ballon, hein, c'est un geste aussi simple d'un point de vue philosophique. Et donc, pourquoi est-ce que finalement, les femmes, la plupart du temps, leurs tirs sont un petit peu minables, quoi. Ça tombe, ça va pas loin. Et c'est donc toute une réflexion sur ce que c'est que, quand on a un corps, d'occuper l'espace, et est-ce qu'on a été ou pas habitué à s'y dilater, puisqu'en fait, dilater, ça, c'est un mot de Merleau-Ponty, se dilater dans l'espace, c'est-à-dire en fait le prendre, le posséder, le créer, lui imprimer son mouvement, ou bien est-ce qu'on a été au contraire socialisé de manière à avoir toujours deux choses. C'est-à-dire, évidemment, il y a bien des choses qui doivent être faites, donc il y a une agentivité et un déploiement qui est nécessaire, mais en même temps, jusqu'à un certain point, il y a tout le temps en même temps un « je ne peux pas ». D'où cette idée qu'il y a à la fois une prise et la négation de cette prise, en fait. Il y a à la fois une injonction à prendre et un échec en partie programmé.
0: Et la pensée de l'impuissance, vous dites aussi qu'en philosophie, elle n'est pas très riche. Même le Bartleby, avec son « Je préférerais ne pas » vous le taxer de luxueux dans sa pensée de l'impuissance, parce qu'il rate la question, en quelque sorte, tellement il la prend avec trop de distance.
1: Alors oui, ça c'est, il y a vraiment une passion en fait de la philosophie pour la puissance sous toutes ses formes. Hein, vous avez la volonté de puissance, la puissance de savoir, la puissance d'agir. Et voilà, exactement. Donc en fait, il y a vraiment beaucoup de réflexions sur ces questions-là, qui à mon avis n'est pas pour rien que c'est parce que ça a été très longtemps peuplé d'hommes en fait cette discipline, mais c'est peut-être pas forcément l'unique raison. Et donc en fait, il y a quelques philosophes, mais assez rarement, qui vont s'approcher de la question de l'impuissance, mais c'est toujours en fait au fond pour la dépasser ou pour trouver en elle quelque chose qui serait déjà son contraire. Et justement, Bartleby, c'est pas de l'impuissance, c'est en fait le fait d'affirmer la puissance de se retirer du monde. Oui. C'est pas être confronté à des limites objectives, c'est simplement je préfère ne pas. Donc je préfère ne pas participer au tumulte du monde, dont, à propos duquel j'ai une sorte de, comment dire, de sagesse. Donc d'une certaine manière, là j'affirme une puissance de pensée du philosophe qui est supérieure. C'est, en fait, c'est plutôt une sorte de prise de distance, de prise de hauteur par rapport à ça, mais ça n'a en rien de l'impuissance en fait.
0: Parce que quand Galatée, tout à l'heure, chantait son injustice, ça veut dire qu'elle donnait à ses pleurs une espèce de projet de réparer la dite injustice. Est-ce que vous la soupçonnez à ce moment-là de se mettre un peu dans la proposition d'un Georges Didier Huberman qui va donner aux pleurs une fonction de soulèvement et donc finalement un projet de puissance?
1: Alors, ça, je ne peux pas... dire ou pas, enfin dire si je soupçonne ou pas. Enfin, je crois que les sanglots sont un état physiologique d'une telle virulence qu'en fait il ne permet pas quelque chose comme un projet. Il y a vraiment une sorte d'interruption absolue. Il y a des images qui peuvent parler, il y a des sons parfois, mais il y a certainement pas un projet. Ce que fait Georges Didier Huberman dans un ouvrage qui s'appelle Peuples en larmes, peuples en armes, dans lequel il ne parle pas spécifiquement des sanglots, mais des larmes en général, c'est qu'en fait, il va tenter de penser une forme de logique collective dans laquelle les larmes ou l'expression d'un certain nombre d'émotions négatives auraient leur place pour embraser en quelque sorte un certain nombre de soulèvements, de mouvements, de contestations populaires. Et donc avec cette idée qu'il y aurait, il va beaucoup en particulier commenter le cuirassier Potemkin, dans lequel en fait on voit des vieilles femmes qui pleurent, c'est pas tout à fait le début du film, mais c'est assez rapidement ça, à la suite donc de la mort d'un marin dans le cadre d'un soulèvement sur un bateau. Ces vieilles femmes qui pleurent vont, c'est la thèse de Didier Huberman, être en fait le ressort, le déclencheur d'une insurrection qui va emporter toute la ville. Donc on est en 1905 et ce sera ensuite une insurrection qui va être complètement réprimée par l'armée russe, par les Cosaques, et qui tire sur la foule. Voilà. Et donc moi, ce que j'essaye de dire alors, dans ce contexte bien précis, c'est que je ne pense pas que, d'une part, on puisse attraper les sanglots peut-être par les quelques fois où ils ont pu déboucher sur une insurrection. Enfin, je veux dire, c'est pas encore une fois en repassant par la question de la possibilité de la puissance qui gérerait dans l'impuissance qu'on va pouvoir toucher le contenu de vérité des sanglots. Ça n'est pas faire justice, j'allais dire, aux milliards de sanglots qui s'éteignent tout simplement dans le noir et dans la solitude et qui ne donnent lieu à rien. Donc,
0: une impuissance qui reste. Ouais.
1: Je ne pense pas qu'on puisse attraper ça par ça. Et en fait, ce qu'il y a, c'est qu'il y a une répugnance de la philosophie à aller voir ça. Et donc, tout de suite, plutôt aller chercher, regarder dans cette scène. Finalement, on a eu une insurrection, on a eu un soulèvement. Et ça, c'est une première chose. Et l'autre chose que je commente un petit peu, c'est encore une fois la question genrée. C'est-à-dire qu'en fait, Didier Huberman ne commente pas le fait que ce sont les femmes qui pleurent, mais ce sont les hommes qui montrent les poings et ce sont eux qui vont aller à la rencontre avec les Cosaques. Et que donc, finalement, cette espèce de subjectivation politique, hein, il y a un sujet politique qui émerge, c'est seulement vrai que pour certains. Parce que ceux qui deviennent véritablement acteurs, c'est justement pas ceux qui ont pleuré, en fait. C'est pas celles qui ont pleuré.
0: Dans les opéras baroques, Marc Moyon, ceux qui pleurent, ça finit toujours à peu près bien quand même pour eux. Enfin, c'est quand même mis à un endroit bien précis de l'opéra.
2: Oui, bah, y a souvent quand même une petite intervention divine qui est bienvenue. Donc voilà, ils ont des destins un peu extraordinaires. Mais justement, comme le disait Estelle, c'est pas la majorité des cas. C'est justement, on montre cette histoire-là sur scène parce qu'elle est exceptionnelle. Ouais. Mais
0: vous avez beau chanter des rôles masculins, ils pleurent aussi.
2: Alors oui, bah, quand même, c'est quand même assez majoritairement pour les femmes, hein, quand même, d'expérience. Mais oui, on a quand même des beaux lamenti quand même.
0: Bertrand Poirot, donc vous vous êtes arrêté sur les sanglots masculins oui. Dans Assis et Galatée, d'ailleurs ça commence comme ça.
3: Ah oui, c'est très original le début de cet opéra, parce que c'est un duo de bergers. La première scène, le premier berger arrive et puis il se plaint de la froideur de sa maîtresse, qui est traditionnelle dans la pastorale. Et ensuite arrive son compagnon, le deuxième, et là il y a une concurrence masculine à celui qui a le droit de pleurer ou non. Alors c'est un peu ironique, c'est tout à fait dans l'esprit de la cour de ce duc de Vendôme. Et il y a une espèce de recul métaphorique. État théâtral, c'est-à-dire qu'on fait pleurer des bergers, on se moque aussi de la convention où les bergers doivent pleurer. Et tous les deux, donc, se plaignent de leur maîtresse. Mais ce qu'il y a, c'est que ce dispositif dure pendant trois scènes. Et c'est un duo de haute contre, c'est-à-dire c'est le ténor aigu, et c'est un duo, donc, des dialogues et des duos à voix égale, ce qui est extrêmement rare à l'opéra, chez Lully, en tout cas. Après, j'ai pas fouillé tous les opéras, mais j'ai pas trouvé de l'équivalence, sauf dans Achille et Polyxène, le premier acte qui met en scène Achille et Patrocle. Il commence aussi par un duo d'hommes, mais il y en a un qui est basse et l'autre est haute contre et ténor. Et alors ça, c'est extrêmement original, et je me suis posé la question de savoir si c'était en fait, c'est un retour aussi aux premières amours de Lully avec Molière, où il y a beaucoup de scènes pastorales dans les comédies ballets. Et je me suis demandé si c'était pas aussi une lassitude de la part de certaines parties du public, des aristocrates lettrés ou des hommes de lettres, une lassitude de tous ces héros valeureux, héroïques, et que une masculinité plus fine, plus douce, plus sensible serait peut-être l'avenir de l'opéra. Et c'est parallèle avec la tragédie. Hein. On a le même mouvement dans la tragédie. Et Campistron, qui a écrit le livret d'Assis et Galatée, a écrit des tragédies où les hommes pleurent.
0: Dans Assis et Galatée, les moyens musicaux mis en œuvre par Lully pour faire pleurer Assis sont les mêmes que ceux qu'il va prendre pour Galatée ?
3: Oui, sauf pour, je pense, j'ai pas trouvé cette figure de Catabas qui exprime les larmes. Ah oui. J'ai l'impression que c'est plus féminin, parce qu'on le trouve aussi dans la plainte de Cloris, dans Georges Dandin. Mais sinon, oui, ce sont les mêmes moyens expressifs. Et dans ce fameux lamento homosexuel, dans Achille et Polyxène, ce sont aussi les mêmes moyens expressifs.
0: On va écouter « C'est en vain quand c'est lieu », extrait de la scène 1 de l'acte premier, donc d'Assis et Galatée. Donc là, c'est bien Assis.

0: 6 dans A6 égale à T de Lully, dans la version dirigée par Christophe Rousset des talents lyriques. Bertrand Poirot, c'est un topo, c'est-à-dire qu'il faut qu'il y ait des gens qui pleurent dans un opéra.
1: Oui, c'est la plainte en musique, oui, c'est un topos. Oui, oui.
0: Toujours en mineur.
1: C'est vrai que je n'ai pas trouvé d'exemple de plainte en majeur. Donc c'est la tonalité mineure, et comme le dit Rameau, c'est pour les moments tristes. Hein, c'est le mineur a toujours été chargé d'émotions tristes. Je pensais à quelque chose, à cette histoire de répartition des héros, des héroïnes. C'est vrai que les lamentos sont plutôt féminins, mais il y a un exemple d'un héros pour qui ça se passe très mal, c'est Attis. Il y a un très beau lamento dans Attis, mais malheureusement, il meurt à la fin de l'opéra. Ça se termine pas toujours très bien.
0: Estelle Ferrarez, vous rappelez que les théories de l'évolution, Charles Darwin s'exprime sur la question dans un livre qui s'appelle L'expression des émotions chez l'homme et les animaux, et cette approche physiologique va donner aux larmes une qualité lubrifiante pour les yeux, donc il y trouve une forme d'utilité, lui.
2: C'est ça, c'est-à-dire que moi, il n'a pas tellement écrit là-dessus, mais il va donner lieu à l'explication, on va dire, darwiniste des pleurs. Dans son cas, lui, c'est parce que, d'après lui, les globes oculaires seraient soumis à une pression trop forte dans le cadre de certaines émotions, et que donc, pour s'en libérer, pour éviter qu'il y ait éclatement de vaisseaux, de l'eau, en fait, serait sécrétée. Oui. Donc, ce serait quelque chose qui, en fait, aiderait l'espèce humaine à ne pas être mise en péril, ou que certains de ses organes ne soient pas mis en péril lorsqu'elle se retrouve face à des situations pleines de détresse. Quoi.
0: Donc, ça vous permet de le mettre en balance avec l'idée qu'il y aurait... que ce serait une forme d'adaptation que de pleurer, là où Sartre dit que les sanglots sont associés plutôt à une conduite de désadaptation ou d'échec.
2: Ah oui, d'échec, mais pas de désadaptation. En fait, c'est dans le moment où il y a échec possible que finalement les émotions vont créer une sorte d'effet magique, c'est la thèse de Sartre dans l'esquisse d'une théorie des émotions, qui va en fait... le faire voir le monde d'une autre manière, de manière à ce que finalement il y ait une réponse qui a l'air plus ou moins appropriée, étant donné le très petit nombre d'options qui sont restées. Et il y aurait, c'est pour ça que j'emploie le mot de ruse, là, auquel vous avez fait allusion tout à l'heure, une sorte de ruse, si vous voulez, du sujet qui éclate en sanglots, ou d'ailleurs, il ne parle pas que les sanglots, il parle de toutes sortes de réactions émotionnelles. Par exemple, il va dire que une femme, une patiente dans un cabinet de psychanalyse qui éclate en sanglots au moment où elle va enfin raconter une histoire particulièrement douloureuse, on imagine que c'est d'inceste ou quelque chose comme ça, éclate en sanglots, précisément, dit-il, parce que c'est une manière de se mettre dans l'impossibilité de parler, parce qu'en fait, elle n'est pas prête pour le faire. Donc, si vous voulez, il y a une sorte de fonction... une façon, de ne pas se confronter à l'échec qui est pourtant là, c'est-à-dire qu'elle est bien chez son psychanalyste afin de faire rendre gorge à ce qui lui est arrivé, et pourtant elle n'y parvient pas, et confrontée à cet échec, elle adopte en quelque sorte une stratégie qui va consister à sangloter.
0: Parce que ça, on le voit dans certains opéras. Je pense par exemple chez Handel, l'aria va être potentiellement un moment tout à la fois plaintif et réflexif. Comme si le personnage sortait un peu de lui-même et regardait son affect sous différents angles. D'ailleurs, c'est le moment où l'action s'interrompt pour essayer peut-être d'en découdre quand même.
3: Mais c'est pour ça d'ailleurs que je pense que... Enfin, je ne connais pas tout le répertoire, loin de là. Oui. Mais je pense que le sanglot, vraiment... appartient plus au monde du récit qu'au monde de l'air. Les larmes seront le monde de l'air, où on va pouvoir dire que ça coule et que ça coule. Mais vraiment, le moment où justement les choses s'arrêtent, pour moi, ça appartient plus au récit, au moment où justement il y a l'action. Parce que pour que ça s'arrête, il faut qu'il y ait de l'action. Enfin, je pense. Je dirais, enfin oui, instinctivement, je dirais ça. Je ne vois pas d'air... On se plaint beaucoup, on se répand, mais c'est pas le moment de la crise entre guillemets du sanglot. Elle peut pas trop intervenir dans l'air, je pense, parce que ça serait inentendable en fait.
0: Ah oui, parce que l'air est quand même un moment où le temps se déroule.
3: Oui. Mais où on fait une pause, on étudie une émotion, un sentiment, un état d'être. Mais justement, on le déplie, on tartine un peu ce sentiment-là, on l'observe par plein de... Justement, cette répétition-là, elle est jouissive, elle est fantastique à faire, parce que justement, on peut détailler et essayer d'être le plus éloquent possible sur ce sentiment ou cette émotion. Mais j'ai l'impression que... D'ailleurs, justement, tous ces « ah, oh, hélas bon, », il y en a parfois dans les airs, mais c'est quand même beaucoup plus le monde du récit pour moi.
0: Ouais. Vous citez, Estelle Ferrarez, un film de Kaneto Shindo de 1960 qui s'appelle « L'île nue », où là, il y a des sanglots qui sont précisément un moment d'interruption de la musique, parce que le film est super musical, il n'y a pas de dialogue, que de la musique, et là, la musique s'arrête pour que les sanglots éclatent.
2: Oui, c'est un film d'une grande beauté et très étrange. C'est un film en noir et blanc qui raconte la vie extrêmement pénible d'une famille de paysans qui vivent seuls sur une île japonaise, dans une très grande misère avec deux enfants. Et on voit leur vie de labeur et il n'y a absolument aucune voix humaine. C'est-à-dire qu'on n'entend les pas par moment, on entend éventuellement les rires des enfants à un moment donné, bon, des petits bruits comme ça, mais le reste du temps, en fait, on entend tout le temps cette espèce de musique très obsédante, très fort, qui crée une sorte de croûte en fait, sonore autour du film. Et le seul moment où on va entendre quelque chose qui utilise la glotte humaine, ben, c'est une crise de sanglots. C'est vers la fin du film, un des enfants est mort d'une maladie, on ne comprend pas grand chose, mais de manière assez brusque, emporté par une fièvre, et la mère va éclater en sanglots, non pas au moment des funérailles, mais en fait, alors que le temps a l'air de vouloir reprendre son cours, c'est-à-dire qu'en fait, c'est quelques jours après, elle reprend sa vie de labeur avec son mari, donc ce qu'on a vu pendant presque des heures, c'est un film très long en fait, on l'a vu monter et descendre avec des seaux très lourds pour arroser ces pauvres champs, et en fait, donc elle va recommencer ça tout à l'heure, et la musique est de nouveau très forte, et là, en fait, elle s'écrase par terre, vraiment, c'est le mot, et elle se met à sangloter, on entend hurler, en fait, presque. Et c'est vraiment cette force d'irruption qui est aussi une sorte de... Moi, j'interprète, on parlait du temps, là, mais une forte façon d'arrêter le cours du temps, c'est-à-dire c'est une protestation parce que le temps va recommencer, parce que tout va recommencer à fluer comme si de rien n'était. Et d'une certaine manière, là, en fait, elle hurle un non, quoi, en fait, c'est... Elle essaye de dilater un maintenant qui est le maintenant de sa peine. Mais évidemment, ça va reprendre.

0: Et si je peux me permettre, là, en fait, le bruit qu'on entend tout à la fin, c'est le bruit des seaux d'eau que son mari recommence en fait à verser sur le champ. Donc en fait, c'est vraiment, j'allais dire, on sent la force de ce flux qu'elle avait essayé d'interrompre, qui en fait reprend et de fait va la vaincre puisqu'elle va finir par se relever, quoi.
1: Donc là, on a de l'eau qui met fin aux pleurs. C'est le contraire de chez de ceux du figuralisme tout à l'heure. Vous citez l'anthropologue Ernesto De Martino qui a travaillé sur les pleurs dans le deuil et qui leur donne une fonction. Il dit qu'ils permettent d'éviter aux vivants la perte la plus irréparable, qui est celle de soi-même, c'est-à-dire de ceux qui restent.
0: Oui, alors ça, c'est une interprétation des pleurs collectives, puisqu'en fait, il travaillait sur les lamentations telles qu'elles ont été pratiquées pendant des millénaires autour du bassin méditerranéen. Et lui, il les a observées, enfin, les dernières occurrences, ou en tout cas les dernières pratiques, dans les années 50, dans le sud de l'Italie. Et donc là, effectivement, il est en train d'observer ce que ça pouvait vouloir dire dans une société dans laquelle, on va dire, Dieu était encore très présent et où ce personnage du sujet souverain, supposé avoir une forme de puissance, n'est pas encore très, très fermement là. Donc là effectivement, il y a, je pense, une fonction une fonction sociale évidente, alors que moi, je pense que ce que font les sanglots contemporains, c'est plutôt une sorte d'interruption, justement, d'un bon fonctionnement. C'est-à-dire que c'est l'interruption du fait que nous sommes toujours en train de tenter de devenir sujet. Donc c'est plutôt une suspension que la mise en œuvre d'une fonction. C'est la suspension de toutes les fonctions. C'est une sorte de protestation qui va durer quelques secondes, quelques minutes, avant évidemment de repartir dans ce que nous sommes supposés faire. Mais c'est pour ça, c'est une interprétation assez contemporaine que j'essaye de donner des sanglots. Je n'en parle pas comme d'un invariant culturel, ni non plus comme d'un invariant historique, et je trouvais ça très intéressant ce que Marc disait tout à l'heure, c'est-à-dire le fait que y a ce moment, j'ai l'impression que ça coïncide un peu, où en fait le chanteur solitaire qui donc va se développer avec celui qui commence à pleurer seul, c'est le début du 17e, c'est ce que vous disiez, c'est exactement en fait le moment où en philosophie le sujet, c'est-à-dire cette forme rationnelle et puissante de l'être humain et penser en philosophie. Donc en fait, c'est assez intéressant que ce soit contemporain, quoi.
1: Parce que les sanglots de deuil, par exemple dans les leçons de ténèbres de Michel Lambert, sont presque déjà dans le recueillement.
2: Mais là, justement, c'est une transition toute trouvée, parce qu'on est justement dans la lamentation en collectif, hein, c'est vraiment ce moment où on se retrouve à la Semaine Sainte et où justement on revit cette passion. Et justement, ce que je trouve très intéressant dans la version de Lambert, c'est qu'il utilise le ton grégorien, qui a un ton spécifique des lamentations, hein, le tonus lamentatione, qu'on n'entend qu'une fois par an au moment de la Semaine Sainte. Et donc, il utilise ce chant grégorien, ce plein chant, et il va l'ornementer, en fait. Il va l'ornementer toujours différemment, c'est parce que c'est une psalmodie au départ, hein, vraiment. Donc c'est toujours le même motif qui se répète et qui se répète. Et lui, il va l'orner comme ça, avec justement tout ce vocabulaire ornemental et tous ces agréments et tous ces accents et ces plaintes. Voilà, sur ce texte des Lamentations de Jérémie.
1: Eh bien, c'est avec un extrait de ces leçons de ténèbres que nous allons nous quitter. Merci beaucoup, Marc Moyon. Merci, Estelle Ferrarez. On peut donc lire Une philosophie des sanglots aux éditions Rivage. Et merci, Bertrand Porot.
3: Non, merci à vous.
1: Et merci au public rassemblé dans le salon Marguerite Long de la bibliothèque Lagrange-Fleuret, où nous avons enregistré cette émission.

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0: assez haut.
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Deuxième saison. À l'heure où les médias dominants entretiennent un voile d'une désespérante opacité sur nos horizons, il nous a semblé urgent de changer de prisme. Le monde est un océan qui se soulève. Au cœur de ces vagues règne ce qui fait de nous des êtres vivants. Écoutons déferler cette écume. Bienvenue dans l'actu des oubliés. Cette semaine, nous partons dans les Balkans, et en premier lieu en Serbie, où depuis plusieurs semaines, le peuple descend dans les rues. Au cœur de ces revendications, une opposition grandissante aux grands projets industriels. Et dans l'immédiat, les Serbes veulent empêcher l'adoption d'une loi qui vise à faciliter les expropriations dans le cadre d'un projet industriel. Le projet qui symbolise le mieux l'application qui sera faite de cette loi cristallise déjà les tensions. Il s'agit de l'installation d'une mine de lithium dans la vallée de Jadar, à l'ouest du pays. L'entreprise anglo-autrichienne Rio Tinto se voit capable, en forant à 600 mètres de profondeur, de répondre à 10% de la demande mondiale en lithium. Une aubaine, le lithium est une ressource dont l'utilisation explose ces dernières années, puisqu'il est nécessaire pour fabriquer les batteries des smartphones et des voitures électriques, entre autres. En tout, 22 villages et 19 000 habitants, répartis sur presque 300 km², sont menacés par l'installation de Rio Tinto, une entreprise déjà réputée pour ses crimes en Papouasie, en Australie, et condamnée pour la corruption de dirigeants en Chine. Dans la vallée de Jadar, des forêts anciennes seront abattues. L'entreprise projette d'utiliser 110 tonnes d'explosifs par mois et 20 000 m³